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1: Bon, j'étais assis là à l'armée du salut, je faisais un atelier d'écriture, c'est comme ça qu'on dit. La plupart du temps, je suis pas chanteur, je suis pas la star que tout le monde connaît. Non, comme tous les artistes ratés, on finit soit prof, soit on fait des ateliers. Moi, je

mais rien compris. Bref, bon donc, j'étais là à l'Armée du Salut à Paris avec mon petit atelier d'écriture de poésie. 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Il est rentré comme ça, dire bonjour. Bonjour, j'ai dit. Bonjour, Pascal, j'ai dit que je m'appelais. Enchanté, je lui ai serré la main. Bonjour, monsieur Pascal, il a dit. Et vous, comment vous vous appelez? Hassan. Bonjour, monsieur Hassan, j'ai dit.

0: à Jason Riotier.
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très belle poésie que voici. 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Là, tu vas entendre la musique. Suis-la. Va d'où elle vient. 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
4: Il est 5h en temps universel, 7h ici à Paris, 1h de plus à Kiev.
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4: Bonjour à tous, lundi 24 août, fête nationale pour l'Ukraine qui célèbre les 35 ans de son indépendance en pleine guerre contre la Russie. On va évidemment y revenir tout au long de ce RFI matin et d'abord dans votre journal. Bonjour Julien Coquelrem.
5: Bonjour Clotilde, bonjour à tous et cette journée de l'indépendance marquée par une nouvelle démonstration d'unité des alliés de Kiev. La coalition des volontaires se réunit tout à l'heure et on appelle notre correspondante en Ukraine dans un instant. L'actualité ce matin aussi en France, Raphaël Glucksmann, officiellement candidat à la présidentielle après un long faux suspense et la suite à Paris de la visite du prince héritier Mohamed Ben Salman. On part aussi en Guinée dans ce journal avec cet éboulement meurtrier à Conakry dans la nuit de samedi à dimanche, des habitations ensevelies par l'effondrement d'une montagne de déchets à cause des fortes pluies, alors que du côté du Pérou, les pluies diluviennes là aussi ont coupé une importante route dans le pays, des milliers d'automobilistes bloqués sur cet axe depuis une semaine.
4: C'était donc il y a 35 ans, jour pour jour, le 24 août 1991, l'Ukraine déclarait son indépendance.
5: Et la période qui s'en était suivie, celle de la diplomatie avec la Russie, semble bien loin. Aujourd'hui, un nouveau jour de l'indépendance en temps de guerre pour l'Ukraine. Même si Kiev va pouvoir compter aujourd'hui sur les marques de soutien de ses alliés, une nouvelle réunion de la coalition des volontaires et la visite dans le pays du Premier ministre britannique Andy Burnham. Alors que les frappes russes tuent de plus en plus de civils et que l'Ukraine manque de moyens pour les intercepter. Bonjour Emmanuel Chaz.
6: Bonjour.
5: Que peut-on attendre de cette réunion de la coalition des volontaires aujourd'hui ?
6: Eh bien écoutez, d'abord une réunion qui se tient en un jour hautement symbolique, vous l'avez rappelé, le 35e anniversaire de l'indépendance, une réunion à laquelle participeront en format hybride les dirigeants européens, le président français Emmanuel Macron, vous l'avez mentionné, le premier ministre britannique et le chancelier allemand Friedrich Merz sont déjà sur place, les dirigeants des pays baltes et nordiques, et on attend également Antonio Costa, le président du Conseil de l'Europe, avec trois axes principaux qui seront abordés aujourd'hui, la défense aérienne ukrainienne, alors que Kiev plaide auprès de ses alliés pour davantage de moyens d'interception, les garanties de sécurité qui pourraient permettre un cessez-le-feu durable si les négociations reprenaient, ainsi que les sanctions des alliés envers Moscou.
5: Et Emmanuel, on le disait, cette réunion et cette journée de l'indépendance se déroulent dans un contexte particulièrement tendu.
6: Exactement. Alors la nuit a été calme, mais ces dernières semaines, les frappes d'ampleur elles se sont répétées sur la capitale. Et on ajoute à cela une crise politique qui a duré tout l'été, depuis le remaniement gouvernemental et suite à l'éviction de l'ancien ministre de la Défense, Mikhailo Fedorov, qui a ouvertement dénoncé la corruption rampante au sein du gouvernement et a appelé aux élections. Volodymyr Zelensky s'est exprimé sur la position du gouvernement quant à un scrutin. Il est soutenu en cela par le Parlement et par la population. D'une part, la tenue d'élection est proscrite par la loi martiale tant qu'il n'y a pas de cessez-le-feu. D'autre part, les conditions de sécurité et d'organisation d'élections ne peuvent être garanties à l'heure actuelle, selon le président ukrainien.
5: Emmanuel Chaz à Kiev pour RFI, merci beaucoup. Alors que du côté de la Russie, c'est une attaque de drones ukrainiens qui a tué deux mineurs cette nuit dans un centre d'accueil du sud-ouest du pays. Elle a aussi provoqué un incendie sur un site de la plateforme de commerce en ligne Ozone, visé pour le troisième jour d'affilée.
4: Lui dit avoir pris sa décision avec gravité.
5: Après avoir longtemps fait mine d'hésiter, il a donc rajouté son nom à une liste déjà longue. Hier soir, le député européen et co-président de Place Publique, Raphaël Glucksmann, a annoncé au journal de 20h de TF1 sa candidature à l'élection présidentielle en France de l'an prochain. Il passera par la case primaire qu'il a tenté d'éviter. Charlotte Turien-Tomacas, c'est donc la première étape d'un long chemin.
7: Après trois mois de réflexion, c'est donc la fin d'un faux suspense. Raphaël Raphaël Glucksmann participera également à la primaire du Parti Socialiste organisée au mois d'octobre. Une volte-face pour l'eurodéputé qui refusait encore récemment d'envisager cette option.
8: J'ai toujours dit que je voulais mener cette bataille avec mes amis socialistes. On va gagner l'élection présidentielle.
7: Raphaël Glucksmann part donc favori de ce scrutin auquel plusieurs socialistes comme Ségolène Royal, les députés Philippe Brun et Jérôme Guedj souhaitent participer en attendant la candidature possible du premier secrétaire du parti, Olivier Faure. Le candidat ont emporté une ligne social-démocrate, pro-européenne et républicaine, avec l'ambition de rassembler une gauche qu'il juge aujourd'hui profondément divisée.
8: Si je suis candidat aujourd'hui, c'est pour relever la France. Parce que vous savez, on a tous une boule dans le ventre quand on regarde ce qui est en train de devenir notre nation.
7: Réaffirmant son hostilité à la France insoumise, Raphaël Glucksmann tend la main aux écologistes.
8: Les écologistes ont eu raison avant tout le monde sur la catastrophe climatique que nous sommes en train de vivre. Je leur dis une chose simple. Venez avec nous fonder la République écologique.
7: Le candidat veut désormais installer sa campagne autour d'un message de rassemblement et de reconquête face à l'extrême droite. Une entrée officielle dans la bataille présidentielle à moins d'un an du scrutin.
5: Charlotte Urien, Thomas Kass du service politique de RFI.
4: Toujours en France, la suite de la visite de Mohamed Ben Salman.
5: Reçu par Emmanuel Macron tout à l'heure, alors qu'au Moyen-Orient, des pourparlers ont réuni hier Israël et la Syrie pour tenter d'amorcer une désescalade après les frappes israéliennes dans le pays ces derniers jours et les tensions avec la Turquie. La situation dans la région sera forcément au menu de la visite en France du prince héritier saoudien, même s'il l'a entamé hier sur une toute autre note. Mohamed Ben Salman assistait hier soir à Paris à la cérémonie de clôture de la Coupe du Monde d'e-sport, la pratique compétitive des jeux vidéo, un domaine dans lequel Riyad a massivement investi, notamment pour transformer l'image du royaume, Nicolas Roca.
9: Pour cette première édition du mondial d'e-sport en dehors d'Arabie Saoudite, du fait de la guerre au Proche-Orient, Mohamed Ben Salman se devait de faire le déplacement. Le prince héritier mise particulièrement sur les jeux vidéo dans le cadre de Vision 2030, son vaste plan de transformation du pays visant à l'émanciper des hydrocarbures. En 2022, Riyad a lancé sa stratégie, 250 entreprises, 39 000 emplois, 13,3 milliards de dollars de contribution du secteur des jeux vidéo d'ici 2030. L'e-sport World Cup est la vitrine de ce soft power. Lancé en 2024, la compétition héberge durant 2 mois les plus grandes stars des jeux vidéo dans les rues de la capitale du royaume. Mais l'Arabie Saoudite se diversifie dans le domaine grâce à son fonds souverain. Il vient de franchir une nouvelle étape en participant avec un consortium au rachat du géant Electronic Arts pour 55 milliards de dollars. Riyad met donc la main sur les plus grandes franchises de jeux vidéo de sport avec un objectif clair: changer auprès des jeunes l'image d'un pays critiqué pour ses restrictions de la liberté d'expression, les nombreuses violations des droits de l'homme et les discriminations envers les femmes.
5: Nicolas Roca et la visite en France de Mohamed Ben Salman, vertement critiquée justement par plusieurs syndicats de journalistes qui dénoncent une provocation, alors que le prince héritier avait un temps été mis au ban de la communauté internationale après l'assassinat du journaliste saoudien Jamal Khashoggi. C'était en 2018 et les renseignements américains avaient révélé l'implication directe de MBS dans cette affaire. Une plainte contre lui est en cours d'instruction en France pour torture et disparition forcée.
4: Plus de 2600 décès, près de 5500 cas. Désormais, l'épidémie d'Ebola continue de faire rage en RDC.
5: Et à l'occasion des 100 jours de la déclaration officielle de l'épidémie, la Croix-Rouge a tiré hier la sonnette d'alarme sur un obstacle majeur à la riposte contre cette épidémie, la méfiance et la violence visant ses équipes engagées sur le terrain. 11 incidents violents ont été recensés contre ces volontaires, avec plusieurs blessés. On en parle avec Pascal Moulégois dans le prochain journal Afrique, c'est à 5h30, temps universel.
4: En Guinée, au moins 31 morts dans l'effondrement d'une immense décharge à ciel ouvert.
5: À Dar es Salaam, dans la commune de Gbessia, à Conakry, les fortes pluies dans la nuit de samedi à dimanche ont provoqué cet éboulement qui a enseveli les habitations au pied de la montagne de déchets. La course est désormais engagée pour tenter de retrouver des survivants. Reportage sur place de notre correspondant Mokhtar Ba.
10: Toute la journée, les recherches se sont poursuivies pour retrouver d'éventuelles victimes. Vers 2h du matin, dans la nuit de samedi à dimanche, une partie de la montagne des déchets s'est effondrée sur les habitations. Ce riverain explique son désarroi.
11: Nous voulons qu'ils nous enlèvent la décharge. Les autres ont été enlevés ici à cause de la décharge. Mais ça s'est répété aujourd'hui encore. Si on enlevait la décharge, c'était fini. Notre dernier espoir, c'était le pouvoir. Là.
10: De nombreuses familles attendent encore de nouvelles de leurs proches. Les secouristes, eux, avancent avec prudence.
5: France.
12: Alors que la masse de déchets reste instable, ce éboulement intervient sur un site déjà considéré comme dangereux. Selon le gouvernement, la fermeture de la décharge était même prévue ce dimanche avec des mesures d'évacuation des riverains. Madame Diana Boutouré, ministre de l'administration du territoire.
13: Ça fait des années qu'on cherche à ce que les gens puissent quitter cet endroit. Parce que vous-même, vous voyez les risques de santé que représente cette zone pour la population. Mais malheureusement, même hier, les équipes étaient encore sur le terrain pour demander à ce que les familles puissent être délocalisées. Nous allons faire en sorte que le reste des familles soient ailleurs.
12: À Dar es Salaam, le drame relance désormais les interrogations.
1: Dans le Beaujolais.

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3: Il est 8h à Paris, 6h en temps universel.
4: Clotilde Dumais.
3: Le journal international, bonjour Gaëtan Plenel.
5: Bonjour Clotilde, bonjour à tous.
3: Mohamed Ben Salman est donc à Paris et nous, on est à Cergy dans un instant.
5: Et c'est lié parce que c'est aujourd'hui, en marge de la visite en France du prince héritier saoudien, que le projet d'un parc d'attractions financé par un sans-faux souverain d'Arabie Saoudite doit être officialisé à Cergy, donc en banlieue parisienne, où les habitants n'applaudissent pas tous l'idée. Reportage à suivre. Pas d'applaudissements unanimes non plus après la candidature de Raphaël Glucksmann pour la présidentielle française de l'an prochain. Le leader de place publique l'a officialisé hier soir. Dans ce journal également, l'Ukraine qui célèbre le 35e anniversaire de son indépendance malgré la guerre avec la Russie. On va parler de la crise humanitaire qui empire en Somalie à cause de la sécheresse et puis de ce rassemblement prévu ce lundi à Caracas avec notamment les familles de Vénézuéliens tués dans le double séisme d'il y a tout juste 2 mois alors qu'ils étaient enfermés dans les locaux des services de renseignement.
3: La bande de Gaza, le Liban, la Syrie, mais aussi l'Iran et le détroit d'Ormuz. Les dossiers ne manqueront pas tout à l'heure à Paris.
5: Car si la première journée de la visite du prince héritier saoudien s'est faite hier sur un ton plutôt léger, il a assisté à la cérémonie de clôture des championnats du monde de e-sport, eh bien ce sera beaucoup plus sérieux ce lundi. Mohamed Ben Salman et le président français parleront de la guerre au Proche et au Moyen-Orient. Et puis ils présideront ensemble la toute première réunion du Conseil de partenariat stratégique entre leurs deux pays. Au menu, désaccord dans de nombreux domaines, de l'énergie au transport, en passant par la santé et l'intelligence artificielle. Ce sera aussi l'occasion d'officialiser un projet qui devrait voir le jour à Cergy, dans le nord de la capitale française, là où se dressait jadis le parc d'attractions Mirapolis. Eh bien, cette fois, ce sera un autre parc d'attractions autour de l'univers du manga Dragon Ball, et ce serait financé par un fonds souverain saoudien. À Cergy, les habitants ne sont pas tous partants. Reportage de Théo Renaudon.
6: Au bar tabac de la place centrale, devant son café, Aziz tente de convaincre ses voisins que ce projet de parc est une bonne chose.
7: Ça va faire beaucoup de taf pour les gens qui habitent juste à côté. Si tu as envie d'ouvrir un petit truc à côté, tu auras plus de chance, même à l'intérieur peut-être, je ne sais pas, tu vois. Mais en tout cas, je sais que ça va ramener du travail parce que c'est immense.
6: Mais aujourd'hui, des dizaines de caravanes blanches slalom entre les ruines des attractions jaunies de l'ancien parc Mirapolis. Ce sont 400 gitans qui vivent ici depuis 10 ans.
8: Bonjour.
9: Moi, je m'appelle Sarah.
8: Il vous inquiète, ce projet de parc?
9: Nous, oui, on s'inquiète. Nous, on a du mal pour stationner avec les caravanes. C'est toujours le même problème.
10: On s'est attaché un peu ici, vous voyez.
11: On a monté des planches, on s'est fait des petites maisons.
10: Bon, on a quand même l'eau. Et il y a les enfants, il y a la moitié des enfants qui vont à l'école. Voilà. Nous, on pensait qu'on allait rester ici. Bon, maintenant, après, si nous trouvons un bout de terrain pour nous reloger, qu'on a les toilettes, l'eau, le courant, quoi, ça serait bien.
6: Devant la porte du parc, Daisy Aïch, élue La France Insoumise au conseil municipal de Cergy, regrette le manque d'informations sur ce projet et craint une crise des logements.
12: Les familles ont déjà beaucoup de mal à se loger et on sait que forcément, avec le tourisme de masse, il pourrait y avoir une augmentation du prix des loyers avec une certaine forme de gentrification qui éloignerait automatiquement les familles avec le développement du Airbnb.
6: Le maire de la ville n'a pas voulu nous recevoir.
5: Un reportage de Théo Renaudon. Le chef de l'armée pakistanaise attendu à Téhéran aujourd'hui, il rencontrera de hauts responsables iraniens. Une visite, nous dit-on, qui s'inscrit dans les efforts continus du Pakistan pour consolider la paix et la sécurité dans la région. Les tensions sont pourtant encore très vives, notamment entre l'Iran et les États-Unis. Le secrétaire américain au Trésor, Scott Bessent, doit notamment dévoiler tout à l'heure une série de nouvelles sanctions économiques contre la République islamique.
3: 8h04 à Paris, en voici un de plus.
13: Si je suis candidat aujourd'hui, c'est pour relever la France.
3: Un candidat de plus à gauche donc pour l'élection présidentielle de 2027 en France.
5: Et cette fois, c'est Raphaël Glucksmann qui s'est officiellement lancé dans la course. C'était hier soir chez nos confrères de TF1. La fin d'un faux suspense. Bonjour Charlotte Urien-Thomacard.
14: Bonjour Gaëtan.
5: L'eurodéputé, leader du parti Place Publique, passera quand même par la primaire du Parti Socialiste.
0: Oui, première étape de cette course de fond, la primaire du PS au mois d'octobre prochain, dont les règles devraient être arrêtées demain soir, lors du Conseil national du parti. Et c'est une volte-face pour l'eurodéputé Raphaël Glucksmann, qui se refusait encore récemment d'y prendre part. Sur la ligne de départ, il sera donc opposé à Ségolène Royal, aux députés Jérôme Guedj et Philippe Brun, et vraisemblablement au premier secrétaire du PS, Olivier Faure, qui pourrait annoncer sa candidature. Raphaël Glucksmann l'a dit, il veut porter une ligne social-démocrate, pro-européenne et républicaine. Son objectif, rassembler une gauche aujourd'hui très divisée, tout en faisant barrage à l'extrême droite. L'eurodéputé est clair, s'il remporte la primaire, il n'y aura aucune alliance avec le parti de Jean-Luc Mélenchon. En revanche, le leader de Place Publique tend la main aux écologistes et aux communistes. Raphaël Glucksmann entre donc officiellement dans la bataille présidentielle, avec l'ambition de s'imposer comme l'une des figures centrales de la gauche face à l'extrême droite et au camp macroniste. Et son premier déplacement en tant que candidat officiellement déclaré aura lieu ce mardi en Charente-Maritime, puis il sera présent ce week-end aux journées d'été du PS à Blois.
5: Merci Charlotte Urien-Tomaca du service politique de RFI.
3: La France, mais aussi le Royaume-Uni et l'Allemagne, ces trois pays co-présideront tout à l'heure une nouvelle réunion de la coalition des volontaires.
5: Ces pays qui veulent soutenir davantage l'Ukraine dans sa guerre contre la Russie. Une guerre qui a été particulièrement meurtrière ces derniers jours en Ukraine, à l'approche du 35e anniversaire de la proclamation de l'indépendance du pays. C'est aujourd'hui. La Russie, elle, annonce la mort de deux enfants cette nuit dans le sud du pays après une attaque de drones ukrainiens.
3: La Russie, où le ministre indien des Affaires étrangères est arrivé hier.
5: Oui, à Moscou pour une visite de deux jours, afin notamment de co-présider les travaux de la commission bilatérale sur le commerce. Il doit aussi s'entretenir avec son homologue russe, Sergueï Lavrov. Alors, pour l'instant, ça va plutôt bien entre les deux pays. Les achats indiens de pétrole russe sont d'ailleurs au plus haut. Ils ont doublé cet été par rapport à février. Le problème, c'est que ça pourrait ne pas durer, Emmanuel Derville.
4: Le déplacement de Subramaniam Jaishankar intervient alors que New Delhi a une épée de Damoclès au-dessus de la tête. La Russie est son premier fournisseur d'or noir et cette situation en agace plus d'un. L'Ukraine reproche à l'Inde de financer la guerre de Vladimir Poutine. Le Sénat américain a voté le 7 août une loi qui taxera à 100% les importations indiennes aux États-Unis si New Delhi continue d'acheter du pétrole russe. Le texte doit encore être approuvé par la Chambre des représentants en septembre et par Donald Trump. Les groupes pétroliers indiens n'ont pas beaucoup d'options. Avec la quasi-fermeture du détroit d'Ormuz, difficile de se fournir en Irak et en Arabie Saoudite. Une semaine après le début de la guerre en Iran, Donald Trump a assoupli les sanctions sur le pétrole russe. Cette dérogation pourrait durer jusqu'à ce que le conflit s'apaise. Mais ensuite, la pression américaine devrait repartir de plus belle. Delhi et Washington négocient un traité de libre-échange et Donald Trump exige que l'Inde se fournisse aux États-Unis plutôt qu'en Russie. Emmanuel Derville, New Delhi, RFI.
5: L'Inde, où Amnesty International dénonce un recours excessif à la force contre le mouvement de contestation étudiante mené par le Parti du Peuple des Cafards. Dans son rapport, l'ONG parle de preuves sur l'usage par la police de fusils à pompe, de gaz lacrymogène, de grenades ou encore de dispositifs à décharge électrique. Des violences que nie la police, mais la Cour suprême indienne a décidé il y a quelques jours de créer une commission d'enquête sur ces violences imputées à la fois aux forces de l'ordre et aux manifestants. Autre ONG et autre accusation, SOS Méditerranée, cette fois qui parle ce matin d'une intensification des menaces en Méditerranée centrale, évoquant des interceptions d'embarcations de migrants de plus en plus violentes, parfois liées à des groupes armés en Libye. Tout ça, dit l'ONG, n'aurait pas pu perdurer sans l'élargissement de la coopération européenne avec les acteurs libyens en matière de dissuasion migratoire.
3: C'est l'une des pires crises de malnutrition au monde, selon le PAM, le Programme Alimentaire Mondial.
5: En Somalie, 6 millions de personnes sont actuellement confrontées à une faim aiguë. La faute à des chocs climatiques répétés, à une insécurité persistante, mais aussi à la baisse mondiale des financements pour l'aide humanitaire, Alban Tiroir.
14: Ce ne sont pas des chiffres abstraits, ce sont des familles qui épuisent toutes les options qu'il leur reste pour survivre, interpelle le Programme Alimentaire Mondial. Près de 2 millions d'enfants devraient souffrir de malnutrition aiguë cette année en Somalie. Plus de 200 000 personnes ont déjà été déplacées au deuxième trimestre 2026. Le pays est frappé par une grave sécheresse. Plusieurs saisons des pluies insuffisantes ont entraîné un manque d'eau, des pertes de récoltes et de bétail. À cela s'ajoute la hausse des prix du carburant et des denrées alimentaires aggravée par le conflit au Moyen-Orient. Alors que le pays reste confronté à l'insurrection des islamistes chebabs et à des affrontements armés localisés. L'aide humanitaire peine à répondre aux besoins, frappée par la baisse des financements internationaux. L'IPC, outil mondial de mesure de la faim, estimait en mai que l'aide alimentaire ne couvrait que 12% des 6 millions de personnes en insécurité alimentaire aiguë. Plus de 200 centres de santé et de nutrition ont fermé selon l'UNICEF, qui dénonce des coupes budgétaires sans précédent. Et ce, alors que le phénomène climatique El Niño, annoncé puissant, menace d'entraîner de très fortes précipitations en fin d'année en Somalie, avec un risque accru d'inondation. Alban Sirwan, Nairobi, RFI.
5: Sauf surprise, vous disait-on hier, il n'y en a pas eu au Kazakhstan. Le parti au pouvoir a largement remporté les élections législatives anticipées avec 70 à 72% des voix selon la télévision.

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2: Clotilde Dumais.
4: Et le journal international, c'est avec vous Julien Coquelin.
5: Et à la une, une nouvelle journée de l'indépendance marquée par la guerre en Ukraine. Le pays fête les 35 ans de son indépendance aujourd'hui sous la menace des frappes russes de plus en plus meurtrières. L'Ukraine qui utilise de mieux en mieux ses drones pour les contrer, mais qui manque toujours de missiles pour les intercepter. C'est notre dossier du jour dans un instant. À la une également, la visite du prince héritier Mohamed Ben Salman en France dans un contexte difficile pour l'Arabie Saoudite, lourdement affecté comme tous les pays de la région. On parle de la multiplication des conflits. Au Moyen-Orient, justement, l'attente des nouvelles sanctions économiques américaines contre l'Iran. Aujourd'hui, on part aussi en Côte d'Ivoire. Le créateur de contenu Coach Mehdi, accusé de violence sexuelle, a été interpellé ce week-end au Mali. Et puis, traverser le Bosphore à la nage, c'est l'exploit qu'ont accompli hier 2500 participants à Istanbul.
4: C'était donc il y a 35 ans, jour pour jour, sur les ruines de l'Union soviétique, l'Ukraine déclarait son indépendance.
5: Une journée symbolique que l'Ukraine célèbre une nouvelle fois sous les bombardements russes, pour la quatrième année de suite, et avec pour l'occasion une nouvelle démonstration de soutien de la part de ses alliés. La coalition des volontaires se réunit aujourd'hui. Le Premier ministre britannique Andy Burnham est attendu à Kiev aux côtés du président du Conseil européen Antonio Costa. 4 ans de guerre, un front figé, une impasse diplomatique et sur le terrain, les frappes de missiles balistiques qui tuent de plus en plus de civils. Bonjour Muriel Baradon.
6: Bonjour.
5: La guerre s'intensifie dans les airs des deux côtés, c'est notre dossier de ce matin, car les Ukrainiens multiplient eux aussi les frappes à l'aide de drones sur la Russie. Ils ont, ces derniers temps, amélioré leur technologie, Muriel.
6: Oui, les Ukrainiens produisent désormais des drones massivement, et notamment ceux à longue portée. Encore faut-il identifier précisément les cibles et frapper rapidement depuis quelques mois. Les avancées technologiques permettent une plus grande efficacité. Kiev dispose, on le sait, d'images satellites en grand nombre grâce à ses alliés. Elles sont traitées dorénavant grâce à l'intelligence artificielle et avec de nouveaux équipements, elles arrivent directement chez les dronistes ukrainiens sur le terrain et ça permet de gagner énormément de temps. Explication de Xavier Titelman, consultant en innovation aéronautique et défense.
7: Par le passé, il fallait qu'il y ait un humain qui vérifie les photos, qui les exploite, qui voit où va se trouver l'ennemi. Ça prenait des heures et des heures entre une photo satellite, son exploitation, puis ensuite encore des heures avant qu'un opérateur sur le terrain puisse l'utiliser, ce qui fait qu'une pièce d'artillerie ennemie, elle a le temps de bouger, alors qu'aujourd'hui, on parle de quelques minutes ou quelques dizaines de minutes au pire entre une prise de photo et la décision d'engager le feu directement par les Ukrainiens sur le terrain.
6: Et les dronistes ukrainiens peuvent, grâce à ces informations quasi en temps réel, frapper aussi bien derrière la ligne de front que dans les territoires occupés, mais aussi en Russie directement.
5: Mais dans le même temps, on voit les Russes lancer de plus en plus de missiles balistiques destructeurs que les Ukrainiens, on le disait, ne peuvent pas intercepter faute de défense antimissile suffisante.
6: Oui, mais c'est là aussi que cette technologie qui permet aux dronistes ukrainiens d'être très réactifs est intéressante. Je vous propose d'écouter Étienne Marcuse, il est chercheur associé à la Fondation pour la recherche stratégique sur les questions de dissuasion et de défense antimissile.
8: L'Ukraine ne disposant plus d'intercepteurs pour pouvoir intercepter les missiles russes, l'Ukraine va chercher à neutraliser des lanceurs de missiles avant qu'ils n'aient tiré ou juste après qu'ils aient tiré. Et sachant que ce sont des lanceurs mobiles, donc il faut être très réactif, savoir où ils sont en temps réel et pour pouvoir guider les drones en temps réel vers la menace pour pouvoir les neutraliser avant qu'ils aient pu se cacher dans des hangars ou des souterrains.
5: Muriel, on voit donc cette nouvelle façon d'utiliser les drones de manière plus efficace côté ukrainien. Est-ce que ça fait le poids pour autant par rapport aux missiles russes?
6: Alors comme on l'a entendu, les Ukrainiens peuvent frapper avec leurs drones les lanceurs de missiles avant qu'ils n'attaquent. Mais Kiev est en train effectivement de développer ses propres missiles balistiques qui, selon les experts, devraient être prêts dans les 3 à 6 mois.
5: Muriel Baradon, merci beaucoup. Des missiles balistiques dont il sera question aujourd'hui au cours de la visite d'Andy Burnham à Kiev, le premier ministre britannique qui doit annoncer des mesures pour faciliter la production en Ukraine de missiles Scalp de longue portée. L'Ukraine, dont une attaque de drone en Russie a par ailleurs tué cette nuit deux mineurs dans un centre d'accueil du sud-ouest du pays. Elle a aussi provoqué un incendie sur un site de la plateforme de commerce en ligne Ozone, visé pour le troisième jour d'affilée.
4: C'est une provocation que dénoncent plusieurs syndicats de journalistes français.
5: La visite en France de Mohamed Ben Salman, alors que le prince héritier saoudien avait un temps été mis au banc de la communauté internationale après l'assassinat du journaliste saoudien Jamal Khashoggi en 2018. Les renseignements américains ont révélé l'implication directe de MBS dans cette affaire. Une plainte contre lui est en cours d'instruction en France pour torture et disparition forcée. Mais ça n'empêchera pas Ben Salman de gravir les marches du perron de l'Élysée tout à l'heure, après avoir assisté hier soir à la cérémonie de clôture de la Coupe du Monde d'e-sport financée par son pays. Le dirigeant saoudien rencontre ce matin Emmanuel Macron, car la France et l'Arabie Saoudite resserrent les liens sur les plans économiques et stratégiques. Sur fond de conflit qui s'additionne au Moyen-Orient, Nicolas Falaise, c'est l'homme fort d'une Arabie Saoudite dans la tourmente qui est reçu aujourd'hui à Paris.
0: Comme les autres monarchies du Golfe, l'Arabie Saoudite est profondément ébranlée depuis la guerre contre l'Iran lancée en début d'année par les États-Unis et Israël. La riposte iranienne à coups de drones et de missiles chez ses voisins du Golfe et le blocage du détroit d'Ormuz ont fait voler en éclats la stabilité régionale. À cela s'ajoute la résurgence des attaques des rebelles houthis du Yémen soutenus par l'Iran qui n'ont de cesse de viser des installations pétrolières saoudiennes. Un engrenage lourd de conséquences pour le royaume. Quel avenir pour ses ambitieux projets économiques et notamment la vision 2030 de Mohamed Ben Salman, censé permettre aux géants pétroliers de se projeter dans un avenir moins dépendant des hydrocarbures. Et quelle nouvelle architecture de sécurité pour sortir du chaos régional actuel, alors que les États-Unis de Donald Trump ont précipité leurs alliés du Golfe dans l'inconnu. L'Arabie Saoudite de MBS a commencé à répondre à ces interrogations avec l'accord de défense de la Mecque conclu avec le Pakistan et la Turquie. Diversification des alliances qui pourrait intéresser la France, déjà partenaire stratégique de longue date du royaume.
5: Nicolas Falaise et les échanges entre Emmanuel Macron et Mohamed Ben Salman qui passeront probablement par la case Syrie après les tensions de ces derniers jours entre Israël et la Turquie et les frappes israéliennes sur le sol syrien. Israël et la Syrie se sont retrouvés hier pour des discussions en Jordanie sous la houlette de Washington. L'agence de presse syrienne Sana affirme que les échanges ont notamment porté sur des dispositifs concrets pour stopper les opérations israéliennes dans le pays, sur la relance aussi de discussions pour un accord sécuritaire et sur les moyens d'apaiser les tensions entre Tel Aviv et Ankara.
4: Elles sont attendues dans la journée, les nouvelles sanctions économiques américaines censées faire s'effondrer le régime iranien.
5: C'est la promesse en tout cas du secrétaire au Trésor des États-Unis Scott Bessent qui doit détailler ce lundi ce qu'il annonce comme les sanctions les plus sévères de l'histoire à l'encontre de l'Iran. Washington met en garde les pays qui poursuivent leurs échanges avec Téhéran. Et si certains ont pris les devants, comme les Émirats Arabes Unis, la mission s'annonce bien difficile, Nicolas Rocam.
8: Qu'on me cite un seul exemple depuis des décennies d'un régime qui se soit effondré sur la base de sanctions économiques.
9: Sébastien Boussois, spécialiste du Moyen-Orient à l'Institut géopolitique européen, rejette la promesse de Scott Bessent, le secrétaire américain au Trésor ayant promis la ruine économique au pays, gardant des liens avec Téhéran.
8: C'est très difficile de sanctionner les partenaires et les pays intermédiaires. Il faut quand même bien voir que bon nombre de sanctions qui avaient été mises en place dans les paquets contre la Russie ont été totalement contournées en passant par tous les pays d'Asie centrale.
9: Même stratégie pour Téhéran qui tente de compenser partiellement le blocus de ses ports en intensifiant les échanges avec les pays voisins comme l'Azerbaïdjan, mais aussi grâce à la Chine, le principal acheteur de son pétrole. D'après le président iranien, le nombre de trains arrivant de Chine est passé d'un par semaine à trois par jour. Washington a d'ailleurs appelé Pékin à rejoindre sa guerre économique sans succès.
8: L'appel américain, c'est l'appel au porte-monnaie des Chinois. C'est l'appel évidemment à l'économie de la Chine qui est entravée par tout conflit quel qu'il soit. Non, je ne pense pas que la Chine va renier l'Iran parce qu'au fond, une forme d'humiliation américaine dans cette situation de guerre sert aussi évidemment les visées du régime chinois.
9: La Chine assure continuer à privilégier le dialogue pour résoudre le conflit, notamment via le médiateur pakistanais. Ce lundi, le puissant chef de l'armée du Pakistan, Asaf Mounir, est à Téhéran.
5: Et ce week-end, l'Iran a prévenu tous les pays tentés de se joindre à la guerre économique des États-Unis États-Unis qu'ils seront considérés comme des ennemis s'ils le font.
4: Alors, on entendait parler de la Chine, Julien, mais on part justement à Pékin.
5: Et car une délégation transpartisane de parlementaires japonais entame ce lundi une visite de 4 jours en Chine, une tentative de renouer le dialogue après 10 mois de fortes tensions entre Pékin et Tokyo, avec l'espoir d'ouvrir donc une nouvelle séquence. L'ancien ministre japonais des Affaires étrangères, Takeshi Iwaya, est attendu en septembre, lui, avant une délégation d'entrepreneurs en fin d'année. Claire Broadhurst.
10: C'est une visite au poids surtout symbolique. Des parlementaires japonais de la majorité et de l'opposition sont attendus jusqu'à jeudi à Pékin, où ils espèrent rencontrer des responsables du Parti communiste chinois.
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2: 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Éco-ravi. Depuis des années, des centaines de lieux développent des solutions efficaces pour habiter joyeusement cette planète, tout en préservant les écosystèmes. En ville ou à la campagne, tous ont en commun de remettre le collectif, l'autonomie, la sobriété et la solidarité territoriale au centre de leur vie. Kaizen, Colibri et la coopérative Oasis ont voulu leur donner la parole. Comment vit-on autrement dans le monde d'aujourd'hui ? Quels sont les chemins, les difficultés, les choix et les espoirs d'une vie différente ? Un autre modèle est nécessaire. Ce podcast existe pour montrer qu'il est possible. Éco-ravi est un projet d'habitat participatif initié par un groupe de personnes voulant vivre au quotidien leurs valeurs de solidarité, de partage, d'écologie et de sobriété heureuse. On y trouve trois bâtiments de 5 à 6 logements et une maison commune construite selon les normes de maisons à énergie positive. L'humain étant au cœur du projet, le groupe a développé une pratique efficace de gouvernance collective. Dans ce podcast, Claire et Florine nous présentent le fonctionnement d'Éco-ravi, un lieu des plus inspirants. Claire, Florine, mais beaucoup plus de monde habite ici sur le site d'Éco-ravi. On est dans la ville de Dieulefit, dans la Drôme. Donc là, on est en train de faire une série d'émissions radio sur les oasis, sur les habitats participatifs, les éco-hameaux, les éco-lieux, différentes dénominations. Mais une volonté commune, celle de vivre peut-être plus en lien avec le vivant, plus en lien avec la nature et l'environnement. Ici, Éco-ravi, donc un projet participatif, fondé il y a quelques années. Alors, je ne sais pas qui c'est qui veut peut-être prendre la parole entre Florine et Claire pour présenter déjà le lieu, donner un peu une dimension visuelle et nous parler de...
3: Je vais peut-être commencer parce que je suis la plus ancienne dans le lieu, c'est-à-dire je suis au début du projet, c'était il y a 13 ans. Et Florine nous a rejoint 2 ans plus tard, je ne sais plus exactement. Voilà, donc au départ, on était un peu des doux rêveurs et on avait envie, on savait qu'il y avait des terrains constructibles. Et y a une amie qui habite au-dessus et qui a dit, mais plutôt que de laisser se construire ici des immeubles ou des copropriétés, elle a réuni des amis en disant, vous voulez pas faire quelque chose ? Et donc, on s'est réunis, on était une dizaine au départ, et on a commencé à rêver. Et on rêvait d'avoir chacun sa petite maison. Et voilà, puis petit à petit, il y a des gens qui ont

0: très fluctuant. On a été 20, puis il y en a 10 qui sont partis d'un coup. On était tristes, etc. Et puis il y en a plein d'autres qui sont arrivés. Et petit à petit, le groupe s'est formé. Et les gens qui collaient pas vraiment avec l'esprit, parce que les gens viennent, et puis au bout d'un moment, ils disent c'est pas tout à fait ça. Et ils s'en vont d'eux-mêmes, en fin de compte.
1: On va rester un peu sur cette époque, le rêve. Hein. Vous disiez, on était une bande de rêveurs. Mais quel était ce rêve? Quelles étaient les valeurs qui nourrissaient le rêve? Parlez-moi de cette vision ou de ce rêve commun que vous aviez.
0: Ouais. Très vite, c'était l'écologie qui primait. Et puis, c'était le vivre ensemble. Est-ce qu'on peut essayer d'imaginer d'autres manières de vivre ensemble?
1: Peut-être définir vivre ensemble. Qu'est-ce que c'est? Qu'est-ce qu'on entend par vivre ensemble? Parce que souvent, je me rends compte, dans les différents collectifs qu'on visite, la sémantique des mots, la définition des mots est très importante pour pouvoir avoir une direction commune. Donc, cette envie de vivre ensemble, qu'est-ce qu'on peut y mettre dedans?
2: Alors, ce qu'on se disait, c'est que la société est très individualiste, où c'est un peu chacun pour soi, et chacun galère de son côté. Ça veut dire les jeunes familles avec enfants, ben, c'est pas facile de s'occuper de ses enfants, par exemple, tout le temps. Les personnes plus âgées, elles se sentent souvent seules. Donc, on s'était dit, ce serait bien de faire un habitat intergénérationnel, où on puisse s'entraider et partager. Ça veut dire que les personnes âgées peuvent s'occuper des enfants quand on a envie de faire une soirée en amoureux, par exemple. On peut aller faire les courses pour les personnes plus âgées ou passer à la pharmacie quand elles sont malades. C'est en fait, dans le quotidien, des petits gestes d'entraide qui nous permettent de nous soulager et d'être mieux.
0: Oui, le vivre ensemble, c'est aussi vivre le partage. C'est-à-dire qu'il y a des gens qui ont amené de l'argent et d'autres qui n'en avaient pas. Et on a réuni ça aussi. Ça, c'est l'aspect du vivre ensemble. C'est pas seulement intergénérationnel, mais c'est aussi un peu des classes sociales. C'est pas tout à fait ça. Mais parce qu'on est tous quand même des gens qui avons tous des diplômes. Hein. C'est pas parce que pour construire un projet comme ça, c'est extrêmement compliqué. Ça a été très, très long. Il fallait des gens qui soient très structurés intérieurement. On a eu quelques personnes qui sont venues et qui étaient très

0: On va aborder différents aspects dans cette émission. On va parler un petit peu du montage de projet, comment est-ce qu'on fait pour l'incarner, le rendre réel. On parlera du modèle économique, du système de gouvernance. On parlera aussi de l'habitat, qui est assez exemplaire ici en termes d'énergie. Mais je reviens quand même sur cette vision du départ, donc liée à l'écologie. Donc on est il y a 13 ans. Est-ce qu'on parle déjà d'habitat participatif? C'est des habitats groupés à ce moment-là. C'est un peu les premiers projets en France où on a cette envie de recréer du lien intergénérationnel.
1: Au début, c'était un écolieu, je crois. Et ça s'est appelé aussi un écoquartier. Ça s'est appelé le mot a changé. On arrivait à habitat participatif, mais maintenant, c'est clairement une coopérative d'habitants. Et vraiment, le terme coopératif est très important dans notre vision et dans notre réalisation, la coopération entre nous.
0: Donc la notion du lien, la notion de l'intergénérationnel avec des valeurs écologiques, on trouve un terrain ici à Dieulefi. Et ensuite, comment est-ce qu'on constitue le collectif? Donc si j'ai bien compris, les personnes du début ne sont pas forcément restées. Donc comment est-ce qu'on va réussir à trouver un terreau humain fertile pour pouvoir commencer à vraiment planter les premières graines et voir ces maisons et

Et donc très vite, en fait, les gens qui le sentent pas s'en vont, et les gens qui restent, ils se soudent, ils essayent de réfléchir ensemble. Donc très vite, on a constitué une association, parce qu'au début, il fallait bien faire quelque chose, de toute façon. Et après, quand il a fallu acheter le terrain, on a fait très vite une SCI, mais ça correspondait pas vraiment à ce qu'on voulait dans l'idéologie du projet. Donc après, on a encore changé de statut. Mais l'idée, c'était vraiment d'avoir, de garder des gens qui sont motivés, impliqués et dynamiques, et pas avoir peur de faire des réunions sur des réunions sur des réunions, et qu'Ecoravis soit vraiment le projet, pendant un temps, le projet de sa vie. Ça veut dire que c'était le week-end, c'était les soirs, c'était tout le temps, quoi. Maintenant, c'est différent parce qu'on y habite, donc c'est aussi présent, mais c'est pas aussi...

0: la charte, il y a 3 points. Respect de la nature, respect des autres, respect de soi-même.
1: Quelle est la différence? Est-ce qu'on peut vraiment poser un tableau clair de ce qui va différencier un habitat participatif d'une copropriété classique telle que beaucoup de citoyens la connaissent?
2: Copropriété, vraiment, on divise le terrain et chacun est propriétaire de son petit bout. Donc il fait ce qu'il veut. Si du jour au lendemain, le propriétaire il a envie de mettre un mur en béton de 3 mètres de haut, ben, on ne peut pas lui dire non. Ici, c'est pratique parce qu'on est tous propriétaires de l'ensemble, mais on est tous locataires de son logement. Donc je ne vais pas pouvoir ériger un mur nulle part parce que je suis propriétaire, mais pas...

0: Donc voilà, on peut pas faire tout et n'importe quoi, mais en même temps, l'important c'est de faire ce qui nous inspire aussi. Donc avoir des élans de créativité et d'envie. Et par contre, ce qui est bien, c'est de ne pas les faire seuls. Donc, c'est beaucoup plus facile à plusieurs que seuls.
1: On va parler du montage financier. Donc, comment est-ce qu'on en vient à acheter un terrain? Est-ce que chacun est actionnaire ou associé à un système de part? Ou comment ça fonctionne? Qui c'est qui peut un petit peu nous débroussailler ce système? Donc, c'est plus une SCI. Hein, tu disais, le modèle juridique a changé. Donc, quel est le modèle utilisé aujourd'hui? Et essayer de nous expliquer comment ça fonctionne.
0: C'est une SAS, coopérative d'habitants. Donc, on a tous une part. Cette part, elle correspond à 1 000 euros quand on rentre. Par contre, quand on sort, c'est 1 euro.

Et après, quand on repart, c'est très compliqué. Alors en fait, c'est les mensualités, ce qu'on appellerait le loyer dans la vie de tous les jours, puisqu'on est locataire. Nous, on l'appelle une mensualité qui est découpée en trois parties. Ok ? Donc dans la mensualité, il y a une première partie, c'est des charges. Les charges, c'est comme dans tout logement, c'est pour payer l'eau, payer l'électricité.

0: Donc si je suis une famille avec deux enfants, ça me fait 150. Si je suis une personne seule, ça me fait 100. C'est 100 euros qu'on donne, qu'on ne récupérera pas. Parce qu'en fait, comme on s'est passé de banque, on n'a pas d'intérêt. Donc du coup, on s'est dit, on est d'accord chacun de donner 100 euros pour Ecoravie, qu'on ne récupérera pas. Qui pourrait correspondre dans la vraie vie à un emprunt à une banque. Comme nous, on n'a pas. Bon. Et après, tout le reste, c'est de l'épargne. Donc c'est tout ce capital-là qu'on capitalise chaque mois, qu'on pourra récupérer en partant.
1: Alors, justement, la question de l'argent n'est pas facile quand on arrive dans un projet comme ça. Moi, étant une senior, j'ai vendu ma maison, j'ai amené 220 000 euros. Et puis, il y a des jeunes ménages qui n'avaient pas d'argent, mais ils avaient des enfants. Donc, c'était leur richesse. Et surtout, ils avaient une énergie et une créativité magnifique pour mettre... pour le projet. Mais moi, le jour où on m'a dit, où j'avais mis tout mon argent ici, on m'a dit, tout ce que tu vas payer tous les mois, c'est 600 euros. Ça m'a fait énorme. Hein, je vends une maison, puis je me retrouve à payer un loyer plus cher que ce que j'avais, que j'étais en location en attendant. Et donc, c'est tout un travail intérieur. Mais qu'est-ce que c'est, Marla?

0: Et voilà, mais je veux dire que c'est, ça n'a pas été facile, ça a été, mais c'est intéressant.
1: Je vais essayer de donner un peu une dimension visuelle. Donc, on a garé la voiture sur un parking un peu plus loin, à Dieulefit, on a marché, et on a cherché le lieu. Alors, il est assez facile à repérer, parce que déjà, on voit sur le toit des panneaux solaires. On voit tout autour des jardins. Donc, sans vraiment connaître à quoi ressemble Eco-Ravi, pour celui qui va chercher cet habitat, ça va apparaître être une évidence, en fait. Donc, qui c'est qui peut me parler des spécificités, peut-être d'abord extérieur, avant de parler de l'intérieur. Et j'aimerais aussi qu'on parle en quoi l'habitat participatif est partagé. Qu'est-ce qu'on partage? Quelle est cette notion du lien?
2: Alors, donc, les maisons, elles ont des panneaux solaires, donc, et des panneaux photovoltaïques. Donc, l'eau chaude, c'est l'eau chaude solaire. Donc, voilà. Et l'électricité, on fabrique de l'électricité qu'on revend. Il y a une partie d'électricité qu'on revend, il y a une partie d'électricité qu'on utilise et qu'on redonne au réseau. Il y a une partie qu'on revend, une partie qu'on a le droit d'utiliser, mais que si on en a trop, comme quand il fait très beau, ça repart dans le réseau.
1: Donc il y a quand même l'énergie produite est consommée, plus une quote-part supplémentaire qui n'est pas consommée, parce qu'elle est en surplus et donc revendue au réseau.
2: C'est ça. Et il y a d'autres panneaux qui sont que revendus au réseau. Il y a deux panneaux différents. Donc ça c'est pour l'électricité, pour l'eau chaude c'est des panneaux solaires. Après ben, on n'a pas de chauffage. Donc le chauffage, en fait, ça dépend de l'inclinaison des bâtiments par rapport au soleil. Et nous, dans le premier bâtiment, on a des serres bioclimatiques qui font tampon, en fait, qui récupèrent le soleil pour que la chaleur rentre dans les appartements. Et après, bon, voilà, les appartements sont très très bien isolés. C'est tout en bois paille avec des murs en terre.
1: Donc quand tu dis on n'a pas de chauffage, c'est-à-dire l'eau chaude est produite par les panneaux thermiques. C'est uniquement de l'énergie solaire qui va permettre à l'eau de chauffer. Le bâtiment, lui, va être chauffé grâce à sa position géographique et puis les matériaux de construction employés.
2: Donc en gros, le soleil, il tape dans les vitres et ça chauffe l'intérieur, quoi.
1: Et ça marche en été comme en hiver.
2: Alors oui, c'est très bien. En fait, l'été, du coup, l'été, bon, on ferme les fenêtres la journée. Et du coup, la nuit, on ouvre, donc la température, elle descend naturellement. Et l'hiver, bah, c'est l'inverse, on ferme tout le temps. Parce que du coup, voilà, après, à l'intérieur, il y a une VMC double flux. Donc en fait, on n'a pas besoin d'aérer les appartements. Sinon, voilà, tout est en bois paille. Et puis, quoi d'autre?
0: On a, pour chaque bâtiment, un

Et c'est de l'air frais qui arrive dans la VMC, et en hiver, c'est de l'air réchauffé. C'est toujours 2 ou 3 degrés gagnés, peut-être un peu, petit peu plus. Sur le plan écologique, oui, mais ça, c'est une des spécificités quand même d'Ecoravie, c'est pas de chauffage, c'est

0: parce que il fait 18 degrés et moi j'ai besoin de plus quoi. Mais sinon en général on a 20-22 degrés hein, toute l'année.
1: Dans une maison normale, une maison pierre à 18 degrés, on a l'impression de froid. Là c'est des matériaux chauds, donc même à 18 degrés, comme la chaleur est vraiment uniformisée dans le logement et que c'est des murs en bois paille et terre, ça fait pas du tout la même sensation. Même avec des températures plus basses, on ne ressent pas le froid comme dans une maison en pierre par exemple.
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3: 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Donc sur la partie habitat, on pourrait parler d'exemplarité. Je reviens au début du projet où c'était des rêveurs qui avaient cette envie, cette vision de réduire son impact, son empreinte écologique. Du rêve à la réalité, il faut qu'on puisse trouver des compétences, il faut pouvoir se faire accompagner. Comment est-ce qu'on en vient à réaliser quelque chose d'aussi exemplaire en partant d'un collectif qui n'a

C'était une signature, c'est-à-dire c'était des plans en vague. C'était architecturalement sans doute très bien, mais inhabitable, parce que c'était plein d'angles, enfin pour nous, notre vision, etc. Et donc on s'est fâché avec nos architectes. Et à ce moment-là, on s'est dit, il faut trouver un assistant à maîtrise d'ouvrage. On ne peut pas continuer comme ça. Alors là, il y a eu un gros problème dans notre groupe, parce qu'il y a des gens qui ont présenté un...

Et l'université du Nou, avec qui on a fait un travail formidable, ils nous ont beaucoup aimés, vraiment aidés à, et on les a aimés aussi. On les aime beaucoup, ils nous aiment beaucoup. Et ils nous ont donné vraiment des outils de gestion, de gestion du groupe. Mais à un moment, regardant ce qu'on avait comme, comme statut, etc., ils disent, vous avez un processus d'inclusion dans votre groupe, mais pas d'exclusion. Et nous, l'exclusion, on n'en avait pas tellement envie parce qu'on est très gentils. On ne voulait pas exclure les gens. Et ils ont insisté et on a fait ce processus d'inclusion.

0: objections.
1: Là, on touche un des points les plus sensibles dans l'habitat participatif, dans les éco-hameaux, dans la vie en collectif. C'est ce qu'on appelle, hein, je crois que c'est Pierre Rabhi qui parlait de PFH, le putain de facteur humain. Et c'est souvent, en fait, on a beau avoir une vision commune, être d'accord sur la direction, sur l'esprit, sur l'idéologie, mais le facteur humain est quand même toujours quelque chose qui, à un moment ou à un autre dans le projet, va créer des blocages. Donc là, on parle de l'UDL, l'Université du Doubs. Mais quels sont les outils? Comment on fait? Parce qu'on a beau être préparé, on le sait. La première chose qu'on nous dit, c'est faites attention. Une des difficultés que vous allez rencontrer, c'est le facteur humain. Et on n'y croit pas trop. On se dit, mais non, c'est bon, on a tous copains, on a tous frères et on a tous sœurs. Et en fait, non.
2: Moi, j'ai tendance souvent à dire, il vaut mieux pas construire avec ses copains, en fait. Sinon, ça devient plus des copains. Nous, c'est vraiment, on s'est choisi comme ça. C'est parce qu'on avait un dénominateur commun sur nos valeurs, pas sur je l'aime bien ou je l'aime pas. Ça, c'est autre chose. Mais du coup, on a plein de méthodes, plein d'outils que nous ont donné l'UDN, entre autres.
3: On les a mis en place petit à petit. Ça a commencé par la CNV, je crois.
2: Oui, ça a commencé par la CNV, donc des outils de CNV, donc la communication non violente, pour apprendre à parler de ses besoins, de parler en jeu. Voilà, donc de parler de ses besoins et de un peu de pouvoir gérer ses émotions. On a le droit d'être en colère, mais il y a une façon de le faire, une façon de dire ce qu'on pense. Et puis après, voilà, à Ecoravi, on fait des élections sans candidat. Quand on fait des décisions, quand on prend des décisions, on fait des gestions par consentement. Ça veut dire qu'on n'est pas pour ou contre. Il n'y a jamais personne qui est contre. C'est pas possible en fait. Celui qui a une objection, et s'il a une objection, c'est qu'il a une pépite à amener au groupe. Et donc on essaye de

0: pour trouver, en faire en sorte que la décision convienne à tous. Donc toutes nos décisions sont prises comme ça. Il n'y a jamais des gens qui sont pour et d'autres qui sont contre.
1: Comment ça fonctionne le système de la sociocratie ?
0: Si justement on vote, mais on vote à bulletin ouvert. Ça veut dire, moi Florine, je vote pour Alexandre pour faire cette mission-là, parce que je pense qu'il a les qualités et tout ça.
1: Mais moi je ne suis pas candidat.
0: Toi tu n'es pas candidat. Et jusqu'à la fin, tu peux dire à la fin si tu acceptes ou pas. Mais en tout cas, ce n'est pas toi qui vas être volontaire à la base. Et je ne vais pas avoir un bulletin secret. Mais je vais dire pourquoi je vote pour toi. Parce que j'aime tes qualités d'ouverture. L'important, c'est juste de pouvoir communiquer entre nous avec une méthode pour que ça se passe bien.
2: Ce que je trouve important, c'est qu'au départ, quand on a commencé la CNV, c'était obligatoire pour tout le groupe. C'est-à-dire, alors il y a eu un moment où il y a des gens qui m'ont dit « Ah non, on ne peut pas venir parce que je dois m'occuper de mes petits-enfants. Je ne peux pas venir parce que j'ai mon frère qui fait une fête. » Alors, à ce moment-là, moi, je me suis mis en colère parce que j'étais présidente à ce moment-là. Et j'ai dit, si tout le monde n'est pas là, moi, j'arrête les corps à vue, ça ne m'intéresse pas. Parce que la CNV, c'était ce qui nous permettait de nous remettre en question et de nous confronter les uns aux autres. Alors, on a fait cette formation, et ce jour-là, il y en a un qui a dit j'arrête les corps à vie. Ça a clarifié des choses, donc c'était très important. Je crois que ce qui est important, c'est qu'on soit tous engagés dans un travail sur nous-mêmes. Parce que il y en a pas mal ici qui ont fait du travail personnel, etc. Il y en a d'autres, non. Et on sent un petit peu la différence entre les gens qui normalement acceptent de se remettre en question, mais en fait ont beaucoup de difficultés à le faire. Quoi.
0: Je vais dire quelque chose, par exemple, par rapport au président. Maintenant, il y a une SAS. Donc, le président de cette SAS est tiré au sort. Donc, c'est bien pour montrer qu'il n'y a pas de hiérarchie, il n'y a pas de pouvoir, il n'y a pas de... C'est vraiment... Tout le monde peut, à tout moment, enfin, on est différents, mais il n'y a pas de hiérarchie. Pour faire des choses, en fait, il y a des choses qui sont obligatoires, on va dire. C'est par exemple la demi-journée d'entretien, où tout le monde vient pour s'occuper de l'entretien. Ça veut dire ranger les affaires qui traînent, je sais pas, moi, fabriquer le nouveau compost à fesses, des trucs collectifs. Après, il y a la réunion, donc une fois par mois, pour prendre des décisions ensemble et tout ça. Et après, il y a toutes les réunions en commission, en fait, en sous-cercle, pour réfléchir et avancer sur le projet. Donc on a sept cercles. Donc par exemple, il y a le cercle Se Vivre qui réfléchit justement au vivre ensemble, à l'organisation des fêtes, à toutes ces questions d'ensemble. Il y a la commission, le cercle Se Loger, c'est par rapport à tout ce qui est les constructions. Il y a le cercle Se Nourrir par rapport au potager, au poulailler. Il y a le cercle Se Relier, c'est pour tout ce qui est les problèmes un peu plus profonds, interpersonnels et tout ça. Et il y a le cercle, ben le cercle Gérance, forcément, pour tout ce qui est gérer la société. Et le cercle S'Ouvrir par rapport justement à l'extérieur. Qu'est-ce qu'on fait, comment on le fait, tout ça.
2: Ce que je trouve extraordinaire dans ce projet, c'est qu'on se remet tout le temps en question. Et on change notre organisation. Moi, je suis un petit peu dépassée. Là, dernièrement, on vient de faire une nouvelle organisation du projet, différente. C'est plus des commissions.

Ça a changé, ça change de structure, ça change de... Alors, mais moi, je trouve ça passionnant quand on ne reste pas sur des positions. Rien n'est jamais acquis ici. Tout ce qu'on décide...

0: plutôt que de rester figé, de pouvoir constamment s'adapter, évoluer. C'est grâce à ça aussi que le projet peut devenir pérenne.
1: Ouais. Le problème, c'est qu'on est de plus en plus nombreux, enfin, même si là, maintenant, le groupe s'arrête un peu, mais on pouvait pas, à la fin, tout décider tout le temps, tous ensemble. Et on s'est dit, il faut qu'on arrive à lâcher, quoi. Donc, c'est pour ça que changer de gouvernance, ça nous a permis de se dire, bon, il y a des personnes qui sont élues, dans certains cercles, pour avoir la légitimité de prendre des décisions sans que tout un chacun soit au courant. Donc du coup, maintenant, il y a des décisions qui sont vraiment prises en grand groupe par rapport au périmètre géographique ou par rapport aux entrées ou sorties, par exemple, des nouveaux habitants. Mais il y a d'autres petites choses. Combien on achète de poules, par exemple, ça sert à rien de l'emmener en CA et d'y réfléchir à 30. On est juste un groupe de 5 et on prend la décision comment on l'achète. Donc voilà, on essaye un peu de fonctionner autrement pour gagner en efficacité et plus être justement plus dans l'humain et dans le vivre ensemble plutôt que dans des décisions très très longues sur des points pas très très importants finalement.
0: Tu me parles de poules, donc on va aller à l'extérieur. Donc on a parlé un petit peu avant de l'habitat, donc des maisons passives à énergie positive. C'est ça le bon terme? Oui, elle en produit plus que ce qu'elle en consomme.
1: Elle en produit plus qu'elle en consomme, et en plus de ça, voilà, passive, c'est s'il ne se passe rien. Alors que là, elle est positive parce que du coup, elle va dans l'autre sens.
0: Donc en tout cas, un habitat pensé de manière intelligente pour pouvoir créer plus d'énergie qu'elle n'en consomme.
1: C'est ça.
0: Est-ce qu'on peut parler de l'aspect extérieur? Donc on voit des jardins.
2: Avant, je voudrais quand même dire quelque chose, c'est qu'on a tous des toilettes.

0: Donc ça, c'est un aspect aussi remarquable du projet.
1: Si, par rapport à l'eau, on vient d'enterrer 3 énormes cuves qui ne sont pas encore fermées, là. Tu te rappelles du nombre de litres ?
2: Calade.
1: En fait, on a plusieurs
3: 10 heures.
1: Qui tombent dans ces cuves pour pouvoir arroser tout le jardin.
4: Vous avez l'eau des pluies plus un raccord au réseau, mais donc du coup c'est minime.
1: Le réseau, on est obligé, si tu veux, dans les maisons pour cuisiner et tout ça, parce que pour l'instant c'est pas trop autorisé. Mais par contre, l'eau des cuves, ça va être pour tout ce qui est extérieur, pour pour l'instant, enfin tous les trucs de pluie, on s'en sert. Si tu veux laver ton vélo, bah tu vas prendre l'eau de pluie, tu vas pas aller prendre ton robinet.
4: Le côté génial, c'est vraiment ça, c'est qu'aujourd'hui on a le choix de vivre dans l'habitat qu'on se choisit et vraiment de minimiser au maximum son empreinte sur la terre, son empreinte écologique. Ici, Ecoravis, on est l'exemple parfait.
1: Bon, après, on a aussi le compost alimentaire, mais bon, ça, j'ai l'impression que c'est... Enfin, j'espère que maintenant, c'est un peu tout le monde, quand même.
4: Dans les campagnes, oui.
1: Ouais. Toujours cette volonté d'essaimer. Donc, avant, on allait dans des salons. Là, on y va un peu moins. Donc, on se dit, si une maison commune, on pourra peut-être faire des formations avec tout ce qu'on a appris. Ouais. Voilà.
4: Et peut-être, dernière question. Donc, Claire, et après, je te demanderai à toi, Florine. Claire, pourquoi est-ce que tu conseillerais à celui qui commence à s'intéresser à l'habitat participatif de rejoindre ce type de projet?
0: Bon, alors, moi, Claire, j'ai 80 ans et je trouve très agréable d'être... ici, c'est un logement magnifique, hein, de toute manière, c'est très agréable, mais c'est très bien, pour moi, c'est très agréable d'avoir des enfants qui courent tout autour, d'avoir des bons voisins à qui je peux demander quand mon ordi est en panne ou ce genre de choses. C'est vraiment la solidarité, l'intergénérationnel, c'est une joie de vivre, c'est très stimulant, voilà.
4: Florine, pourquoi est-ce que tu conseillerais à ceux qui sont en chemin ou pas d'ailleurs, pourquoi est-ce que tu conseillerais de venir rejoindre un habitat participatif?
1: Moi, j'ai du mal à concevoir de vivre autrement, en fait. Parce que, bon, moi, je partage déjà la vie en couple, et après la vie avec mes enfants, et après la vie avec les 30 personnes autour. Donc, au début, c'était pas toujours facile de faire la séparation entre tout ça. Mais, en même temps, j'ai du mal à imaginer autrement. Je veux dire... une maison tout seul, individuelle, avoir mes outils à moi toute seule. Je trouve que c'est tellement plus agréable de... Si j'ai un projet ou une idée ou une envie, hop, j'en parle à une voisine et paf, et ça va devenir autre chose. Mais c'est plus stimulant parce que ça amène toujours ailleurs et ça permet toujours de voir autrement. Parce que sinon, on a son idée et on la garde. Et là, j'ai une idée, elle va être enrichie par plein d'autres idées et on va en faire une troisième qui n'existait pas et qui est formidable. Et du coup, moi, je vois pas comment je pourrais vivre autrement, en fait.
4: Vive l'intelligence collective. Merci Claire, merci Florine. Merci à Ecoravis. Le projet se trouve sur Internet.

0: 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Dans cette émission, nous avons donné la parole à Claire et Florine qui vivent sur ce lieu inspirant, Ecoravi, un lieu d'habitat participatif dans la Drôme, un lieu devenu l'une des références des habitats participatifs en France.
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2: La pause maternelle. Bonjour et bienvenue dans la pause maternelle sur Macalade. Nous sommes ensemble jusqu'à 11h. Cette émission est donc destinée aux mamans pour parler sans tabou de sujets en lien avec la maternité qui peuvent toutes nous toucher. Le but de cette émission est donc de leur permettre de venir témoigner de leur vécu. Chaque mois, nous recevons un témoignage de manière anonyme ou indirecte d'une maman ou d'un papa. Nous avons eu récemment un papa. Et nous échangeons autour de son expérience. Aujourd'hui, émission un peu particulière puisqu'on sera que Lucille et moi. On a souhaité vous parler d'un sujet qui, je pense, peut parler à beaucoup de personnes, beaucoup de mamans, qui est être entrepreneuse et mère. Je suis accompagnée de Lucille, qui est musicothérapeute clinicienne au cabinet Laissons Naissance. Bonjour Lucille, comment tu vas aujourd'hui?
3: Eh ben très bien, très bonne année.
2: Oui, déjà, bonne année,
3: très bonne année 2026. Oui. Et oui, je trouve que c'est on donne beaucoup la parole aux mamans, mais on n'oublie pas non plus que nous aussi on est mamans et que du coup bah on a peut-être des choses à dire.
2: Exactement.
3: Sur le fait de pouvoir concilier et la maternité et le travail d'entrepreneur, parce que c'est jamais facile d'être maman, oui, et d'être mumpreneur comme ils disent.
2: C'est ça.
3: Donc je trouvais ça intéressant qu'on puisse aborder cet angle-là aussi. D'autant que les mamans, oui, qu'on a reçues sont souvent aussi entrepreneurs à côté.
2: Ouais, c'est vrai.
3: Bon, voilà.
2: Il y aura beaucoup de choses à dire.
3: Exactement, il y aura beaucoup de choses à dire.
2: Écoute, pour commencer, moi, je propose qu'on se présente parce que on est, comme tu disais, mère et entrepreneuse, et on va aussi parler de notre expérience à nous, de notre vécu à nous, et ce qui nous a aidé, ce qui est compliqué pour nous et tout ça. Donc voilà, je te laisse la parole, Lucille, pour te présenter.
3: Et ben oui, alors du coup moi c'est Lucille, Lucille Laissons Naissance pour le petit surnom parce que j'aime bien, ça rappelle mon cabinet, et puis ça permet aussi de revenir à la source. Comment me décrire? Eh bien je dirais que je suis une personne humaine, une femme, maman qui aime accompagner les êtres humains, voilà, et les faire revenir à la source, justement. Pas juste parler de naissance, on pourrait croire que j'aime parler que de naissance, mais en fait, oui, de la naissance de l'être humain en soi, pas que de périnatalité. J'aime comprendre ce qui se passe, et je pense que ça, c'est depuis que je suis petite, parce que je pense qu'on ne devient pas thérapeute ou accompagnant pour rien non plus. Et moi, petite, je me posais la question de qu'est-ce qui se passe pour les gens en ce moment, est-ce qu'on pense la même chose, et est-ce qu'ils vont bien, et voilà, c'était les grandes questions qui m'obsédaient petite. Et du coup, aujourd'hui, ça me permet d'y répondre et d'aller voir, mais qu'est-ce qui se passe pour vous? Comment ça va aujourd'hui? Et voilà, donc je suis maman de 4 enfants, belle maman d'une grande fille maintenant de 21 ans bientôt. Demain d'ailleurs, elle a 21 ans, demain. Waouh!
2: Ça passe vite.
3: Et oui, voilà, donc j'ai 4 enfants, j'ai toujours voulu avoir 4 enfants. D'aucuns diront que j'ai de la chance et je le reconnais aussi, parce qu'on n'a pas toutes les mêmes facilités pour pouvoir procréer. Et moi, ça n'a pas commencé facile non plus, la procréation, parce que j'ai commencé par une grossesse extra-utérine, donc ce n'était pas d'emblée le truc dont on rêve. Et je suis issue d'une famille métissée, voilà, avec un papa blanc, une maman noire, et tout ce qui peut être autour de toute cette question aussi de racialisation dans un pays où la norme n'est pas forcément d'être de cette couleur-là aussi, et d'avancer quoi qu'il arrive. Et voilà, je dirais que je suis un être humain résilient, féminin. Et qui se définit par le fait qu'elle a envie de créer du lien dans ce monde et de rendre ce monde un peu plus humain à travers mes accompagnements. Alors je me prends pas pour MacGyver ou pour Superman, simplement je pense que on peut tous faire sa part, oui, et que moi c'est comme ça que j'ai envie de faire ma part dans ce monde là voilà. Qu'est-ce que je pourrais dire d'autre? Je crois que j'ai terminé.
2: Eh ben moi, il y a une question qui me vient quand même, c'est que t'as 4 enfants.
3: Ouais.
2: T'es entrepreneuse,
3: ouais.
2: Mais vous avez fait des choix qui sont pas courants, on va dire, en France.
3: Oui.
2: C'est de faire l'institution en famille.
3: Oui, oui, oui, c'est vrai qu'on fait aussi l'instruction en famille depuis... officiellement depuis 2019, parce que la loi avait pas encore changé, hein, l'âge était pas abaissé à 3 ans, donc du coup les enfants, lorsqu'on a commencé, c'était en 2017, ils étaient encore petits, en fait, ils avaient pas encore l'âge même d'aller à l'école, oui, à 3 ans, donc on a commencé en 2019, mais du coup ça fait depuis 2017 que les enfants nous suivent un peu dans nos pérégrinations, parce que mon mari est musicien professionnel, moi j'ai toujours un petit peu baguenaudé et tout ça. Et du coup, oui, on fait l'instruction en famille. Alors, c'est pareil, c'est pas le démarrage qu'on aurait voulu. Je sais pour certains que c'est un choix conscient. À partir du moment où ils ont eu des enfants, ils ont conscientisé le fait de faire l'instruction en famille. Et pour nous, ça s'est pas passé comme ça. C'est plutôt un accident de parcours qui s'est transformé en chemin familial parce que nos enfants ont été victimes de violences, très clairement. On en parle hein, en ce moment des violences qui sont faites dans les établissements scolaires, que ce soit des établissements privés ou publics d'ailleurs.
2: Ouais.
3: Et il se trouve que nous, notre choix de départ, c'était de choisir une école Montessori et ensuite de les mettre dans le public. Parce que Montessori prenait à partir de 2 ans et demi, 3 ans, et qu'on s'est dit que ça pouvait être l'occasion aussi de se former à l'autonomie, de se socialiser avec d'autres enfants. Vous remarquerez que je ne dis pas sociabiliser, je dis socialiser. Et donc, du coup, on les a mis dans cette école-là. Bon, mauvais bingo, parce que justement, quand je dis que c'est important de prendre soin de sa santé mentale, et la personne qui était en charge de s'occuper des enfants, n'était pas très bien, et donc a pu les maltraiter et les maltraiter. Je sais que là pour le coup, c'est ma posture de maman à ce moment-là qui a reçu cette information-là. On peut toujours imaginer que quand une maman dit « mes enfants ont été maltraités », on va toujours essayer de regarder. Enfin, moi, je me rappelle avoir eu un peu les regards méprisants, genre « oui, bon, l'école, c'est pas parfait, mais quand même, de là à dire maltraité ». Alors moi, je précise, comme ça, on sera beaucoup plus clair, qu'à partir du moment où on étrangle des enfants et où on les malmène, où on les maltraite, voire même sexuellement, on peut parler de maltraitance et de violence et de stress post-traumatique pour des enfants.
2: Oui, voilà. Tout à fait. Même avant ça. Mais là, c'est sûr qu'il y avait, pas de doute possible.
3: Voilà.
2: Et je rebondis un petit peu. Tu parles donc des violences faites aux enfants.
3: Oui.
2: J'ai vu passer ce week-end une information où c'est la Cour de cassation, si je dis pas de bêtises, qui condamne toutes les violences physiques et morales sur les enfants, même ce qu'on pourrait appeler dans le langage courant français une simple fessée.
3: Fessée, oui, bah ça. Alors, une simple fessée n'est jamais simple.
2: Tout à fait.
3: Voilà.
2: Tout à fait. Mais en France, encore aujourd'hui, on entend « Ah, mais ça va, c'est qu'une fessée ».
3: J'en suis pas mort.
2: Voilà, j'en suis pas mort.
3: Voilà.
2: Non, tu n'en es pas mort physiquement, mais psychologiquement et psychiquement.
3: Et émotionnellement, ça t'a peut-être déconnecté. Donc moi, je pense que tu parles de quelque chose en plus qui touche vraiment au domaine dans lequel j'ai décidé de me spécialiser, qui est à la fois la maternité, d'être au plus proche et d'être vraiment l'accompagnante des mamans, et en plus des mamans qui ont peut-être subi des traumas ou dont les enfants ont subi des traumas. C'est-à-dire que... alors déjà, d'expérience de terrain, c'est-à-dire en tant que maman, après ces événements-là, il a fallu aussi gérer au niveau social, les regards des gens, les discours des gens qui ne savaient pas se présenter à un procès, répondre aussi en notre propre nom, parce que être responsable, faire des enfants, c'est une chose, être responsable d'enfants lorsque du coup ils subissent quelque chose, et pouvoir parler aussi en leur nom, leur laisser de la place, voir les autorités aussi, c'est autre chose aussi, et je pense que c'est là qu'on prend toute la dimension aussi de être parent.
2: Oui.
3: Pas juste faire le parent, mais être parent. Et donc, je sais aussi dans ces cas-là comment ça peut être vraiment dur pour les parents et pour les enfants, qu'on soit bien d'accord, à quel point ça peut entacher le lien. Et donc, j'ai décidé de poursuivre ce que je faisais déjà quand j'étais petite, c'est-à-dire de poursuivre la création du lien ou la recréation du lien. Je vais pas parler de toute ma vie, ça va être comme Aymeric, hein, au bout d'un moment, il y a multiples choses qui ont pu se passer dans ma vie qui font qu'aujourd'hui, je suis la personne que je suis et que je me présente à vous de cette manière-là, avec cette manière de parler. Les violences intrafamiliales, je peux connaître. Une éducation aussi, où du coup, Il y a quand même un socle. Enfin voilà, j'ai la chance d'avoir grandi dans un paysage métissé et donc d'avoir eu, eh ben oui, malgré une certaine défaillance d'un côté, eh ben un certain socle de l'autre qui fait que du coup j'ai pu avancer et donc me présenter à vous de cette manière-là. Et de l'autre côté, je pense que ce que ça révèle, cette histoire de cassation, c'est que ça y est, on acte en France, ouais. Comme ça a pu être en Suède. Vous me verrez souvent passer du coq à l'âne, mais j'ai un peu une pensée comme ça.
2: Un arborescence.
3: Mais parce que ça revient sur les violences intrafamiliales et extérieures aussi à la famille et les violences sociales et systémiques, c'est que là, pour le coup, le système reconnaît que les enfants n'ont pas à être maltraités de quelque manière que ce soit au niveau verbal, que ce soit au niveau physique, que ce soit au niveau mental, du harcèlement aussi, du chantage ou ce genre de choses, qu'on n'a pas le droit de le faire. Là où c'est important, et là où c'est un levier que je trouve extrêmement important pour nous, c'est de dire à toutes les personnes qui ont vécu ces violences-là, et pas celles qui disent « ça m'a pas tué », parce que ça, je pense que c'est quelque chose qui reviendra plus tard, comprendront plus tard. Mais celles qui le pensent, celles qui pensent qu'elles ont vécu quelque chose qui n'était pas normal, mais qui continuent d'avancer, qui sont à l'intérieur un peu cassées, un peu blessées, eh ben qu'on dise là aujourd'hui non en fait. Ce que ces enfants vivent ou ce qu'un enfant peut vivre lorsqu'il y a une violence, ça n'est pas normal. Mmh. Et même si c'est votre parent qui le fait, ça n'est pas normal. Et je pense que c'est la première chose que je fais que lorsque mes patientes viennent me voir, c'est de leur dire c'est pas de ta faute. Et j'entends ce que tu me dis et il y a rien d'horrible, il y a rien de dégueulasse. En toi, en fait, voilà. C'est la situation en elle-même qui est pas entendable, qui n'est pas recevable parce que tu n'avais rien fait, parce que tu n'avais rien demandé, et donc du coup tu n'as pas à te sentir honteuse ou honteux parce que je parle du coup aux enfants de ces mamans-là aussi ou aux enfants qui subissent du harcèlement, mais du coup ils sont pas responsables de ça. Je pense que du coup, le fait qu'en cassation, on puisse dire vous n'êtes pas responsable de ça et que c'est une violence et que c'est reconnu comme une violence, c'est bien. Ça fait du bien. Oui. Ça soulage.
2: Oui, carrément, voilà. Tout à fait.
3: Ouais.
2: Donc voilà, c'était la petite aparté, mais nécessaire quand même.
3: Ouais.
2: C'est parce qu'on n'en parlera jamais suffisamment des violences.
3: Complètement.
2: Et de l'impact que ça a et de la gravité des choses. Alors.
3: Qu'on peut pas le nier aussi.
2: Oui.
3: Ce serait important de dire qu'on ne peut pas le nier.
2: Oui.
3: Que voilà.
2: Après, on va essayer de modérer toute culpabilité. Ça arrive à toutes les mamans, un jour ou un autre, de s'énerver contre son enfant.
3: Ouais. Mais du coup, c'est ça. Oui.
2: Et qu'il y ait une claque qui parte, une fessée ou des cris ou et on le sait toutes, c'est pas bien, c'est pas ok, mais c'est arrivé parce que il s'est passé quelque chose en vous et c'est là-dessus où il faut travailler. C'est ok, qu'est-ce qui s'est passé à ce moment-là en moi qui m'a fait en arriver là?
3: C'est pour ça que moi je me vois plus comme une anthropoclinicienne que comme une musicothérapeute. Mmh. La musicothérapie, c'est un outil pour moi qui me permet d'aller au cœur de cette problématique, c'est-à-dire de voir la maternité non pas comme un fait, mais comme un élément de passage dans la vie qui amène des mouvements à la fois sociaux, à la fois une branche économique, à la fois comment est-ce qu'on se situe maman dans cette société, comment est-ce que la culture, comment est-ce que la filiation, enfin bref, il y a quelque chose aussi qui fait que la maternité est dans ce système et ce système, il y a quelque chose qui va pas, il y a quelque chose qui est violent.
2: Exactement.
3: Si les mamans en arrivent à du coup plus que hausser le ton, à aller vers des actes où bah oui, elles peuvent culpabiliser et tout ça, et oui, je sais, il faut pas dire, vous pourriez vous sentir coupable, dire ouais, mais voilà, elle nous dit ça, mais il faut pas frapper nos enfants, mais elle sait pas. Si, parce que ça m'est arrivé aussi, en fait, très bien. Ok, ça m'est arrivé aussi de déborder.
2: Je pense que toute maman, ça arrive à un moment donné.
3: Mais la question, c'est pourquoi ça arrive.
2: Ça.
3: La question, c'est pourquoi ça arrive. Et donc là, d'avoir une approche anthropologique et clinique de la situation et de dire, si ça arrive, c'est peut-être parce que les mamans sont isolées.
2: Oui.
3: Si ça arrive, c'est peut-être parce que de génération en génération, comme le dit Alice Miller, en fait, on se transmet la violence. Parce que déjà, elle, quand elle revient dans son livre, c'est pour ton bien. Elle voit en plus des choses qui arrivent déjà au XIIe siècle, des représailles, des choses qu'on pouvait faire subir à des enfants. Or, C'est comme si on découpait l'être humain en disant « Toi, tu es un enfant et après, il y a les adultes. » Il n'y a pas de passage entre les deux ? En fait, si l'enfant qui a subi des brimades, qui a subi des violences, ce sera l'adulte de demain. Donc, il va pas l'oublier d'un coup.
2: Oui.
3: Il va pas, par maturité, ce mot m'agace aussi, il va pas se transformer et se dire que du coup, ce qu'il a vécu, oui, c'était pas... Oui, bien sûr, si on a envie de fuir, si on a envie d'ensevelir ce qu'on a vécu, bien sûr que c'est ça qui va se passer. Mais si on a envie de mettre un pas dans la réalité et de comprendre que ce qu'on a vécu, c'était pas normal et que ça fait la personne qu'on est aujourd'hui avec certaines blessures, certaines armures, certaines choses où on va se protéger de l'autre ou certains comportements qui vont être peut-être des fois répétitifs et compagnie, de comprendre pourquoi, que c'est pas juste nous les responsables, mais c'est qu'aussi autour de nous, il y a tout un système qui n'agit pas. Je sais que c'est aussi, on va faire culpabiliser peut-être tous les Français en disant ça, mais pardon, mais la Suède, après la Seconde Guerre mondiale, et pourtant, ils étaient pour une forme... Voilà, le nazisme, pour eux, c'était pas quelque chose qui était à renier. Enfin, en tout cas, voilà, ils pouvaient très bien prendre cette direction-là. Puis à la fin de la Seconde Guerre mondiale, ils ont commencé à changer de braquet et à se dire, OK, on va arrêter les violences faites aux enfants.
2: Ouais.
3: Et parce qu'une petite fille est décédée, ils ont décidé de faire une loi carrément qui porte le nom de cette petite fille et de dire, on arrête de faire des violences. Alors, je suis pas ultra spécialisée là-dedans, il faudrait peut-être appeler Marion Kuert. Au passage, bien sûr, Radio Calag, Marion, si ça pourrait être intéressant si jamais... Mais n'empêche qu'ils ont mis en place tout un système qui est basé sur l'enfant. C'est-à-dire, c'est le futur et on mise sur l'enfant.
2: Ouais.
3: C'est quand même différent de on mise sur les adultes et les adultes vont former les enfants. Non, là, ce serait bien qu'on puisse changer de braquet et se dire, bah, on est tous accompagnants.
2: Oui.
3: On est tous humains et donc on apprend. Bien sûr que l'adulte, il y a un truc asymétrique. On a des expériences qui font que du coup, on va te dire non, le feu, ça brûle. N'y va pas. Bien sûr que ça, on va prévenir ce genre de choses. Bien sûr qu'on peut prévenir, même là, je prends les gros sabots, mais on peut prévenir sur plein d'autres systèmes, plein d'autres domaines. Mais l'être humain qu'on a en face de nous, il a aussi une humanité, il a aussi des gestes qui font que si on le casse pas, si on l'embête pas d'une certaine manière sur certaines choses qui sont naturelles dans le développement d'un être humain, eh ben en fait, il va développer d'autres capacités.
2: Oui.
3: Et on le voit dans d'autres pays. Donc à l'échelle d'un pays, me dites pas la Suède est trop petit parce que ça c'est pareil. À l'échelle d'un pays, on voit que ça s'est transformé.
2: Oui.
3: Que c'est possible. Et moi je trouve que c'est toujours mieux de dire oui mais c'est difficile, c'est dur de mettre des choses en place. Je trouve que c'est toujours mieux de dire mais regardez là-bas il y a un exemple. Il y a un exemple durable depuis plus de 50 ans. Ça existe. Même 80 ans, t'imagines. Oui. Ça existe. Ça veut dire que là, maintenant, sur 2-3 générations, ça existe. C'est là, c'est en place.
2: Et ça fonctionne.
3: Donc, qu'est-ce qui fait que chez nous...
2: Ça ne fonctionne pas.
3: Ça ne fonctionne pas. Et c'est pas dire on est moins français ou quoi que
2: ce
3: soit.
2: Ouais, ouais.
3: Je suis profondément française et j'adore mon pays. Il n'y a pas de problème là-dessus. Mais il faut le reconnaître. Il y a des choses qui ne fonctionnent pas en discussion. Enfin, je sais pas, toi, tu le sais. Peut-être c'est pareil. T'es maman aussi. Mais dans les conversations, on se rend bien compte que des fois, oui, bon, c'est vrai que ça, c'est pas... Oui, bon, c'est vrai, ça que c'est... Mais pourquoi est-ce qu'on a ce petit truc? Alors, moi, je suis beaucoup sur le psychocorporel et sur la voix, mais pourquoi est-ce que, du coup, on a toujours ce... Oui, c'est vrai, mais c'est pas, mais bon, qu'est-ce que tu veux faire? Ben, faisons.
2: Voilà. Oui, et après, il y a aussi les gens qui restent dans leur ligne de conduite à s'entêter, à pratiquer des choses qui ne fonctionnent pas, sans se dire, peut-être qu'il faudrait que je me remette en question. Ça aussi, je trouve qu'en France... Ouais. On a énormément de mal à se remettre en question.
3: C'est pas évident. C'est remettre en question tous les schémas qui t'ont construit depuis petit. C'est-à-dire les choses que t'as pu enfouir.
2: Oui, oui.
3: Et puis après.
2: Ouais, mais c'est comme ça aussi quand même qu'on évolue.
3: Mais c'est comme ça qu'on évolue. Mais il y a des fois, c'est plus difficile. Pour moi, c'est. Alors c'est là que tu vois, je trouve que parfois, quand on parle d'éducation bienveillante et tout ça, je trouve que c'est là qu'on peut, en fait, pour moi, être dans une pratique où je m'occupe pas mal de personnes qui ont vécu des traumas, c'est difficile à recevoir.
2: Oui, oui,
3: quand
2: non,
3: on
2: mais,
3: te
2: oui,
3: dit,
2: carrément.
3: Oui, mais tu vois, c'est comme ça qu'il faut être avec les enfants. On ne peut pas faire comme ci, comme ça et tout ça. Alors, je pense même que ce que j'ai pu dire avant pouvait faire penser ça. Mais par contre, je sais que ça peut être difficile aussi de recevoir le truc, de voir une vidéo, je sais pas, sur TikTok, Instagram, qui te dit oui, bah alors c'est comme ça qu'il faut faire avec les enfants parce que Oui, mais quand toi, tu l'as pas reçu.
2: Ah ouais, mais ça, mais totalement. Quand toi, contre, tu... Je suis totalement d'accord avec toi.
3: Quand toi, tu n'as pas conscience d'avoir reçu quelque chose, puis qu'en fait, voilà, ces vidéos-là ouais. font comme un électrochoc, mais il faudrait que tu changes de braquet, mais c'est pour ça que ça me fait devenir un peu fou, là, de son.
2: Bah, dans ces moments-là, enfin, c'est surtout, ok, il faut faire comme ça, ok, mais alors, comment je fais pour pouvoir réussir? Qu'est-ce que je dois changer en moi? Qu'est-ce que... Et en fait... Moi, j'aime beaucoup la visualisation. C'est que, OK, il arrive ça, dans un moment de calme où on est optimal. Se dire, OK, mon enfant, il fait une crise en plein supermarché. Qu'est-ce que... Je me mets dans la situation. Qu'est-ce que je ressens à ce moment-là? Et travailler là-dessus, je trouve que, mine de rien, la visualisation, c'est un super pouvoir, en fait, pour anticiper les potentiels moments qui nous mettent en difficulté.
3: Moi, je trouve que... Alors, je vais parler de mon outil qui est la musicothérapie, mais oui. du coup, la musique permet d'ouvrir à certaines émotions oui. et donc de préparer aussi, comme la visualisation, oui. ça permet pour moi de préparer le terrain. Dans ce domaine-là, qui est la maternité, la périnatalité et le post-trauma et tout ça, je mets bien toutes ces guillemets-là parce qu'il y a d'autres musicothérapeutes oui. qui évoluent dans d'autres domaines. Moi, ma spécialisation, c'est celle-là. Et je vais vous dire pourquoi je parle de prévention à ce moment-là, parce que ça permet de prévenir certains mécanismes comportementaux qu'on peut avoir sans s'en rendre compte. Et donc, le travailler en amont avec un accompagnant, ça permet quand même de se dire « Ah, voilà ce qui me tiraille, voilà ce que je ressens » et de pouvoir le dire sur le moment. Donc, quand on se retrouve au magasin avec son enfant qui se roule par terre ou qui fait une crise pour je ne sais quoi, parce que c'est comme ça, il y a des oui. crises, eh ben en fait, on a déjà travaillé là-dessus. Donc, finalement, après, on va aller faire

0: Mais on va pas faire que parler de moi, parce que du coup, tu es aussi maman, Élodie.
1: Oui, et puis on a un peu dévié sur les violences éducatives, mais je pense une aparté qui est importante à faire. Mais voilà, oui. Donc moi, je suis donc doula. J'ai fondé Doucela. Donc c'est de l'accompagnement périnatal sur tous les plans, que ce soit en avant la grossesse, pendant la grossesse, pendant l'accouchement, en postpartum, enfin voilà. Et j'accompagne sur tous les domaines de la périnatalité, et donc du coup ça englobe aussi l'allaitement et le sommeil de l'enfant, qui va forcément avec, pas pour l'allaitement, ça va pas forcément avec, mais à un moment donné toute maman est traversée est-ce que j'allaite, est-ce que j'allaite pas. Donc voilà, donc j'accompagne aussi là-dedans, qu'on peut préparer pendant
0: c'est
1: la grossesse.
0: C'est une nouveauté d'ailleurs, parce que tu dis peut ou ne peut pas, mais avant il n'y avait pas de...
1: Oui.
0: La question ne se posait pas, oui. En fait. Donc,
1: c'était naturel.
0: Voilà. Enfin, naturel, soit d'allaiter, soit de passer directement au biberon, en fait.
1: Oui, oui.
0: Là, la question s'est posée, je pense, avec notre génération,
1: Ça commence à revenir. Tout doucement. Donc voilà. Donc moi, ça fait 2 ans bientôt que je suis lancée pleinement dans ce projet. Enfin, ce qui n'est plus un projet aujourd'hui, mais ça a été quelque chose qui a été énormément réfléchi. Donc moi, j'ai 3 enfants. Et avant d'être doula, j'étais soigneur animalier. Donc c'était un métier qui était très prenant.
0: Moi, ça me fascine à chaque fois que tu dis ça. Je suis désolée, mais ça me fascine. Ça me fascine.
1: Donc voilà. Donc c'était très prenant parce qu'en fait, on s'occupe d'êtres vivants et c'est nos protégés. C'est un métier passion. Donc on se donne corps et âme dans ce job. Et puis, il y a ma fille, mon premier enfant qui est arrivé. Et là, il s'est passé quelque chose en moi. J'étais moins disponible. Pour mon job, pour mes animaux, même si voilà, je m'en occupais toujours pleinement, mais c'est vrai que le soir je traînais moins au boulot, fallait qu'ils coopèrent un peu plus parce que j'avais ma fille à m'occuper le soir en rentrant. C'est vrai que quand ma fille était malade, en fait je ne vais pas au travail, je m'occupe de ma fille parce qu'elle est malade, alors que avant ça moi j'étais malade, j'allais au travail même malade parce que voilà, c'était ma passion et il fallait que je m'occupe de mes animaux.
0: Je pense qu'on pourra en parler après sur le fait de switcher sur l'entrepreneuriat et de comment est-ce qu'on se traite dans l'entrepreneuriat.
1: Exactement, je pense.
0: Ouais. À la fois en tant que maman et à la fois en tant que salarié, si on l'a déjà été. Quelle est notre manière de travailler aussi?
1: Exactement. Donc voilà. Et moi, en fait, c'est à l'arrivée de mon deuxième, 2 ans plus tard, où j'ai senti qu'il y avait quelque chose qui se passait en moi et qu'il fallait qu'il y ait des changements. Et à l'époque, c'est vrai que ma direction n'était pas... Comme tout patron, hein, évidemment, faut de la rentabilité et de l'efficacité au travail, mais j'étais pas du tout efficace.
0: Très clairement, je suis.
1: Ah, mais je l'avoue complètement, parce que déjà, je dormais plus la nuit.
0: Oui.
1: Voilà, donc forcément, on peut pas être à 100% quand on dort, qu'on est réveillé toutes les heures. C'est pas possible. Et en plus de ça, j'avais mon fils qui avait un RGO, donc très très compliqué.
0: Oui.
1: Et quand j'ai repris le boulot à 3 mois, qu'on m'annonce « Ah, on va faire des nocturnes », en fait, comment vous dire que mon fils ne dort pas la nuit, donc il est hors de question que je fasse des nocturnes. Et que ça n'a pas été très bien accueilli, je me suis dit « il y a quelque chose là qu'il va falloir revoir, dont mes priorités.
0: » C'est-à-dire là où tu travaillais, du coup, ils allaient ouvrir aussi la nuit?
1: Ouais, ils avaient, pas toutes les nuits, mais voilà, ils avaient le projet de temps en temps de faire des nocturnes. Donc ça demandait quand même beaucoup plus d'investissement.
0: Et est-ce que c'est chouette pour les animaux aussi, ça, d'ouvrir la nuit? Qu'est-ce que t'en penses?
1: Ça dépend lesquels.
0: Ouais.
1: Les animaux nocturnes, génial.
0: Ouais.
1: Génial pour eux. Mais les animaux qui ne sont pas nocturnes, qu'on dit diurnes, alors pas du tout.
0: Oui, enfin, j'imagine, tu vois, un tigre blanc, par exemple.
1: Oui,
0: qui vient, il y a du bruit, enfin voilà, tu as passé toute ta journée peut-être dans le bruit, ou alors peut-être la veille dans le bruit et le soir, enfin après tu fais des animaux qui font les 3-8 quoi,
1: c'est ça, aucune tranquillité, enfin.
0: Mais tu vois, moi je trouve que ça parle beaucoup de regretter Michel Audan, tu vois, qui parle aussi de l'industrialisation de nos vies et de comment est-ce que la maternité a pu se transformer, mais finalement si tu vois, on a ce genre d'idée aussi pour les animaux étant aussi nous-mêmes des animaux, oui. Tu vois, il y a quand même quelque chose qui peut ne pas fonctionner. Enfin, je sais pas, c'est pas pour remettre en question totalement leur organisation, mais la manière de penser la chose.
1: Et puis ça n'a pas fonctionné, puisqu'après ça a été arrêté. Mais
0: ouais, bon, d'accord.
1: C'est un autre sujet. On va pas dévier là-dessus, mais voilà, donc c'est vrai que tout ce raisonnement de la part de ma direction qui n'était pas du tout à l'écoute je suis en plein postpartum, à ne pas confondre avec la dépression du postpartum, qui sont quand même deux choses différentes, parce que là en ce moment sur les réseaux je vois beaucoup de femmes dire je suis en postpartum, et en fait qui parlent de dépression du postpartum. Donc voilà, c'est deux choses différentes.
0: Oui, alors là, ça c'est pareil, les raccourcis. Je pense qu'on va parler de beaucoup de choses. On va peut-être découper ça.
1: Oui, je pense qu'il y aura besoin de
0: plusieurs. Il y a plusieurs choses à dire, oui, à ce niveau-là.
1: Oui, oui.
0: Sur les raccourcis qu'on peut faire et comment est-ce que. Enfin, comment toi tu te positionnes par exemple par rapport à ça, de ces annonces qui sont faites comme ça sur les réseaux sociaux.
1: Enfin, pour moi, il y a beaucoup de désinformation dans les. Alors déjà, en règle générale, sans les réseaux sociaux, il y a beaucoup de désinformation,
0: oui.
1: Beaucoup de fausses croyances qui sont véhiculées par l'entourage et donc du coup via les conseils non sollicités. Mais alors les réseaux sociaux, ça devient c'est de plus en plus compliqué, je trouve. On trouve vraiment. Alors ça peut être génial les réseaux sociaux, mais en même temps, ça peut être catastrophique parce qu'il y a des choses qui sont véhiculées qui sont complètement infondées.
0: Oui, alors la dernière en date, moi, que j'ai vue sur les réseaux sociaux, c'était le fait que les garçons et les filles avaient un cerveau différent. Et donc que les garçons avaient plus besoin de bouger. Alors là, je vous parle directement. Mais que les garçons avaient plus besoin de bouger et que les filles, elles, non.
1: Oui.
0: Alors clairement, ils n'ont pas rencontré mes enfants.
1: Moi non plus.
0: Voilà. Et en fait, tout ça, c'est basé sur des recherches de 1960 quelque chose. Depuis, ça a quand même beaucoup évolué. Ouais. Moi, pour pouvoir l'avoir étudié aussi, je suis désolée, mais non, il n'y a aucune preuve scientifique. Aucune,
1: non.
0: Que le cerveau des garçons est différent de celui des filles et que les filles du coup seraient moins sportives et que les garçons seraient... Non, le petit truc social qui se passe, c'est que peut-être que les filles, à un moment donné, on leur dit d'être plus calmes, peut-être qu'il y a un conditionnement social.
1: Exactement.
0: Et que du coup, ce conditionnement, qui est pour moi aussi une violence là-dessus, on est tous conditionnés. Mais il y a des conditionnements qui peuvent être violents et d'autres qui ne le sont pas. Voilà, tout est peut-être conditionnement. Par contre, peut-être qu'à force de répéter aux filles que du coup elles ne doivent pas faire telle ou telle chose, peut-être qu'elles arrêtent. Enfin, je voyais une des amies de ma fille qui me disait, moi j'ose plus courir parce qu'on transpire, c'est pas cool. Enfin voilà, et je lui dis mais attends. On transpire toutes, on est bien d'accord. Enfin, je veux dire,
1: les garçons aussi transpirent.
0: Mais pourquoi ? Oui, mais eux, ça pose pas de problème, c'est pas grave. Mais alors, d'accord. Donc, on en est venu à, en gros, les filles, faut même plus qu'elles transpirent.
1: Mais non, les filles, faut qu'elles soient belles.
0: Et oui, j'aimerais alerter quand même sur ce genre de croyance que transpirer c'est mal, que les, enfin, en fait, pour moi, c'est transpirer ou les émotions ou alors n'importe quelle chose, c'est quelque chose qui doit pas être vu, qui doit pas être entendu, qui doit. Or, on n'est que ça.
1: Oui,
0: mais on n'est fait que de ça. Et d'un cœur, de deux bras, de bien sûr, il y a tout ce truc-là, mais on n'est pas des machines. Sinon, on n'a qu'à juste tous se donner un nom de série et on est des robots comme Charlie Chaplin dans les temps modernes.
1: Ouais.
0: Or, ce n'est pas le cas.
1: Et moi, ça me fait penser à un truc, c'est que nos odeurs corporelles, c'est grâce à nos odeurs corporelles que les interactions sociales se créent aussi, et notamment les relations amoureuses.
0: Oui.
1: On n'est pas attiré par une personne, on est attiré par les phéromones qu'elle dégage et l'odeur qu'elle dégage. Ça c'est pareil, on n'en parle pas, mais on ne tombe pas amoureux d'un physique, on tombe amoureux d'une personne.
0: Mais peut-être que si, à force de masquer les odeurs.
1: Oui, mais du coup, c'est pas un amour sincère au final.
0: Non. C'est plutôt sur toi en tant qu'objet qui peut m'intéresser plus que la relation en elle-même d'humain à humain, de comment
1: exactement.
0: Ça... Ouais, exactement.
1: Donc on a encore dévié. On est désolé.
0: Moi, je ne suis pas désolée. Tu dis à chaque fois qu'on dévie que je... En fait, c'est une conversation. Après, libre à vous de nous écouter, de ne pas nous écouter.
1: Mais voilà, il va falloir... c'est comme ça. La pause maternelle, ça part dans tous les sens. On part d'un sujet, mais...
0: je pense que ça rejoint tout, c'est-à-dire que nous, en tant qu'entrepreneurs sur les réseaux sociaux, qui essayons aussi de faire de la psychologie, de faire de la pédagogie, de pouvoir ramener aussi certaines notions aussi prouvé scientifiquement et compagnie, c'est pas évident d'être. Mais finalement, pour moi, les réseaux sociaux, c'est la même chose. C'est juste la version 2.0 des forums.
1: Oui.
0: On avait exactement. Ça sur les forums. Tu allais sur un forum, tu posais une question, et là, t'avais tout le truc. Enfin. Des fois tu te retrouves avec des choses, ah oui non mais si t'as ça mais tu vas être éventré, il va se passer ci, enfin c'était toujours ultra catastrophal. Et en fait non, tu vas peut-être voir ton médecin, il va dire bah non c'est rien en fait, faut juste mettre de la crème.
1: Ouais, c'est
0: enfin
1: ça.
0: Donc je pense que tout simplement les forums ont eu leur version 2.0 et c'est ce qu'on retrouve sur les réseaux. Et alors là je pense les réseaux sociaux tous.
1: Oui.
0: C'est-à-dire que avant j'avais une petite idée en me disant peut-être que du coup il y en a qui sont plus sérieux que d'autres et tout ça. Non.
1: Non.
0: En fait, je trouve que c'est des guerres d'égo, de chapelle et d'émotions qui ne sont pas placées aux bons endroits, qui ne sont pas apprivoisées pour la plupart des gens. Donc, de toute façon, pour moi, il y a quelque chose qui révèle la violence qu'il y a autour de nous.
1: Oui, oui, oui.
0: Et toi, du coup, tu as pensé donc à cette reconversion?
1: Oui, plein postpartum, si j'étais épuisée, j'allais au boulot en mode robot. Même mes collègues, des fois, ils me voyaient arriver le matin. Mais... Et puis, des fois, je leur disais, je te laisse les clés, je ne touche pas aux trappes ou aux portes. Ou, moi, je suis là que pour ramasser le caca aujourd'hui. Je ne suis pas en état de faire autre chose que ramasser du caca. Parce que soigneur animalier, c'est quand même 80% de notre temps où on ramasse du caca. Je tiens à casser cette image idyllique où on câline les animaux toute la journée.
0: À sauver Willy?
1: Non, pas du tout. Non.
0: Ah, ça m'a cassé mon rire.
1: Non, c'est les pieds dans le caca toute la journée.
0: Voilà. Ah, c'est intéressant.
1: Et je vous cache les crachats des chimpanzés le matin à 8h du matin parce qu'ils sont pas contents et qu'ils s'impatientent.
0: Donc je vais rester sur l'image de sauver Willy.
1: Voilà.
0: C'est agréable.
1: Alors c'est ce poste qui m'a c'est pas ça qui fait que j'ai arrêté soigneur animalier. Étonnamment. Mais voilà, c'était vraiment...
0: Oui, parce que ça fait partie du travail aussi.
1: Oui. C'est vraiment cette difficulté, en fait, à allier ma vie de famille, l'image de la vie de famille que j'avais et que je voulais créer, à ce boulot qui était très prenant. Donc voilà, donc j'ai commencé à réfléchir tout doucement à ce que j'allais faire et à ma reconversion et à mon aventure dans l'entrepreneuriat, parce que je savais que je ne voulais plus bosser pour un patron. Ma liberté. Et on reviendra sur le sujet de la liberté en tant qu'entrepreneur, qui n'est pas du tout celle qu'on espère quand on se lance.
0: Oui. Parce qu'il y a le joug du patron aussi, mais c'est vrai que moi c'est aussi ça qui a fait que je me suis lancée. C'est pas ce qui s'est passé pour mes enfants, ça s'est passé après.
1: Ouais.
0: Mais avant, il y a aussi eu de l'abus de la part de mes patrons,
1: ouais,
0: très simplement. Et du coup, non plus une envie de pouvoir être à la tête aussi de ma propre entreprise et de pouvoir aussi, comme je le dis aussi à mes patients, de pouvoir contribuer d'une certaine manière à la société, et d'une chose qui me paraît beaucoup plus vertueuse que ce que je pouvais recevoir au quotidien et que mes collègues pouvaient recevoir aussi. Parce qu'on parle, on peut parler des violences au travail, mais il y a les violences qu'on reçoit directement et il y a les violences aussi qu'on perçoit dans l'environnement du travail. Et je trouve que voilà, ça moi c'est quelque chose. Et pourtant avant j'étais bibliothécaire d'orchestre, vous voyez, c'est pareil, c'est le rêve, même si c'est un métier qu'on ne connaît pas, mais bibliothécaire d'orchestre, il y a déjà orchestre, donc on imagine déjà les violons, les tubas, les flûtes et compagnie, le chef d'orchestre, la scène, enfin moi tu vois j'ai cette image là, je me parle d'un orchestre, j'ai les rideaux qui s'ouvrent, les instrumentistes qui jouent de manière un peu désorganisée, puis d'un coup c'est parti, hop, il faut jouer et là ça commence à faire je sais pas quel morceau, tu vois, mais il y a tout cet univers-là magique.
1: Oui.
0: Et puis il faut imaginer que derrière il y a toutes les petites fourmis, et moi j'adorais être la petite fourmi derrière avec toute l'équipe, je me voulu être en haut, tout en haut, tout le temps, mais du coup j'aimais bien ce côté-là de participer à l'élaboration de ce spectacle-là. Or dans l'élaboration il peut aussi y avoir de l'abus de la part des chefs qui eux considèrent que du coup il faut être un peu tyrannique pour pouvoir mener le jeu, ou alors les collègues avec les jalousies, les choses comme ça. Enfin bref, c'était et il y avait d'autres choses aussi moi qui m'enfermaient, c'était que j'avais pas envie de discuter tous les jours, de retrouver toujours certains collègues qui pouvaient me faire toujours la même blague, souvent en dessous de la ceinture. Pour me parler de leur vie ou créer effectivement c'était créer du lien, mais j'ai pas envie d'en créer de cette manière là tous les jours. J'avais l'impression que ça allait être un jour sans fin, je sais pas toi, mais voilà.
1: Et c'est... Ben, Moi, ouais, étonnamment, j'ai eu de la chance parce que faut dire que, enfin, j'avais dans mon équipe, il y avait plus d'hommes que de femmes. Et c'est vrai que, d'ailleurs, je me suis surtout bien entendue avec les hommes de mon équipe et une collègue en particulier. Enfin, non, il y a eu plusieurs collègues, mais vu qu'on n'était pas beaucoup et que c'est vrai que l'équipe féminine bouge beaucoup. Alors autant les hommes, ils restent plus longtemps dans le métier de travailleur animalier que les femmes, bah, on devient maman et voilà, il y a beaucoup plus de turnover chez les femmes. Mais c'est vrai que j'avais une équipe masculine quand même très, très soutenante. Et non, enfin, forcément, il y avait toujours des blagues. Et voilà, les hommes...
0: Alors, pas des blagues, ça disait le collègue, mais ça peut être aussi la collègue. Hein. C'est vraiment, il n'y avait pas de... Okay. C'était IL, quoi.
1: Après, là, je vais généraliser, mais c'est vrai que... Ben, ça arrivait qu'ils fassent des blagues un peu salaces. Hein. Et ça, moi, ça ne me dérangeait pas. Mais voilà, après, ils savaient jauger. Moi, j'ai cette chance, c'est qu'ils savaient vachement jauger. Et, mais voilà, après, c'était pas quotidien.
0: Oui, et puis ça dépend. Enfin, tu vois, les blagues qui peuvent être comme ça, moi, ça ne me dérange pas non plus.
1: Oui.
0: En soi, ce qui me dérangeait, c'est si ça allait directement sur mon physique sur le physique d'une collègue.
1: Tout dépend de la manière dont c'est fait.
0: Tu vois, ça pouvait être un petit peu un petit peu détourné et mal placé.
1: Ouais.
0: Et du coup, tous les jours, mal placé.
1: Oui, à un moment donné.
0: Sur le postérieur des collègues, ça pouvait être un petit peu embêtant, quoi.
1: Je comprends totalement.
0: Voilà.
1: Mais voilà, moi j'avais vraiment cette chance. Et puis moi, voilà, j'avais des collègues qui étaient papas aussi. Donc c'est vrai qu'il y a une vision de l'éducation et de la parentalité quand même assez, assez rapprochée. Donc voilà, ça permettait aussi de partager des choses. Et c'est pour ça qu'aussi, quand j'arrivais le matin avec un œil ouvert, un œil fermé, ils comprenaient totalement que je n'étais pas en capacité de faire certaines actions. Mon responsable aussi, d'ailleurs, j'avais un super responsable. Et puis après, je suis tombée enceinte de mon troisième. Et là, mon corps m'a dit stop. Il va falloir arrêter.
0: Je prendrai bien tes derniers mots parce qu'il va falloir qu'on mette un peu de musique.
1: Non, mais ça va trop vite. Et on se retrouve après un petit temps de musique alors.
0: Allez, c'est parti.

0: Nous sommes de retour sur la pause maternelle sur Macalade, votre rendez-vous maternité mensuel tous les premiers lundis du mois. Donc avec Lucille, on a souhaité faire cette petite émission un peu particulière au sujet d'être mère et entrepreneuse. Il y aura une deuxième partie.
1: Oui, ça va être en deux volets. Hein. Voilà. Là, du coup, on parle déjà des débuts, c'est-à-dire des prémices qui nous ont, déjà peut-être nous connaître plus
0: d'une certaine
1: manière, et après qui nous ont amené à
0: vous présenter en fait notre cheminement vers l'entrepreneuriat, et après dans la deuxième partie, on ira un peu plus explorer. Qu'est-ce que c'est qu'être mère et entrepreneuse. Moi j'expliquais un petit peu mon parcours, et donc j'en étais à parler de ma troisième grossesse où mon corps m'a totalement lâché et dit stop. Moi qui pour les deux premières grossesses j'ai jamais eu de nausées, rien de tout ça, enfin pas de nausées, pas de vertige, rien. Pour cette troisième grossesse, très vite j'ai eu des nausées, des vertiges aussi, et surtout une sciatique de chaque côté. Alors ça, c'était une catastrophe, parce qu'en tant que soigneur animalier, qui a un métier quand même très physique, je ne pouvais plus monter nulle part. Enfin, vraiment, chaque mouvement était un supplice pour moi. Et encore une fois, voilà, j'ai eu la chance d'avoir un super responsable, et quand je lui ai évoqué cette difficulté-là, il a été top. Il a mis des choses en place pour me soulager. Il m'a changé de secteur. Un secteur qui était moins physique, mais qui me demandait moins de grimper, parce que c'est surtout le fait de monter, parce que j'étais au primate où il fallait les monter dans les box et puis dans les enclos. Et là, voilà, c'était un métier où je conduisais un engin, et puis on avait un stagiaire sur ce secteur-là, donc qui pouvait beaucoup m'aider. Donc j'ai fait ici. Et c'est vrai que très vite, j'ai voulu que mon patron, il embauche ma remplaçante pour pouvoir la former. Parce que pour moi, c'était logique de pouvoir former la personne qui allait me remplacer sur le secteur que j'étais. Surtout que, en plus de ça, je m'occupais des phoques. Et les phoques, c'est quand même très particulier. C'est des animaux qui sont quand même très stressés et très peureux. Ouais. Et qu'ils ont besoin, en fait, de créer une relation avec la personne qu'ils ont en face pour pouvoir travailler correctement. Et plusieurs fois, je lui en ai parlé, jusqu'au jour où il m'a dit « Mais votre congé maternité, c'est dans 3 mois ?» Et là, j'ai regardé, je lui ai dit « Mais vous croyez vraiment que je vais tenir 3 mois ?» Dans mon état, c'est ma troisième grossesse, ma deuxième, déjà, 6 mois, on me disait de me calmer. Je lui ai dit « Ça va pas du tout physiquement, je lui ai dit, je ne tiendrai pas, en fait, 6 mois. J'ai compris que, de toute façon, il n'embaucherait personne tant que je serais partie. Donc, je suis partie. Je suis allée voir mon médecin.
1: Tant que tu serais pas partie, tu veux dire ?
0: Tant que je serais pas partie, ouais. Voilà. Donc je suis allée voir mon médecin qui

0: En fait, ben voilà, je suis devenue maman. Moi, l'allaitement au début, c'était ouais, ben, je vais essayer, je verrai ce que ça donne. Et puis, bon, ma première, j'ai allaité 4 ans. Et pour moi, c'était une évidence, en fait, l'allaitement. Enfin, pour moi, c'est une évidence de devenir mère et allaiter. Après, voilà, c'est ma vision des choses. C'est pas pour autant qu'une maman qui donne le biberon, elle fait les choses mal. C'est pas ça que je dis.
1: Oui, c'est pas pour autant que, qu'en tant qu'accompagnante, tu vas forcer un allaitement
0: pas
1: ou quoi
0: du
1: que ce
0: tout.
1: soit.
0: Parce
1: Après,
0: que
1: ça me fait toujours rire parce que du coup, on prend des gants énormes pour
0: ouais.
1: dire on va pas vous froisser. En fait, ça suffit. En fait, prenez ce que vous avez à prendre et s'il y a
0: Oui.
1: quelque chose qui ne va pas, eh ben c'est pas grave. Il suffit de vous avez notre boîte mail, il suffit de nous renvoyer un petit
0: Oui,
1: mail
0: voilà, on discute par mail, il n'y a pas
1: et
0: de
1: on en
0: problème.
1: discute. Et en fait, du coup, bah justement, je pense que ça peut être aussi une manière d'interagir et de
0: Oui.
1: répondre aussi dans les émissions. Enfin, en fait, on a une vision. Je pense que c'est ça qu'il faut décorréler aussi et que les réseaux sociaux ont un petit peu implémenté. C'est-à-dire que
0: Les injonctions.
1: les injonctions et c'est on va aller sur le personal branding, c'est-à-dire qu'on va être attiré par une personne, sa personnalité, son truc et tout ça. Et effectivement, lorsqu'on est dans une alliance thérapeutique ou d'accompagnant accompagné, forcément qu'il y a ce lien qui se crée. On va aller créer le lien avec une personne et c'est ça qui fait que ça match, comme en amitié, comme en amour. Voilà. Mais à un moment donné, ce qu'on pense, moi je le dis souvent à mes patientes, ouais, mais t'es en train de me juger ou quoi que ce soit. Enfin, souvent elles peuvent avoir peur de ça. Et moi je leur dis, non, je m'en fiche.
0: Oui,
1: C'est pas dur,
0: en
1: c'est juste
0: fait,
1: de dire ça, ce qu'il y a à l'intérieur de ma tête est décorrélé. Enfin, pour moi, c'est il n'y a pas de. Tu me racontes ton histoire et ton histoire à ce chemin-là, je le respecte tout autant que le chemin que je prends.
0: oui.
1: Donc voilà, il n'y a pas de. Je ne suis pas là pour juger, en fait. Je suis pas là pour. Et si je juge, je veux me poser la question, moi, pourquoi est-ce que je juge?
0: Oui.
1: C'est ça, c'est un retour à
0: Ouais.
1: moi de dire, pourquoi est-ce que là, je suis en train de penser ça? Ah oui, peut-être que ça me chatouille, peut-être parce que c'est quelque chose que je n'ai pas encore travaillé moi-même.
0: Oui.
1: Peut-être que c'est quelque chose que j'ai travaillé et du coup, ça me génère une impatience. Ok, bon, du coup, ça veut dire que moi, je dois trouver les outils et les ressorts en moi pour pouvoir accompagner la personne là où elle en est dans son chemin aussi. Enfin, il y a un travail aussi de retour, de
0: Oui.
1: va-et-vient constant. Et je pense pas qu'on soit si blessé ou blessante quand on exprime. Voilà, c'est.
0: Oui, je
1: Tu vas pas
0: pense que
1: culpabiliser parce que tu as
0: oui.
1: allaité ton enfant
0: Non,
1: longtemps.
0: non, alors, pas du tout.
1: Tu vois?
0: Non, et justement, je prône le si t'es pas à l'aise à l'idée d'allaiter, n'allaite pas, en fait. Enfin, sauf si l'idée t'a traversé l'esprit, mais que tu veux pas allaiter, mais que t'as peur de regretter. Là, ok, je vais t'accompagner pour creuser, pour essayer de comprendre pourquoi et peut-être que tu changeras d'avis, peut-être pas, et c'est ok, il n'y a aucun problème. Et si j'ai une maman qui fait appel à moi et qui me dit, par contre, je ne veux pas allaiter, ben ok, très bien, il n'y a pas de problème.
1: Ouais, en fait, c'est pas du. Le truc, c'est ce n'est pas du prosélytisme.
0: Ouais, voilà.
1: Voilà. Je pense que c'est peut-être le mot à dire,
0: Oui.
1: c'est accompagner, ce n'est pas du prosélytisme. C'est pas parce que vous voyez une personnalité sur les réseaux sociaux, vous voyez une personnalité dans un cabinet, que ça veut dire qu'à un moment donné. La personne doit faire inception à l'intérieur de votre cerveau.
0: Oui,
1: En fait, vous avez
0: c'est
1: le droit de
0: ça.
1: penser comme vous pensez.
0: Exactement. Et
1: Voilà.
0: un bon ou une bonne accompagnante, c'est justement celle qui va vous accompagner sur votre chemin à vous que vous avez choisi, pas
1: Ouais.
0: sur le sien à elle, sur lequel elle est, elle.
1: Ouais, je pense que là, le truc qui s'est passé, c'est qu'effectivement, on a parlé un petit peu de bribes
0: Oui.
1: de nos parcours de vie et compagnie, de comment est-ce que de maman, enfin voilà, en devenir à maman effective, et comment est-ce que maintenant on gère avec l'entrepreneuriat et ce début-là, qui fait qu'après, voilà, il y a ce petit truc qui se met, oui, mais attention, mais en fait, nos parcours de maman sont faits comme ça. Il y a des choses où c'était chouette, où ça a été chouette, où c'est
0: Ouais.
1: encore chouette. Et il y a des
0: Oui.
1: choses où c'est complètement chaotique et c'est tout à fait normal parce que si on réussissait tout, je pense qu'on s'ennuierait parce qu'on n'aurait rien à
0: Oui.
1: travailler.
0: Oh oui, carrément, ouais.
1: Donc c'est on a des défauts et on n'est pas Instagrammable.
0: Ouais.
1: Donc en
0: Ah non, pas
1: fait,
0: du tout.
1: voilà. Donc en fait, on va pas vous dire c'est comme ça qu'il faut faire et l'exemple qu'on vous montre c'est exactement comme ça. Non, l'idée de la pause maternelle de toute façon, et je pense aussi des métiers qu'on emprunte, c'est comment est-ce que vous, vous voyez la chose de votre côté. Moi, je parle souvent de faire entendre sa voix ou devenir la personne qu'on a envie d'être. Devenez la personne que vous avez, vous, envie d'être.
0: Exactement.
1: Pas un modèle copier-coller de maman que vous avez entendu à un micro ou vu devant un écran qui vous

0: on fait sentir de telle ou telle chose parce que ça fait appel à vos manques, à vos désirs profonds, à des espèces de besoins qui n'ont pas été assouvis. Donc, du coup, vous allez aller vers ce truc-là. Mmh. Non, peut-être pas forcément. Si ça génère de la jalousie en vous, eh ben, c'est qu'il y a quelque chose à travailler. Exactement. Si c'est du bonheur, c'est qu'il y a peut-être quelque chose aussi à faire là-dessus, c'est que ça vous plaît. Enfin, voilà, c'est juste se re-questionner dans votre espace, qu'est-ce qui vous plaît, qu'est-ce qui vous plaît moins et pourquoi. Toujours la question de pourquoi.
1: C'est ça, exactement.
0: Et nous, ça a été ça, c'est pourquoi finalement. Moi, je suis devenue musicothérapeute, thérapeute, parce que au départ, après la bibliothèque d'orchestre, j'ai donné des cours de chant et de musique. On a déménagé, donc j'ai changé complètement d'activité. Et en fait, les mamans qui venaient, les personnes qui venaient me voir étaient principalement des mamans. Et après, c'était principalement leurs enfants.
1: Ouais.
0: Et sauf que c'est des enfants qui arrivaient avec des difficultés ou des mamans qui arrivaient avec des difficultés et souvent avec des violences sous-jacentes, soit intrafamiliales, soit de violences conjugales ou des violences de type inceste. Et compagnie. Donc je me suis dit que là, la prof de musique ou la bibliothécaire d'orchestre allait servir à rien, que oui, ma personnalité pouvait servir, mais que c'était important quand même de se former sur ce genre de choses et du coup d'avoir une pratique clinique de l'accompagnement et tout ça. Et c'est pour ça, moi, que du coup, je suis devenue ça. C'est parce que les personnes qui ont fait appel à moi, bon, je le dis souvent en rigolant et ça les fait rire, je pense qu'ils ils l'entendront, voulaient pas partir.
1: Oui.
0: Ils voulaient pas partir, en fait. Ils voulaient pas aller ailleurs. Donc du coup, je me suis formée. C'est tout.
1: Tu as été appelée par la musicothérapie.
0: J'étais appelée par l'accompagnement et me dire ok, je fais ça et parce que pas comme une sauveuse. Oui. C'est nul, ça me saoule. Mais c'était pas ça. C'est parce que véritablement ça a l'air de les aider et moi ça ne me dérange pas de me former pour pouvoir les aider et même au contraire je prends ça vraiment très très au sérieux. Donc allez banco, on y va. Donc, j'ai trouvé un autre prof super fou qui m'a formée et, et c'est parti.
1: Et donc, c'est vrai que moi...
0: Et toi, pour toi, c'était quoi?
1: Ouais, du coup, le boulot, c'était plus possible pour moi parce que c'était de moins en moins en adéquation avec ma vie de famille. Et c'est vrai, je sais pas pourquoi, j'ai toujours senti qu'à un moment donné, mes enfants auront besoin que je sois présente pour eux. Mmh. Parce que moi, je n'ai pas eu comme j'aurais eu besoin... quand j'étais petite. Et c'est vrai que du coup, je mets un honneur particulier, peut-être un peu trop présent parfois parce que ça peut m'épuiser, à justement être présente pour mes enfants. Et du coup, j'ai réfléchi à, ok, il me faut une activité qui me permette d'être disponible pour mes enfants, mais en même temps qui me passionne. C'était important pour moi, ça me passionne toujours autant. Et j'aime être au service des gens, leur apporter du bien-être, comme j'ai pu faire avec les animaux que je me suis occupée en étant soigneur animalier. Vraiment, leur bien-être, c'était... Alors, que leur enclos, il n'était pas débroussaillé. Alors, ça, c'était le cadet de mes soucis. Aux grandes dames de mon patron. Moi, mes animaux, il fallait qu'ils aient une présence. Parce que c'est des animaux qui sont en captivité et qui ont besoin qu'on les stimule quand même. Du coup, mais voilà, j'avais besoin beaucoup d'être présente pour eux. Et je savais qu'il fallait que je me tourne vers quelque chose où j'étais présente pour les gens. Et en fait, la maternité, ça me passionnait. Donc je me suis formée à la périnatalité et à l'accompagnement périnatal, au coaching périnatal et parental, au sommeil, à l'allaitement et donc pour moi c'est essentiel d'avoir un accompagnement global auprès des mamans tout en étant disponible pour mes enfants et à raison puisque sur mes trois enfants aujourd'hui j'ai deux enfants qui ont des suivis
0: lourds,
1: je le vois pas comme lourd mais régulier, donc ils ont deux rendez-vous par semaine. Donc c'est important pour moi de pouvoir allier mes deux plannings, maman et professionnel, d'où l'accompagnement périnatal en tant qu'entrepreneur. Et je pense qu'on va devoir clôturer cette première partie sur ces derniers mots. Merci Lucille de nous avoir partagé ton parcours.
0: Merci à toi.
1: Avec plaisir.
0: Également.
1: Qui était pour nous essentiel de vous le faire partager pour après vous amener sur justement être mère et entrepreneur et les difficultés et les avantages qui sont nombreux des deux côtés. Donc voilà, et du coup bah on se retrouve sinon tous les premiers lundis du mois à 10h. N'hésitez pas à nous écrire à l'adresse mail de l'émission qui est lapausematernelle@outlook.fr. On vous lira, on vous contactera et on pourra programmer une émission si vous le souhaitez. Et il n'y a aucun sujet tabou, vraiment, on tient à ça, c'est qu'il n'y a aucun sujet tabou, même un sujet qui vous tient à cœur mais qui vous paraît complètement anodin. N'hésitez pas à nous écrire, ce sera avec grand plaisir. Et en fait, vous vous rendrez compte qu'il n'est pas si anodin que ça. Donc n'hésitez pas à nous écrire.
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toi. Cette maison est en vente, comme vous le savez, je me présente, agent immobilier. Je dois vous prévenir, si vous voulez l'acheter, je préfère vous le dire, cette maison est hantée.

mec ne ressemble à Brad Pitt dans la Drôme. Mais Kevin, crétin de Secret Story 3, oui. Il paraît qu'il a coupé ses cheveux, c'est un imbécile. Mon cousin par alliance, par moment, ressemble à Brad Pitt. Mais il n'a pas les mêmes muscles. Michael Vendetta ne ressemble pas à Brad Pitt, même s'il est blond. Il est nunuche, c'est un connard, il ne mérite pas de gagner la fame de célébrité. Son métier, c'est de faire le buzz. Il a la même voix que Sting dans le dessin animé Fairy Tail.

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1: Bonjour à toutes et à tous. Christina Silvero pour ce bulletin de Nu Info. À la une, l'épidémie d'Ebola en République démocratique du Congo progresse de façon exponentielle. Les travailleurs humanitaires pris pour cible alors que les drones redéfinissent la guerre. Enfin, l'ONU exprime son inquiétude face aux nouvelles sanctions américaines contre la CPI. En République démocratique du Congo, l'épidémie d'Ebola Bundibugyo continue de s'intensifier et de s'étendre plus vite que les efforts déployés pour l'endiguer dans la région. C'est déjà la plus importante épidémie d'Ebola jamais enregistrée dans le pays, avec près de 5300 cas et plus de 2500 décès au 19 août. La maladie touche désormais 56 zones de santé dans 6 provinces. La moitié des décès ont été enregistrés au cours des 20 derniers jours. Sur le terrain, la riposte se poursuit malgré des conditions extrêmement difficiles. Routes impraticables, ambulances caillassées et défis persistants de l'adhésion des communautés. Pour les équipes engagées dans la riposte, cette adhésion reste justement l'une des clés pour briser les chaînes de transmission, comme l'a précisé lors d'un point de presse Julien Arnay, coordinateur principal d'Ebola pour les Nations Unies.
2: Premièrement, il y a des difficultés. Mais il y a aussi des solutions. Il y a des défis, mais nous surpassons ces défis. Je regarde les collègues du gouvernement, ils sont extraordinaires, ils sont sur le terrain en permanence. Ils ne relâchent pas. Oui, c'est vrai que des ambulances ont été caillassées, mais nous continuons notre travail. C'est vrai que les conditions de la route, les conditions sur le terrain sont extrêmement difficiles, mais nous continuons à déployer toute l'assistance humanitaire et médicale qui est nécessaire et nous continuons jusqu'à ce terminer. En termes du vaccin, ce qui est important, ce n'est pas le vaccin, c'est l'adhésion de la communauté. Si la communauté met en place les gestes barrières, si la communauté adhère à la riposte, nous pouvons totalement maîtriser l'épidémie, on peut l'arrêter la transmission et on peut réduire la mortalité aux alentours de 20% sans vaccin et sans thérapie. Maintenant, il y a des vaccins et des thérapies et des prophylaxis de post-exposition qui sont en train d'être développés.
1: Les Nations Unies ont marqué cette semaine la journée mondiale de l'aide humanitaire dans un contexte toujours plus dangereux.

0: dangereux pour celles et ceux qui portent secours aux populations prises dans les crises. En 2025, 326 humanitaires ont été tués dans 21 pays, portant le bilan à plus de 1010 en 3 ans, près de 3 fois plus que durant les 3 années précédentes. Les zones de conflit sont particulièrement meurtrières. Plus de la moitié ont été tués à Gaza et en Cisjordanie. Depuis l'Ukraine, le chef de l'humanitaire de l'ONU a mis en garde contre une menace qui gagne du terrain sur les champs de bataille, les drones armés. Peu coûteux et capables de frapper à distance, ils mettent toujours plus en danger civils et humanitaires. Tom Fletcher a raconté avoir parcouru à 4 reprises la route de la mort entre Mykolaiv et Kherson, des kilomètres de route recouvertes de filets pour tenter de se protéger des drones, avec des alertes qui retentissent sans cesse et entretiennent un climat d'anxiété permanent. On écoute Tom Fletcher.
1: Ce qui est terrifiant, c'est que l'opérateur de drone sait exactement ce qu'il fait. Il survole la personne qui vend des fruits et légumes au marché ou l'humanitaire qui distribue de la nourriture. Il les observe attentivement avant de tirer pour les tuer ou les avis. Du Soudan à la Colombie, de Gaza au Liban, ces drones armés bon marché étendent la portée de la guerre et permettent de tuer à plus grande distance. Au Soudan, 1000 civils ont été tués au cours des 5 premiers mois de l'année. Et ce bilan ne cesse de s'alourdir, y compris parmi les enfants. Les États doivent donc respecter le droit et les entreprises qui fabriquent et fournissent ces armes doivent comprendre le droit international humanitaire, la manière dont ces armes sont utilisées ainsi que leurs obligations et leurs responsabilités.
0: L'ONU s'inquiète des nouvelles sanctions américaines contre des responsables de la Cour pénale internationale. Washington vise désormais 9 juges de la CPI ainsi que 2 procureurs adjoints, un ancien procureur et un membre du personnel. Le secrétaire général de l'ONU, Antonio Guterres, dénonce une situation préoccupante pour la justice internationale. Jérôme Bernard.
2: Le chef de l'ONU, Antonio Guterres, s'est dit gravement préoccupé par les nouvelles sanctions américaines visant la présidente de la Cour pénale internationale, Tomoko Akane, et un haut responsable du bureau du procureur, Abdoulaye Sey. Pour l'ONU, la CPI est un pilier essentiel de la justice internationale. La Cour a dénoncé de son côté une attaque flagrante contre son indépendance. Elle estime que les sanctions visant ses juges, ses procureurs et son personnel sapent l'état de droit. Washington accuse la CPI d'être corrompue et politisée. Les États-Unis ne sont pas partis au statut de Rome et rejettent la compétence de la Cour. La CPI mène notamment des enquêtes sur des crimes internationaux présumés liés à la guerre à Gaza. Malgré les pressions américaines, la Cour affirme qu'elle poursuivra son mandat avec indépendance et impartialité dans l'intérêt des victimes. Pour Antonio Guterres, l'enjeu dépasse le sort des responsables sanctionnés. C'est l'architecture même de la justice pénale internationale qui est en jeu.
0: Voilà, fin de ce bulletin de Nu Info. Merci de votre fidélité. À bientôt.
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2: Il est midi ici à Paris, 13h à Kiev. Bonjour à tous. Quand jour pour jour, l'Ukraine devenait indépendante, en ce jour de commémoration, les soutiens européens, la coalition des volontaires se réunissent autour de Kiev, toujours sous le feu russe, avec une demande brûlante des autorités ukrainiennes, leur fournir les moyens de parer les attaques de missiles balistiques du Kremlin de plus en plus fréquentes. Le prince héritier saoudien Mohamed Ben Salman est en visite officielle en France, un rapprochement assumé par Riyad et Paris, malgré les critiques des défenseurs des droits humains. Entre renforcement des liens économiques et diplomatiques entre les deux pays et promotion du royaume par l'e-sport. L'e-sport World Cup, gigantesque compétition de jeux vidéo sous pavillon saoudien, s'est en effet achevée hier à Paris, sur un bilan que ses organisateurs présentent comme un succès entre affluence, audience et rayonnement international. Les soutiens européens de l'Ukraine se réunissent donc aujourd'hui. Le nouveau Premier ministre britannique Andy Burnham fait à cette occasion son premier déplacement international à Kiev. D'autres dirigeants seront présents par visioconférence, façon de montrer leur solidarité avec les Ukrainiens. Et la date de cette réunion n'est pas choisie au hasard. Le 24 août, l'Ukraine célèbre le 35e anniversaire de son indépendance. Hugues Pernet, ancien diplomate français, était en poste en tant que consul en Ukraine en 1991. Cet événement est selon lui à l'origine de la guerre menée actuellement par la Russie en Ukraine.
3: Dès le 26 août, la Russie, M. Yeltsin, fait une déclaration très importante qui dit en substance, si l'Ukraine va vers l'indépendance, la Russie aura des revendications territoriales concernant le Donbass et la Crimée. Donc c'était le 26 août, vous voyez, deux jours après. Or, les Ukrainiens, quand ils ont proclamé leur indépendance, le Parlement ukrainien, quand il a proclamé son indépendance, c'était pas de la liesse générale, c'était de l'inquiétude. Il faut savoir qu'à cette époque, il y avait, je les ai pas comptés, mais mettons 700 000 soldats soviétiques sur le territoire ukrainien. Et la question qui se posait à Kiev, leur inquiétude, c'était de se dire que vont faire ces 700 000 soldats soviétiques si on continue vers l'indépendance. C'était une sécession. Donc M. Gorbatchev était censé maintenir l'intégrité de l'Union soviétique et il n'était pas exclu à ce moment-là qu'il fasse intervenir ses soldats. M. Gorbatchev ne l'a pas fait. Et c'est M. Yeltsin, lui, qui a pris la décision de dire si ça continue comme ça, nous, on modifiera les frontières.
2: L'ancien consul Hugues Pernet, auteur du livre « Journal du premier ambassadeur de France à Kiev », interrogé par Sergueï Dmitriev du service russe de RFI. Lors de cette réunion qui va débuter dans une heure, des États membres de la coalition des volontaires, réunis par la France, l'Allemagne et le Royaume-Uni, Kiev espère en priorité obtenir des missiles intercepteurs vitaux pour parer les attaques de plus en plus fréquentes des engins balistiques tirés par Moscou. Des batteries de missiles Patriot montées sur camions vont embarquer pour la Crète. Ces engins intercepteurs seront déployés dans l'île grecque sur le site militaire de Souda, sur la plus grande base américaine et de l'OTAN en Méditerranée orientale, avec l'objectif de répondre à la menace d'une escalade entre Washington et Téhéran. L'Iran envisagerait d'étendre sa riposte au-delà du Moyen-Orient et de frapper des cibles américaines en Europe. L'armée sud-coréenne a d'ailleurs annoncé aujourd'hui que les États-Unis avaient annulé un important exercice militaire conjoint prévu le mois prochain en raison de la guerre en Iran, Washington évoquant le manque de disponibilité, là aussi, de ses forces armées. Le prince héritier saoudien Mohamed Ben Salman est à Paris, une visite officielle de MBS qui retrouve les honneurs de la France. Le prince héritier va aborder avec le président Macron les grandes crises du Moyen-Orient et le renforcement des liens économiques entre les deux pays. Hier soir, il a assisté à la cérémonie de clôture de la Coupe du Monde d'e-sport au Grand Palais, soit la pratique compétitive et donc sportive des jeux vidéo, un domaine dans lequel Riyad a investi massivement, notamment Nicolas Rocca, pour transformer l'image du royaume saoudien.
4: Pour cette première édition du mondial d'e-sport en dehors d'Arabie Saoudite, du fait de la guerre au Proche-Orient, Mohamed Ben Salman se devait de faire le déplacement. Le prince héritier mise particulièrement sur les jeux vidéo dans le cadre de Vision 2030, son vaste plan de transformation du pays visant à l'émanciper des hydrocarbures. En 2022, Riyad a lancé sa stratégie, 250 entreprises, 39 000 emplois, 13,3 milliards de dollars de contribution du secteur des jeux vidéo d'ici 2030. L'e-sport World Cup est la vitrine de ce soft power. Lancée en 2024, la compétition héberge durant deux mois les plus grandes stars des jeux vidéo dans les rues de la capitale du royaume. Mais l'Arabie Saoudite se diversifie dans le domaine grâce à son fonds souverain. Il vient de franchir une nouvelle étape en participant avec un consortium au rachat du géant Electronic Arts pour 55 milliards de dollars. Riyad met donc la main sur les plus grandes franchises de jeux vidéo de sport avec un objectif clair, changer auprès des jeunes l'image d'un pays critiqué pour ses restrictions de la liberté d'expression, les nombreuses violations des droits de l'homme et les discriminations envers les femmes.
2: Et 8 ans après l'assassinat du journaliste Jamal Khashoggi par des agents saoudiens, plusieurs syndicats de journalistes condamnent cette visite, la qualifiant de provocation envers les défenseurs de la liberté de la presse. Une plainte contre Mohamed Ben Salman pour torture et disparition forcée est en cours d'instruction. La première semaine de négociation à la COP17 s'était achevée sans grande annonce consacrée à la lutte contre la désertification en Mongolie, à Oulan-Bator. Les discussions vont se poursuivre cette semaine sur des sujets aussi importants en raison du réchauffement climatique que la gestion de la sécheresse, des migrations ou la réhabilitation du pastoralisme. De fortes pluies bloquent des milliers d'automobilistes depuis une semaine au Pérou. La seule route qui relie le sud à la capitale Lima a été coupée en deux par des coulées de boue. Des voitures, des autobus et des camions sont restés coincés entre un pan de montagne effondré et une falaise surplombant le Pacifique. Environ 2000 personnes sont encore bloquées, Martin Chabal.
5: Surpris par les inondations et les glissements de terrain sur la route, ces Péruviens sont passés en mode survie. Très peu de journalistes ont pu se rendre sur place, mais les rares interviews diffusées à la télévision témoignent de la détresse sur place.
6: On a notre voiture là-bas, bloquée à 3 km d'ici. Nous, on a décidé d'aller marcher pour acheter de la nourriture, parce qu'hier, on n'avait rien à manger.
5: Un pont aérien a été mis en place depuis samedi pour évacuer les personnes les plus vulnérables. C'est le cas d'Isabella, transportée dans un hélicoptère de l'armée.
7: J'étais là-bas depuis une semaine. J'ai des jeunes enfants, même pas 10 ans, et on n'avait ni à manger ni à boire.
5: Si la route commence à être débloquée, ces coulées de boue ont affecté toute l'économie locale. Comme les camions ne peuvent pas passer, certaines villes du sud du pays ne reçoivent pas de marchandises et de carburant. Les prix à la station essence et dans les marchés ont commencé à monter, et la chambre de commerce d'Arequipa estime les pertes à près de 250 millions d'euros. Une situation catastrophique pour un intense épisode de pluie, mais sûrement rien comparé à ce qui attend le Pérou dans quelques mois. Le phénomène climatique El Niño promet d'être dévastateur en fin d'année, et les pluies et les glissements de terrain attendus pourraient faire bien plus de dégâts dans tout le pays. Martin Chabal, Lima, RFI.
2: Revenons à l'e-sport à présent pour parler exclusivement de compétitions sportives. L'e-sport World Cup s'est donc achevé hier à Paris. La finale du tournoi se jouait sur Counter-Strike. La structure russe Spirit affrontait le club turc FUT devant un public chauffé à blanc. Jean-Baptiste Brine était sur place au Grand Palais.
8: L'arène de Bercy est pleine à craquer. Musique fumigène, la scène réunit tous les préparatifs d'une bataille épique. Depuis les gradins, Raphaël assiste pour la première fois en personne à un tournoi de Counter-Strike.
9: Content en plus de voir Spirit en grande finale, qui est une de mes équipes favorites avec Falcons. Donc je serai content d'être là et j'espère que Donk va cliquer, moi ça me ferait plaisir.
8: Donk, ou Daniil Krychkovets de son vrai nom, c'est le jeune prodige de Spirit que Raphaël, comme beaucoup d'autres présents en tribune, sont venus admirer. Mais la salle reste globalement acquise à la cause de leurs adversaires, les outsiders de FUT, que peu de gens attendaient en finale. Et la surprise ne s'arrête pas là. Dès l'entame de la rencontre, FUT donne le ton et remporte la première manche. PK critiqué à vif et hué par le public, Spirit riposte. Fut s'accroche et force les prolongations lors des deux manches suivantes, mais rien n'y fait. Si la salle exulte à chaque point gagné par Fut, ils finissent malgré tout par s'incliner 3-1 face à Donk et ses coéquipiers. Mathieu était venu soutenir leurs adversaires.
10: Je suis maudit, à chaque fois que je vais en présentiel à un tournoi, l'équipe que je veux pas qu'elle gagne, elle gagne. Mais je me suis bien amusé, c'était cool.
8: Tandis que les joueurs de Fut quittent la scène, Donk soulève son trophée et continue de faire l'étalage de son talent à seulement 19 ans.
2: Un reportage de Jean-Baptiste Brine au Grand Palais de Paris. Voilà, c'est la fin de ce journal. Tout de suite, 8 milliards de voisins.

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4: Il est 13h ici à Paris, midi à Kinshasa. Bonjour à tous.
5: Karine Bellichat.
4: À la une, pendant qu'Ebola se propage en RDC, une autre épidémie fait aussi beaucoup de morts. Il s'agit du choléra, avec là encore un manque de détection précoce et de prise en charge des malades dans des régions jusqu'ici peu touchées. Il y a 35 ans, jour pour jour, l'Ukraine devenait indépendante. En ce jour de commémoration, les soutiens européens de la coalition des volontaires se réunissent autour de Kiev, toujours sous le feu russe, avec une demande brûlante des autorités ukrainiennes, leur fournir les moyens de parer les attaques des missiles balistiques du Kremlin. Et puis nous évoquerons la campagne présidentielle en France. Raphaël Glucksmann se présente et Léa Salamé, sa compagne, se retire de la présentation du JT de France 2 au nom du respect de la déontologie, fidèle à une tradition française. Pendant qu'Ebola se propage en RDC, une autre épidémie sévit. Pendant que l'attention se concentre sur Ebola, le choléra en recrudescence depuis l'an dernier. Et depuis le début de cette année, près de 2200 décès sont enregistrés et plus de 39 000 cas suspects. Patient Ligaudy, bonjour.
6: Bonjour Karine.
4: La maladie se révèle surtout beaucoup plus meurtrière dans les provinces qui ne sont pas habituellement touchées.
6: Oui, quand on regarde les chiffres, les données des 4 dernières semaines au monde, entre deux situations très différentes. Dans les 5 provinces où le choléra est installé de longue date, le Nord Kivu, le Sud Kivu, le Tanganyika, les Haut-Katanga, les Olomami, 3442 cas suspects et 45 décès ont été signalés. Dans les provinces non endémiques, un peu plus de 2000 cas suspects ont été enregistrés et 162 malades sont morts. Et donc, plus de 6 fois supérieur à celle observée dans les foyers habituels. L'OMS estime que ces résultats suggèrent des insuffisances persistantes dans la détection précoce, les transferts et la prise en charge des malades dans les provinces non endémiques. Et pour la seule semaine du 3 au 9 août, plus de 1500 cas suspects et 29 décès ont été notifiés. Le Nord Kivu et le Sud Kivu, dans l'Est, concentrent plus de la moitié des cas. Mais la maladie circule également dans l'Ouest du pays, notamment au Kwango et au Maïndombe, ainsi que dans les Nord-Ouest, au Sud Ubangi, ainsi que dans la province de l'Équateur. Deux zones ont recommencé à signaler des cas après 8 semaines de silence. Isangi dans la province de la Tchopo au nord-est et Nyunzu dans la province du Tanganyika au sud-est. Pour l'Organisation mondiale de la santé, le maintien de plus de 1000 cas suspects par semaine constitue un niveau d'incidence alarmant à l'approche de la saison de pluie.
4: Patient Ligaudy. Les soutiens européens de l'Ukraine se réunissent donc aujourd'hui et la date de cette réunion n'est pas choisie au hasard. Kiev célèbre aujourd'hui le 35e anniversaire de son indépendance. Le nouveau Premier ministre britannique Andy Burnham fait à cette occasion son premier déplacement international dans la capitale ukrainienne. D'autres dirigeants seront présents par visioconférence lors de cette réunion qui débute en ce moment. Les États membres de la coalition des volontaires réunis par l'Allemagne, la France et le Royaume-Uni seront pressés par Kiev pour obtenir des missiles intercepteurs vitaux pour parer les attaques de plus en plus fréquentes des engins balistiques tirés par Moscou. Emmanuel Chaz.
7: Trois axes principaux seront abordés. La défense aérienne ukrainienne, alors que Kiev plaide auprès de ses alliés pour davantage de moyens d'interception, notamment face aux missiles balistiques russes. Les garanties de sécurité qui pourraient permettre un cessez-le-feu durable si des négociations en ce sens prenait, ainsi que les sanctions des alliés envers Moscou. La réunion fait suite à un été difficile en Ukraine, entre frappes russes meurtrières qui se sont multipliées ces dernières semaines et crise politique suite au remaniement gouvernemental de Volodymyr Zelensky. Le président a répondu hier à son ancien ministre de la Défense, Mikhailo Fedorov, qui a appelé ouvertement à la tenue de nouvelles élections. Réitérant la position du gouvernement, Volodymyr Zelensky rappelle que la loi martiale proscrit la tenue d'élections en période de guerre et rappelle que les conditions de sécurité et d'organisation d'un scrutin ne peuvent être garanties à l'heure actuelle. Emmanuel Chaz, Kiev, RFI.
4: Les missiles patriotes américains, tant réclamés par Kiev, sont largement utilisés par l'armée américaine face à l'Iran. Ainsi, des batteries de ces engins montés sur camions vont embarquer pour la Crète. Ces missiles intercepteurs seront déployés dans l'île grecque, sur la plus grande base américaine et de l'OTAN en Méditerranée orientale, avec l'objectif de répondre à la menace d'une escalade entre Washington et Téhéran. L'Iran envisagerait d'étendre sa riposte au-delà du Moyen-Orient et de frapper avec ses missiles des cibles américaines en Europe. Une guerre qui mobilise beaucoup les ressources de l'armée américaine, on l'a compris. Séoul annonce d'ailleurs aujourd'hui que les États-Unis ont annulé un important exercice militaire conjoint entre la Corée du Sud et les États-Unis, prévu le mois prochain en raison de la guerre en Iran, Washington évoquant le manque de disponibilité de ses forces armées. Il y a 2 mois, 2 puissants séismes frappaient le Venezuela coup sur coup. Bilan, plus de 6000 morts et des quartiers entiers rayés de la carte, comme dans la ville balnéaire de La Guaira. Parmi les personnes décédées, il y avait aussi 100 de passagers d'un vol arrivé des États-Unis la veille du tremblement de terre. Et des Vénézuéliens expulsés par Washington au nom de la politique migratoire de Donald Trump et morts pendant le séisme, coincés dans un bâtiment des très redoutés services de renseignement vénézuéliens. Justine Fontaine a pu joindre la mère de l'un d'eux.
3: Osvaldo Elis Núñez se souvient du soulagement dans la voix de son fils, Daniel, quand elle a parlé avec lui juste avant son retour au Venezuela. Ce demandeur d'asile de 28 ans a été arrêté lors d'un contrôle routier en Floride, en mai, puis détenu dans un centre de l'ICE, la police de l'immigration.
8: Le jour du vol, ils étaient super contents, joyeux, ça s'entendait. Car être en détention, ça devait être terrible. Mais ils sont venus mourir ici.
3: Car à leur arrivée à La Guaira, tous sont retenus dans un bâtiment des services de renseignement, la police politique. On leur explique qu'ils seront libérés le lendemain. Un peu avant le coucher du soleil, la terre tremble, le bâtiment s'effondre, le fils d'Osvaldo Elis meurt sur le coup. Aucun décompte officiel n'a été communiqué par les autorités, mais les familles estiment qu'entre 12 et 32 personnes seulement ont survécu sur les 146 passagers du vol.
8: Ils n'avaient pas de casier judiciaire. Mon fils, en tout cas, n'avait pas d'antécédents, ni aux États-Unis, ni au Venezuela. Alors pourquoi ils les ont enfermés? S'ils les avaient laissés en liberté, mon fils serait encore vivant.
3: Avec d'autres familles, Osvaldo Elis Núñez compte porter l'affaire en justice au Venezuela et aux États-Unis.
4: Des survivants et des familles des victimes des passagers de ce vol appellent à un rassemblement à Caracas ce lundi. Entretien à retrouver en grand format dans le rendez-vous d'Haïti et des Amériques à 13h10, temps universel. En France, à 8 mois de la présidentielle, un nouveau candidat s'est déclaré. Il s'agit de Raphaël Glucksmann, une candidature social-démocrate pour relever la France, a-t-il dit, qui passera par une primaire organisée en octobre par le Parti Socialiste et sa propre formation Place Publique, creusant encore un peu plus le fossé avec LFI, le mouvement de la gauche radicale de Jean-Luc Mélenchon qui s'est lui déjà lancé dans la bataille il y a 3 mois. Raphaël Glucksmann promet d'augmenter la rémunération nette des travailleurs et de taxer davantage les gros héritages. Conséquence immédiate de la candidature de Raphaël Glucksmann, le retrait de Léa Salamé, sa compagne. La journaliste ne présentera plus le JT de 20h de la chaîne du service public France 2 pendant la campagne, invoquant des raisons déontologiques. Antoine Elis, bonjour.
9: Bonjour Karine.
4: Cette annonce était tout à fait prévisible.
9: Une décision évidente et difficile, évoque Léa Salamé dans sa publication Instagram qui officialise son retrait. La présentatrice qualifie elle-même le 20h de carrefour stratégique où les interviews des candidats et les reportages sur la campagne seront autant de temps fort de l'année à venir et conclut « Partout où se tiendra la campagne, je m'efface ». La décision est évidente aussi parce que ce n'est pas une première. Déjà lors des élections européennes de 2019 et 2024, auxquelles Raphaël Glucksmann était candidat, Léa Salamé s'était mise en retrait de la radio France Inter. La journaliste Béatrice Schoenberg avait fait de même en 2007, quand son époux Jean-Louis Borloo entrait au gouvernement, et 10 ans plus tôt, Anne Sinclair quittait l'émission 7 sur 7, lorsque Dominique Strauss-Kahn devenait ministre de l'économie. Léa Salamé s'arrête donc après une saison de JT marquée par plusieurs polémiques, notamment une confusion entre Dominique Bernard et Samuel Paty, deux professeurs victimes d'assassinats djihadistes, ou la diffusion d'un faux témoignage de l'humoriste Mehdi Djibril. Les audiences sont tout de même restées stables et France Télévisions assure que le retrait de Léa Salamé ne remet pas en cause son professionnalisme.
4: Antoine Ellis, enfin, le journaliste français Philippe Bouvard est mort. Il avait 96 ans. Philippe Bouvard a notamment marqué l'histoire de la radio chez nos confrères de RTL, sur laquelle il a présenté pendant plus de 3 décennies l'émission de divertissement Les Grosses Têtes, l'une des plus écoutées de France. Découvreur de toute une génération d'humoristes aussi, avec le petit théâtre de Bouvard à la télévision. C'était dans les années 80.

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2: L'émission s'appelle Regarde ailleurs. Regarde ailleurs, c'est cette envie d'élargir son regard sur le monde à travers différents parcours de vie, à travers différentes expériences. Donc j'aime bien donner la parole à des écrivains, des réalisateurs, des photographes, des voyageurs au sens large, donc voyageurs mobiles ou immobiles. La vie est un voyage, donc voilà, l'idée c'est de prendre ce temps pour te connecter. Arthur, savoir un petit peu qui tu es, d'où tu viens. Donc je sais que là tu es sur un festival où je t'ai rencontré. Un festival peuple racine ou festival du chamanisme où tu as différentes délégations qui sont là pour venir présenter un petit peu leur culture et leur tradition. On vit quand même dans un monde où on souffre d'une soif d'essentiel, d'une famine de l'essentiel. Et j'ai vraiment l'impression qu'aujourd'hui les gens se reconnectent à quelque chose de plus simple, en tout cas au langage de la planète, de la Terre. Et souvent les peuples racines sont là pour nous rappeler d'où on vient. Alors que souvent, nous, en Occident, on s'est un petit peu perdu en pensant que le progrès allait nous libérer. Il a fait plutôt une sorte de prison dorée dans laquelle on s'est retrouvé complètement bloqué, sclérosé et des fois sans se rendre réellement compte. Bref, Arthur, donc toi, je sais pas grand-chose si ce n'est que tu vis en ce moment au Pérou. Donc on va revenir un peu sur ton itinéraire personnel. À quel moment tu as eu envie d'aller voir ce qui se passait ailleurs, au-delà de ta culture, de ta famille, de tes connaissances, des croyances que tu as pu avoir ici en France?
13: Merci Alexandre, c'est un vrai plaisir d'être avec toi. Et je suis un fan de ton travail, donc c'est un honneur. Je vais essayer de partager mon expérience. Donc moi je suis né dans une grande ville française, j'ai eu la chance de voyager assez tôt avec mes parents dans différents pays du monde. J'ai de la famille qui vit en Amérique latine et j'ai très rapidement, dès que j'ai commencé mes études et que ça se passait pas comme je voulais, je suis parti d'abord en échange au Mexique. J'ai travaillé dans différentes ONG et quand j'ai continué, je me suis tout de suite vu repartir et je me suis installé au Pérou. Ça fait maintenant 17 ans, quelque chose comme ça.
2: Est-ce que tu pourrais m'expliquer, donc voilà, quand on commence à voyager jeune, on se rend compte que le monde n'est qu'un seul pays, mais quand même avec une sacrée diversité. Toi, c'est plutôt l'Amérique latine qui t'a permis de t'enraciner ou de t'ancrer quelque part. Pourquoi? Comment tu as choisi le pays ou le continent d'accueil? Est-ce que tu as une explication?
13: Disons que la langue a aidé. Moi, j'ai la famille qui parle espagnol. Ma grand-mère m'a appris l'espagnol, mes tantes vénézuéliennes aussi. Et quand j'ai voulu voyager à l'étranger, je me suis dit que ce serait chouette de pouvoir parler la langue. Et bien sûr, après, je me suis rendu compte aussi qu'il fallait aller plus loin. Et quand je me retrouvais au Mexique, qui avait des dizaines de langues autochtones, il y avait encore d'autres langues à apprendre. Mais disons que ça a été un super point d'entrée pour pouvoir aller me balader dans les communautés, dans les villages, dans les montagnes et parler avec les gens avec facilité, quoi.
2: Ici, dans les festivals ou en France, j'ai l'impression qu'il y a une sorte d'engouement, peut-être presque même un effet de mode autour de l'Amazonie, autour du cacao. On parle de plus en plus de cérémonies de cacao, autour des plantes médecines, de l'ayahuasca, le campo, le peyote pour le Mexique. Voilà. Est-ce que toi, quand tu as commencé à voyager dans ces pays-là, est-ce que tu avais déjà entendu parler des plantes médecines ou c'est quelque chose que tu as découvert là-bas en vivant au Pérou?
13: Écoute, moi j'avais assez peu entendu parler de tout ça. Un jour je me suis retrouvé dans un marché, dans un quartier de la ville de Mexico, et j'ai rencontré l'artisanat Huichol. C'est un artisanat extraordinaire de couleurs fantastiques, avec beaucoup d'animaux qui sont représentés. J'ai trouvé ça fabuleux et j'ai voulu approfondir. Je me suis retrouvé dans une fête, une des fêtes principales de l'année, qui est réalisée par les Huichols, au moment où les chargés d'aller chercher les plantes sacrées reviennent dans leur village. Et c'est à ce moment-là que j'ai découvert l'existence de ces plantes-là. Et ça a commencé à cheminer dans ma tête. J'ai eu ensuite la chance de rencontrer une grande représentante de la tradition massatèque à Huautla de Jiménez. Et tout ça a fait que, disons que j'ai approfondi. Dans un sens, ça m'est tombé dessus ou pas.
2: Donc toi, on reviendra à cette partie-là un peu plus tard, mais donc j'entends que tu es parti presque par facilité linguistique, hein, parce que tu parlais l'espagnol. Est-ce qu'il y avait un but dans tes premiers voyages, seul, quand tu es parti sur le continent sud-américain ?
13: Je crois que c'est vrai que je me suis retrouvé, tu vois, j'étais à la fac en échange, j'apprenais plein de trucs, c'était sur l'histoire du Mexique, l'histoire de l'Amérique latine, etc. Et dès que je pouvais, je partais en voyage. Et j'avais un peu cette volonté d'aller au plus loin de ma culture, quoi, hein, d'essayer de comprendre ces autres modes de vie. Du coup, je me suis déplacé un peu aux quatre recoins du Mexique. Et il se trouve que les communautés dans lesquelles je me suis retrouvé avaient des pratiques de médecine différentes, utilisaient des plantes dont j'avais aucune idée, avaient des résultats qui semblaient assez extraordinaires, en tout cas avaient des pratiques très mystérieuses pour moi à l'époque et qui m'ont fasciné, quoi.
2: Donc tu dis que tu es issu d'une famille de médecins. Donc là tu découvres une autre forme de médecine. Donc toi qui culturellement et familièrement, ça se dit de manière familiale, en tout cas, t'es habitué à une médecine très conventionnelle. Comment est-ce que tu t'ouvres à ces médecines très alternatives où on joue avec l'invisible ?
13: Et c'est vrai que dans un premier temps c'était assez contre-intuitif de par ma culture. Même j'ai probablement eu plus une approche culturel, tu vois, de connaître les coutumes et autres, plus que d'avoir un axe spécifique médecine. Et quand je me rends compte que toutes ces personnes, toutes ces communautés utilisent des plantes qui peuvent avoir des effets très puissants sur le corps et qui considèrent le corps autrement, j'étais vraiment très surpris, très décalé, décentré dans mon approche. Et c'est vrai que ça faisait un peu, ça paraissait en tout cas dans un premier temps en contradiction avec ce qu'on m'avait appris moi, ce que j'avais vu pratiquer mon père, mon grand-père, mes oncles au quotidien, quoi.
2: Est-ce que tu confrontes tes parents, tes grands-pères, tes oncles à ce que tu découvres en Amérique ? Donc là on parle du Mexique, hein, donc dans l'Amérique du Nord.
13: Eh bien, en fait, ce qui s'est passé, c'est que dans un premier temps, j'ai gardé ça pour moi. J'ai, au fur et à mesure, approfondi d'année en année. J'ai continué à voyager, continué à sentir tout ça. Et je suis arrivé un peu à ce point où ça a pris une telle place dans ma vie. C'était tellement fondamental pour moi que c'était difficile à cacher, disons. Et puis au bout d'un moment, au début, je me souviens, j'avais eu des premières discussions, c'était difficile. Il y avait des levées de boucliers très vite. J'avais pas encore tenté la famille, j'étais plutôt auprès des amis et je voyais qu'il y avait des personnes pour qui c'était vraiment confrontant, quoi. Très dur à accepter. Donc ça m'avait un peu freiné. Et puis au bout d'un moment, surtout vis-à-vis de ma famille, je me suis dit qu'en fait, je pouvais pas continuer comme ça et que, en fait, j'ai un peu retourné le truc en disant, si jamais je pouvais partager avec ça avec eux, ça serait merveilleux, ça serait chouette, ça serait enrichissant pour tout le monde. S'ils sont pas capables de m'écouter, tant pis. En tout cas, c'est ma vérité, c'est celle que je porte et c'est celle qui, moi, m'a fait du bien aussi. Et c'était comme un processus de dire, moi, je reconnais tous les bienfaits que ces métiers-là ont pu me donner et donc c'est aussi l'envie d'en témoigner, quoi.

0: De quoi on parle quand on parle de médecine? Donc là, tu me parles de plantes, c'est ça? Donc au Mexique, moi j'associe ça au peyote. Je me rappelle des écrits de Carlos Castaneda, un anthropologue qui avait un petit peu démocratisé l'usage des plantes en médecine dans les cultures. Je crois que c'était pas huichol, mais c'est peut-être yaqui. Comme tu disais, le Mexique est multiculturel. Donc voilà, de quoi parle-t-on quand on parle de plantes médecine? Reviens à cette époque de ta vie, comment tu les rencontres? Et peut-être nous partager une expérience. Une expérience qui a fait sens pour toi.
1: Eh bien, dans le cadre de ce voyage, c'était un échange d'un an au Mexique. Je me retrouve en suivant le chemin de l'artisanat huichol dans une communauté qui s'appelle Tateque, San Andrés Coamiata. Le jour où les peyoteros ramènent la récolte qu'ils ont fait à 800 km de là, un pèlerinage qu'ils faisaient avant à pied, maintenant plutôt en transport. Et je me retrouve, et je suis invité par une famille, et je me retrouve, et cette famille-là, elle doit, pour recevoir les représentants, on leur donne du peyote, le jicuri, selon les huichol, qui s'appelle pas huichol pour eux, mais huirarica. Et du coup, je la vois absorber des quantités importantes de huichol, de jicuri. Et être dans un état de transe très puissant, donc ça me fait peur. Elle m'en donne un peu, je dis waouh, qu'est-ce que ça peut faire? Ouais, je me dis que bah déjà je ressens ça comme un grand honneur d'être invité à cette découverte, à cette communion avec tout ce qui se passait autour de moi. C'était juste très incroyable, quoi. J'arrive dans une... Tout le monde est en habit traditionnel. Il y a des centaines de personnes. Il y a des gens qui sont en train de boire de la chicha. Il y a beaucoup de gens qui... Il y a différentes cérémonies qui se passent. Tout est en huirarica. Du coup, je comprends évidemment pas vraiment grand-chose à ce qui se passe. Mais je sens bien que c'est un peu un des points de lien, de communion entre toute la communauté. C'est aussi cette plante et puis toute la cosmovision qu'elle implique. Et donc, je me dis, allez, on y va.
0: Donc là, tu es seul et tu as quel âge?
1: Écoute, je devais avoir 21 ans. 21-22, ouais. Je me souviens qu'un mec me dit « Ah, t'as de la chance d'arriver là à 21 ans. »
0: Et donc là, le peyote, c'est un cactacé. Hein. Peut-être que tu peux nous parler de ce que c'est que la plante, de sa fonction, de son rôle dans la culture mexicaine. Et puis, comment toi, tu as vécu cette expérience? Qu'est-ce qui reste aujourd'hui? Tu as quel âge aujourd'hui?
1: Maintenant, j'ai 41 ans.
0: Donc voilà, qu'est-ce qui reste 20 ans plus tard?
1: La rencontre avec le jicuri et le peuple huirarica, ça a complètement changé ma vie. Le jicuri, en fait, il pousse dans le désert de Wirikuta. Et c'est le lieu d'un pèlerinage important qui est jalonné de beaucoup de lieux sacrés. Tout l'espace géographique est jalonné de lieux sacrés pour les huirarica. Et le jicuri fait partie d'une trilogie avec le maïs et le cerf, les cervidés. Et c'est lui qui donne connexion avec les autres mondes. Donc c'est là où, pour moi, j'envisage la possibilité de ces autres mondes. Et du coup, je commence à essayer de décortiquer mon cerveau pour lui donner la place à tout ce monde dont j'avais aucune, ou dont on m'avait peut-être parlé dans d'autres vocabulaires, mais c'était pas le moment pour moi de le recevoir. Disons.
0: Tu peux nous parler de cet autre monde?
1: Pour moi, c'est témoigner, et après, c'est quelque chose qui aujourd'hui m'importe. Enfin, auquel j'essaye de contribuer, quoi, c'est d'expliquer que pour des personnes comme les huirarica, de ce que moi j'en ai compris, du peu que j'ai pu en témoigner, en fait, ce niveau de réalité dans lequel on est, il est vraiment pas unique. Il y a beaucoup d'autres réalités possibles, et il y a un lieu où évoluent des êtres tout autant que nous qu'on appelle dans certains contextes des esprits, qui sont des esprits de la nature avec lesquels on peut entrer en communication, avec lesquels on peut entrer en rapport, en lien, et auprès desquels on est amené à montrer notre respect, échanger des bienfaits et vivre en reliance au quotidien.
0: Donc le peyote est une des portes d'entrée pour pouvoir accéder à cette autre réalité.
1: Et le peyote est, pour les Huayralica, une des portes d'entrée, et pour d'autres peuples qui vont travailler plus spécifiquement avec des plantes maîtresses, d'autres vont pas nécessairement travailler avec des plantes, mais ils manifestent de toute façon au quotidien ce rapport, cet échange, ce respect, cette union, ce travail constant de maintenir le lien, quoi.
0: Tu me disais sur ton stand que tu habites au Pérou depuis plus de 10 ans. Donc là, on est au Mexique. Donc, qu'est-ce qui s'est passé entre le Mexique et le Pérou? Pourquoi? Parce que là, je vois que la première vraie expérience marquante, initiatique pour toi, c'est donc passé au Mexique. Donc on aurait pu imaginer que tu restes là-bas. Mais non, tu es au Pérou. Donc raconte-nous la suite de l'aventure.
1: Ouais, effectivement. Bon, pour moi, c'était un vrai coup de cœur de vivre au Mexique. J'y suis retourné à plusieurs reprises par la suite. Parce que j'avais... je suis rentré, je continue mes études, j'ai changé d'études. Je voulais faire complètement autre chose, me rapprocher plus de la compréhension des peuples autochtones. Donc j'ai évolué plutôt vers l'anthropologie. Et se poser la question de... Ouais, qu'est-ce que j'allais faire? Comment j'allais me rendre utile? Je me posais vraiment cette question-là, quoi. Et du coup, il y a ces projets qui sont apparus.
0: Donc c'est à travers le boulot et les ONG, hein, c'est bien ça dont tu parles.
1: C'est ça, c'est que... Ouais, comme je disais, ça, pour moi, il y avait un peu un lien entre où j'allais vivre, où j'allais travailler, qu'est-ce que j'allais y faire. Et c'est comme ça que j'ai trouvé un équilibre pour moi.

0: sur le stand un bouquin, père et fils. Parle-nous un peu de ce projet-là. Donc, tu as écrit un bouquin avec ton papa pour confronter vos visions et vos points de vue, c'est bien ça?
1: Exactement, ouais. Du coup, je racontais tout à l'heure qu'au bout d'un moment, je me suis dit que ça serait chouette d'échanger avec ma famille. Et il se trouve qu'on a beaucoup discuté avec mon père. Quand je revenais notamment d'Amazonie après des périodes longues, qui était un peu aussi l'idée que bon, quand tu commences à passer des mois en Amazonie, il faut bien expliquer ce que tu vas y faire. Et donc j'ai commencé à ouvrir un peu ce dialogue. Et donc mon père, il se trouve qu'il est médecin, chercheur. Il a eu une trajectoire de médecine conventionnelle et il est très habitué à utiliser des articles scientifiques et autres. Et donc il a fait ses recherches, quoi. Et donc ce que je disais, il allait voir dans les articles scientifiques où en était la science par rapport à cette thématique-là, quoi. Et au fur et à mesure, on a accumulé pas mal d'heures d'échanges, pas mal de références, et on s'est dit que ça pourrait être utile de le partager à deux, avec un peu deux idées derrière, que ce dialogue père et fils, cette espèce de thérapie familiale qu'on a réalisée d'année en année à dialoguer tous les deux, ben ça pouvait éventuellement être utile pour certains qui sont dans la même situation. Et en plus derrière, il y a un peu le fait que voilà, il y a aussi deux visions de la médecine, deux façons de voir le monde qui se confrontent. Et on est dans un moment où il y a peut-être une porte ouverte, un intérêt à envisager que peut-être ces types de médecine pourraient nous être utiles. Et donc on a regardé un peu quelles étaient les pathologies pour lesquelles c'était déjà reconnu. Et il se trouve que dans la santé mentale, il y a plusieurs pathologies qui montrent des bénéfices incroyables grâce aux plantes en particulier.
0: Oui, parce que j'imagine que ben, même nos pharmacopées, nos médicaments sont pour la plupart faits à partir de molécules de plantes qui ont été isolées. Donc de tout temps, le règne végétal a permis de nourrir l'homme, de nous guérir, de nous tuer aussi quelquefois. Donc voilà, je crois que la pharmacie a compris depuis longtemps que des molécules pouvaient justement avoir une action sur le corps humain. Donc ton père, dans ses recherches, donc il arrivait à valider quelque part tes dires à travers tes expériences.
1: Bah oui, dans un sens, lui, il avait son approche, faire des études cliniques avec ce qu'on appelle en double aveugle, avec des patients qui reçoivent un traitement, d'autres qui sont en placebo. Est-ce qu'il y a une signification statistique pour tout ça? Et moi, dans un sens, je suis là, je dis, ouais, c'est bien que tu fasses ça, mais en même temps, ça va pas résoudre, ça va pas couvrir l'ensemble des bénéfices que peuvent apporter ces plantes. Toujours est-il que pour ce qui est de des addictions, des syndromes post-traumatiques, des dépressions résistantes au traitement, pour utiliser le vocabulaire, tu vois, de la médecine conventionnelle, eh bien, l'ingestion de certaines plantes même une fois dans sa vie, ça donne des améliorations drastiques. Et voilà, les patients se sentent beaucoup mieux, trouvent des solutions à leurs problèmes, quoi.
0: Donc nous, ici, on a une connaissance très scientifique, mais là-bas, la connaissance n'est pas scientifique, elle est autre. Donc d'où vient tu parlais de double aveugle, ici des tests sont faits pour voir un peu mesurer l'impact de telle ou telle substance, telle ou telle plante sur telle ou telle pathologie. Mais là, on parle de forêt amazonienne, d'une vie radicalement différente, déconnectée de ce monde scientifique, et pourtant avec une connaissance du monde vivant et des plantes. Mais d'où vient cette connaissance dans ces peuples qu'on pourrait imaginer coupés du monde?
1: Voilà une question un peu un grand mystère, mais qu'on peut peut-être réussir à résoudre de manière un peu empirique, quoi, de la même façon que nos grands-mères, nos grands-pères savent utiliser le millepertuis pour telle problématique de santé mentale, mais à une certaine dose, parce que sinon ça pose des problèmes. On ne sait pas, en fait, il y a eu des essais, probablement des essais-erreurs. Et c'est vrai que quand on a, par exemple, une décoction comme l'ayahuasca, qui est le résultat de la combinaison de deux plantes qu'il faut combiner avec avec une proportion bien précise, ça reste complètement mystérieux et incroyable de savoir que voilà, il y a des peuples qui ont réussi à trouver cette alliance de plantes et résoudre autant de pathologies, soigner autant de maladies. On arrive avec cette approche parfois un peu qui consiste à comptabiliser, me couper en morceaux, mais en fait on voit bien qu'il y a peut-être une autre approche, quelque chose, une autre façon d'appréhender la santé, la connaissance, une autre technologie, quelque chose de très complexe, très sophistiqué, et que jusqu'à maintenant on avait peut-être mis de côté avec nos développements de la science occidentale, et qu'on recommence à reconsidérer. On fait un peu ce rattrapage de se dire effectivement il y a beaucoup de choses, beaucoup de solutions et de connaissances très profondes, très très utiles qui sont là chez nos voisins, quoi.
0: Est-ce qu'il n'y aurait pas aussi un récit, un mythe ou une croyance qui serait celle de dire qu'on peut parler à l'esprit de la plante et qui, elle, va nous accompagner, nous dire, bah tiens, en nous consommant de telle ou telle manière, avec telle et telle quantité, tu peux guérir telle et telle chose. Voilà, est-ce qu'il n'y a pas aussi ce récit-là?
1: Ça, c'est vraiment un super récit qui fait une des bases, en tout cas dans la tradition Shipibo-Kunibo, que je connais un peu plus, et il y racontait comment l'esprit de telle plante a été à communiquer dans les rêves à un ancien, qu'il pouvait être combiné à tel autre esprit, et au-delà des rêves, des histoires qui sont racontées de génération en génération, en fait il y a une pratique au quotidien qui fait que les gens reçoivent des messages des esprits des plantes, et en fait c'est quelque chose de normal, c'est pas quelque chose qui est réservé à des personnes psychotiques ou malades, sinon que c'est des personnes qui au contraire ont la chance de pouvoir rentrer en contact avec le monde végétal, pouvoir aborder des esprits et dialoguer avec eux et recevoir des enseignements qui vont leur permettre de d'aider leurs proches, leur communauté, les personnes qui viennent les voir parfois de très loin pour un peu de soulagement dans leur au quotidien.

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1: Je veux bien qu'on en parle un petit peu, parce que l'idée, c'est pas qu'on idéalise ou qu'on fantasme les plantes médecines. Donc tu dis qu'il y a aussi des expériences négatives.
4: Tout à fait. Bon, à la hauteur des attentes que chacun peut avoir, du niveau parfois de détresse dans lesquelles les personnes se trouvent quand elles font appel à ces médecines-là, c'est un enjeu, c'est un risque que d'aller vers un autre mode de médecine. Et c'est vrai que il se trouve que les personnes peuvent être aussi dans une situation de vulnérabilité. Et dans ces situations-là, ben, il se trouve que tu peux être amené à croire des choses qui, dans un autre contexte, tu croirais pas. Et donc, il y a des personnes à qui on donne les plantes, pas la bonne plante. Bien sûr, il y a des contre-indications là d'un point de vue plus spécifique. Si tu prends certains médicaments, tu ne peux absolument pas utiliser certaines plantes. C'est danger de mort. Donc il y a eu des dangers, il y a eu des morts autour de ça. D'ailleurs, si j'ai bien compris, l'interdiction en France de l'utilisation de l'ayahuasca, elle a été légiférée à la suite d'un de ces accidents. Et quelqu'un qui malheureusement a perdu la vie du fait d'une interaction médicamenteuse, on dirait. Donc ça c'est un des points, mais il y a aussi des grands chocs, comme on ouvre un autre monde, mais en fait après qu'est-ce que j'en fais? Comment je vais vivre avec cette autre réalité, sachant que personne autour de moi n'a jamais vécu ça? Donc qui est-ce qui est capable de me dire bah, t'inquiète, c'est normal, et ça tu peux le mettre dans telle case parce que en fait ça fait partie effectivement d'un autre monde, voilà comment ça s'organise. Ça peut être très difficile à ingérer, quoi. Ça c'est une problématique. Après il y a une sorte de il y a des personnes qui se retrouvent un peu coincées, c'est-à-dire qu'elles ont un message incompréhensible, parfois assez grande souffrance, des manifestations corporelles très fortes et autres. Et donc, il est possible de travailler avec vous pour réinterpréter ce qui a été vécu, le recodifier et le vivre mieux. Et malheureusement, il y a l'autre partie qui sont les mauvaises pratiques, les mauvais traitements. Et on ne peut pas évoquer cet aspect-là sans parler des abus qui sont réalisés en particulier auprès des femmes, vis-à-vis des femmes. Et donc là, malheureusement, oui, il y a des pratiques, encore une fois, sous l'effet de transe vis-à-vis qui est généré par une plante. En fait, on est moins en lucidité, et donc être victime d'abus. Et ben voilà, on se retrouve avec un nouveau traumatisme qui vient bouleverser la vie de certaines personnes.
1: Arthur, si tu avais envie de te porter un messager d'un des messages Chipibo, ce serait quoi? Qu'est-ce que tu aimerais transmettre à force de ton expérience et de ce rôle de traducteur et d'interprète que tu as? Quel message pourrait faire sens selon toi, et quel message il est toujours bon d'entendre et de rappeler?
4: Porteur de messages, je sais pas, mais en tout cas, je peux partager quelque chose que dit mon maestro qui s'appelle Pedro Sinueri Baltra, qui dit toujours, en gros, le jeûne, c'est la vérité. En gros, si on jeûne, on comprend. Je pense que ça suffit comme ça. Ça veut dire ce que ça veut dire. Dans le contexte de la diète, du coup, celui qui fait le sacrifice de jeûner, effectivement, va avoir les réponses auxquelles il aspire.
1: Et ce que tu disais avant, c'est de plus en plus impopulaire auprès des jeunes Chipibo, qui se détournent de leur tradition, et peut-être que grâce à l'Occident qui s'y intéresse, ça permet de revaloriser ces savoir-faire.
4: Tu vois, c'est un espoir, quoi. C'est un espoir que peut y avoir aussi ce retour positif. Mais en tout cas, ouais, c'est un enjeu, clairement. Moi, je vois les jeunes autour de la famille que je connais, qu'il y en a peu qui sont investis dans ce chemin-là. Et voilà, c'est souhaitable qu'eux continuent, parce que, bien sûr, c'est eux qui sont les porteurs de la médecine et qui ont beaucoup de choses à apporter.
1: Arthur, merci. Merci à toi.
4: Un grand merci à toi. À bientôt.
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1: 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Salut, c'est Julien. Avant que le bazar Azik commence, je voulais vous dire que pour le mois d'août, je vous propose des émissions avec mes invités de la saison. 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
1: 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Bienvenue dans le bazar Azik, un thème des artistes musicaux à découvrir, sélectionné par moi-même, Julien. Je suis discothécaire en médiathèque et j'adore fouiller pour dénicher des nouveautés musicales. Je suis heureux de vous retrouver où que vous soyez, dans votre chambre, votre salon, en voiture ou avec un casque sur les oreilles. Et ce mois-ci, je reçois Emma Castellino.
4: Castellino.
1: Ouais, Castellino. J'avais peur de dire des bêtises. Bonjour Emma.
4: Bonjour.
1: Alors, tu viens nous parler de ton univers, de l'EP que tu as sorti là en 2025, en octobre, septembre.
4: Yes, septembre.
1: À peu près, qui s'appelle. Alors, avec mon super accent anglais, ça va le super faire. Au moins, les gens me comprennent. It was a bitter summer. Et voilà, donc du coup, c'est sorti en septembre dernier. Et là, tu nous as pris ta guitare et tu vas nous faire un petit live. Le titre s'appelle You Lose. C'est parti.

0: Merci beaucoup Emma, bravo, c'est vraiment chouette, moi j'adore. Donc le titre s'appelle Your Loss et c'est tiré donc de ton premier EP, c'est ça?
1: Non, pas vraiment.
0: C'est ça, pas vraiment un EP.
1: C'est un double album, du coup c'est mon projet juste avant mon dernier EP. Mais c'est un projet un peu spécial parce que, en gros, j'ai sorti 2 chansons par mois pendant 1 an.
0: D'accord.
1: Et voilà, c'était...
0: Donc ça fait 24.
1: Exactement. Mais bien sûr, j'en ai rajouté plus à la fin. Ouais. Mais voilà.
0: Donc My Side of the Story, c'est ça le titre?
1: Oui, c'est ça,
0: de,
1: ouais.
0: De l'album, en fait, du coup.
1: Oui, c'est ça,
0: c'est,
1: ouais.
0: C'est un gros album.
1: C'est un gros album.
0: Alors, t'es venu avec une playlist, hein, tu nous as emmené plein d'artistes que je connais pas, donc c'est cool, j'ai découvert plein de choses. Qui t'inspire ou que tu voulais faire aussi découvrir à nos éditeurs, et on va tout de suite commencer, puis tu vas nous parler un peu avant d'écouter des Texans, c'est qui viennent du Texas, hein, qui s'appellent Night Traveler. Mm. Alors, dis-moi en plus un petit peu sur les Night Traveler.
1: Ouais.
0: Qu'est-ce qui t'inspire, qu'est-ce qui ou pas?
1: Enfin, vraiment, là, c'est vraiment le genre d'artiste que j'écoute en boucle, quoi. Je stream, je fais partie de leur plus gros.
0: Leur fan base.
1: Voilà. Non, je sais même plus comment je les ai trouvés. Je pense que c'est l'algorithme, en vrai. Mais du coup, ça m'a bien trouvé parce que. Alors, c'est trop bizarre. Je crois que j'ai plusieurs moods, mais je les écoute énormément en hiver. Je sais pas pourquoi. Et du coup, ouais, c'est leur dernier album qu'ils ont sorti. Là, je l'ai écouté en boucle, en boucle, en boucle. Et c'est ce qui a, du coup, inspiré mon prochain EP que je suis en train de travailler en ce moment dessus et qui va sortir. Enfin, le prochain single sort en juillet, là. Et c'est très inspiré de eux, du coup. Et ouais, voilà, c'est un duo. Je savais même pas, du coup, qu'ils venaient du Texas, mais je savais qu'ils étaient américains. Voilà, et ouais, c'est un duo, ils font tout eux-mêmes, ils sont très indés, pas très connus en vrai.
0: Ouais,
1: mais...
0: c'est pas, ouais. Moi j'ai trouvé que c'était. Il y a beaucoup de maintenant de groupes qui reviennent là-dessus, un peu 80, voire même parfois un peu new wave. Mm. Et ils mélangent ça avec cette nouvelle pop moderne. Non, ouais, c'est vachement bien. Mm. Et ouais, tu nous as choisi Hotspot, oui. C'est sorti tout ça en 2024 et c'est sur l'album éponyme qui s'appelle aussi, lui aussi, Hotspot. Allez.

0: C'était Hotspot de Night Travelers, je ne vais pas le faire en anglais. C'est sorti sur l'album qui s'appelle Hotspot, c'est sorti en 2024 chez Stem Disintermedia INNC. Et on va continuer dans tes petites recommandations. Donc là, alors je suis allé voir, donc on change de continent, on traverse l'océan et on va directement en Australie. Et tu vas nous parler de The Paper Kites. C'est ça, comme ça.
1: The Paper Kites.
0: Kites.
1: Ouais. Oh, on s'en fout, c'est pas grave.
0: Pareil.
1: Yes,
0: parce que moi, je peux même pas t'aider parce que c'est des groupes que je connais pas.
1: Mais oui, mais j'ai l'habitude qu'on connaît pas trop ce que j'écoute. Mais, alors ce groupe, gros coup de cœur là de ces dernières années. Je peux dire, je dis tout le temps que c'est mon groupe préféré. J'ai l'impression que je dis ça pour plein de choses, mais là c'est vraiment un de mes groupes préférés de ces dernières années. C'est avec ça que je suis tombée grave amoureuse de la folk en vrai, je pense. Et c'est un peu folk rock et voilà, c'est un groupe. Ils sont 5 ou 6, je sais plus. Et voilà, j'adore. Le songwriter, donc le leader qui chante, enfin tout est trop incroyable dans ce groupe.
0: Bien fait. Moi j'ai même senti un peu d'Americana là-dedans dans cette
1: musique.
0: Ouais,
1: totalement.
0: Donc Black and Thunder, inspiré peut-être de leur je dis une connerie. je vais arrêter tout de suite. C'est tiré de l'album qui s'appelle At the Roadhouse, c'est sorti en 2023 et donc on va écouter The Paper Kites.

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1: Et c'était Black and Thunder de The Paper Kites. C'est tiré de leur album qui s'appelle At the Roadhouse. C'est sorti en 2023 chez Network Music Group. Et maintenant, on va parler d'une songwriter qui fait un peu de folk, Emma Castellino. Comment on se dit un jour, je vais devenir une songwriter? Raconte-moi.
2: Mm-hmm. Bonne question. Je sais pas. Après, je pense que ça dépend de chaque personne, mais... moi, je pense que c'était
1: qui t'a dit, tiens, je vais écrire des chansons pour les autres, ou déjà pour soi, ouais. J'imagine, au départ.
2: Oui, j'écoute pas énormément pour les autres, mais pour moi, je pense que c'était vraiment un moyen d'expression. J'ai toujours aimé la musique, bien évidemment, mais... Ouais, écrire des chansons, j'ai toujours écouté... En fait, j'adore aussi écouter de la musique, vraiment... si je faisais pas de la musique, je serais aussi très contente de juste écouter de la musique. Et ouais, tout ça, les paroles, j'ai toujours beaucoup aimé les paroles. Et moi qui ne sais pas trop m'exprimer à l'oral, je pense que c'est venu très rapidement... pas m'exprimer à l'oral, c'est pas le bon terme, mais juste de s'exprimer en général, ouais. Je trouve ça assez dur. Et on va dire que du coup, le songwriting, c'est vraiment le moyen d'expression parfait pour vraiment exprimer ce que je ressens, ouais. ou plus comprendre ce qui m'arrive aussi. Voilà.
1: Et la musique et tout ça, est-ce qu'il y a... un processus d'écriture particulière ou...
2: Il y en a plein, en fait. Il y en a plusieurs, je pense. Je pense que... Enfin, je pense qu'il y a un peu deux manières. C'est soit quelque chose de très naturel qui vient à moi et qui... Et du coup, c'est vraiment une manière d'expression. Donc, comme ça pop. Et puis, je fais un mémo vocal ou j'écris une phrase dans mon bloc-notes ou quoi. Et après, t'as la deuxième façon. Enfin, je pense qu'il n'y a pas que deux façons, mais on va dire en gros, où c'est un peu plus un exercice et on va se poser et on va se dire, je vais écrire quelque chose. Mais ça, je le fais moins du coup. Parce que. Je sais pas, c'est différent. Mais c'est cool de le faire aussi. Mais...
1: Et tu travailles toute seule?
2: Oui.
1: Toute seule.
2: Solo life.
1: Solo life. À fond. On va écouter un de tes titres, ça te dit?
2: Let's go.
1: Ouais. Mind of Mine. Et c'est tiré aussi de ton premier EP qui s'appelle My Side of the Story. Yes. Mind of Mine.

0: Mind of Mine, donc c'est un morceau d'Emma Castellino qu'on reçoit aujourd'hui. Bonjour, et puis qu'on va écouter tout le mois, parce que l'émission passe tout ce mois de juillet. Donc tiré de l'EP My Side of the Story, et en discutant comme ça, du coup c'est bien de discuter un peu, parce qu'en fait Emma, elle fait toute seule, comme une grande, dans sa cave, c'est ça?
1: C'est ça.
0: C'est vachement bien, c'est très produit, bravo, je trouve ça, moi, j'aime
1: merci
0: beaucoup. Et alors, tu le sais pas, mais je vais te l'apprendre. Il est bon ton dans le bazar azique de faire découvrir des amis musiciens ou des gens du coin ou des gens que t'avais vraiment envie de faire découvrir. Du coup, t'as fait découvrir des groupes mais qui sont pas vraiment du coin. Mm-hmm. Mais là, tu vas nous parler de Vince Desert. Mm-hmm. C'est comme ça qu'on dit Vince?
1: Oui.
0: Vince?
1: Oui, oui.
0: Ouais. Alors, qui c'est ce jeune homme?
1: C'est un ami, mais effectivement, il vient pas d'ici. Il habite aux États-Unis. Mais c'est vrai que, du coup, moi, mon réseau, il est très en ligne. Et du coup, on a connecté il y a un an, je crois. Et c'est un artiste, un singer-songwriter de indie folk. Et voilà, depuis on a connecté sur les réseaux et puis on s'entraide, on se supporte, on écoute. Non, supporte c'est en anglais, on se soutient.
0: Si, supporte, ouais.
1: Ouais.
0: Oh, si, c'est.
1: Je sais pas si ça se. Oui, oui, à chaque fois je me trompe, mais support, mais soutenir. On s'entraide et puis on crée ensemble aussi beaucoup. Et voilà quoi, du coup je voulais faire découvrir sa musique. Souvent il m'envoie des messages, il me dit qu'est-ce que t'en penses de ça, et je m'en souviens quand il m'avait envoyé celle-là et du coup je lui avais dit que j'adorais.
0: T'adorais.
1: Et que ça me faisait penser à une chanson de feu de camp.
0: How does it feel, ouais,
1: je crois.
0: Feel, ouais, oui. C'est ça, c'est tiré de l'album, un album qui est sorti en 2025 là, qui s'appelle Soldiers, S-O-L-I-D-E-R-S, solide.
1: Soldiers, je crois.
0: Soldiers, ah ouais,
1: c'est ouais.
0: Moi aussi j'ai eu un doute.
1: T'as inversé le I et le D.
0: Ah ouais. Ah, pour moi j'avais un doute, c'est pour savoir.
1: Donc soldat.
0: Soldat, d'accord. Ok. Bon, voilà là.
1: C'est pas grave.
0: Ah si quand même, j'ai un peu la honte, mais bon.
1: Mais non.
0: Vince Desert, allez c'est parti.

0: Donc on a enchaîné Wings Desert qui nous chantait How Does It Feel, et on a enchaîné avec Boy Genius qui nous a joué Emily I'm Sorry. Boy Genius, on en parle un peu?
1: Ouais. Ben, c'est un trio de songwriters, donc Phoebe Bridgers, Lucy Dacus et Julian Baker. Et voilà, bah, très grosse inspiration. Bah, du coup, mon EP, It Was a Bitter Summer. Moi, ma théorie, c'est qu'en fait, c'est moi en collaboration avec Boy Genius. Vraiment, chaque chanson a été inspirée de... Enfin, il y a une chanson pour chaque personne, je sais pas comment expliquer, qui a été inspirée par chaque personne. De...
0: Sur cet album-là?
1: Ouais, sur It Was a Bitter Summer. Mmh. Alors, il y a 4 chansons, donc c'est un peu faux, du coup, mais on va dire que la 4e chanson, c'est la mienne. Et qu'il y en a 3, c'est chaque... On va dire, Phoebe Bridgers, elle a inspiré une chanson, Julian Baker a inspiré une autre chanson, Lucy Dacus a inspiré une autre chanson. Donc, j'ai pas du tout fait exprès, je me suis rendu compte de ça il y a pas longtemps, d'ailleurs. Et voilà, c'était ma théorie sur mon EP.
0: Mais bah c'est bien en plus, parce que du coup, en plus, on va parler de ton EP.
1: Donc oui.
0: On en parle même maintenant.
1: Yes. Mais oui, voilà. Bah, en fait, quand j'ai écrit toutes ces chansons, j'écoutais vraiment que ça, quoi. Donc voilà, c'est normal que du coup, ça m'a inspiré.
0: Avec Night Traveler.
1: Non, parce que bah, alors c'est différentes timelines, du coup. Night Traveler, c'était là, ces dernières années. Alors que ça, c'était du coup il y a 2-3 ans quand même que j'ai écrit ces chansons. Donc voilà.
0: D'accord, oui,
1: j'écoute ça... toujours aujourd'hui, ouais. Mais pas autant. En plus, je suis un peu des hyper focus par période, quoi.
0: Quand t'écoutes un truc, tu l'écoutes à fond.
1: Voilà, c'est exactement ça. Et après, je prends un projet qui ressemble un peu et je passe à autre chose.
0: Phoebe Bridgers qui vient de sortir un album, là.
1: Alors, une chanson, mais son album sort en août.
0: Ah, c'est pour ça que j'ai pas eu le temps de tout écouter.
1: Voilà.
0: Si on écoutait un titre de cet EP 2025, oui. It Was a Bitter Summer, Spark.
1: Ouais, Sparks.
0: Spark, ça te va?
1: Ouais, let's go.

0: Et c'était Spark, c'est un morceau d'Emma Castellino qu'on reçoit ce mois-ci, qui nous parle de son EP qui s'appelle It Was a Bitter Summer, mais bien plus de plein de choses. Et puis on va parler du coup de Laura Tasca, si ça te va.
1: Oui.
0: De Lara, Lara, je sais pas pourquoi. Oui. Laura, c'est pas grave. Je te laisse en parler.
1: Oui. Enfin,
0: moi, j'ai juste découvert sur Instagram. Hein, voilà.
1: Mais Lara, du coup, moi, j'ai un peu commencé à rentrer dans le réseau lyonnais il y a pas si longtemps. Du coup, voilà, on me disait tout le temps, il faut networker, il faut sortir, etc. Moi, qui suis une grande timide, introvertie, et du coup, j'ai commencé à découvrir le réseau lyonnais. Je me suis rendu compte qu'il y avait des gens incroyables, ça se dit pas, mais
0: incroyable.
1: Voilà, incroyables. Et donc du coup j'ai découvert Lara et je suis fan de sa musique, j'aime trop. Elle est aussi, elle fait de l'indie folk, elle a produit son album toute seule et j'adore, je suis fan de sa musique aussi en anglais. Elle est moitié british, enfin bon, elle est un peu de partout, voilà, un peu comme moi. Et ouais, voilà, je lui ai écrit un jour pour connecter. Et depuis, pareil, on s'entraide, on crée ensemble. On s'écrit souvent pour se soutenir. Et voilà, ça, là, du coup, la chanson que
0: t'as choisie,
1: que j'ai choisie, c'est une de mes préférées. Je l'écoute, j'adore la chanter, genre vraiment,
0: plus,
1: j'aime trop.
0: Tu lui piques, c'est ça?
1: Vraiment, oui.
0: Donc c'est You and Me, donc de Laura Tasca. C'est sorti en 2023. Alors, j'ai pas trouvé. C'est tiré de. C'est un single.
1: Alors non, c'est vrai que celui-là, ouais, il vient pas de son album. Elle l'a sorti avant, effectivement.
0: Ouais. Ouais, du coup j'ai cherché. Je me suis dit, j'ai demandé avant.
1: Oui.
0: Ouais, donc c'est un petit single. Alors.
1: Voilà.
0: You and Me.

0: on vient d'écouter donc deux titres. On a commencé par You and Me de Lara Tasca, une jeune lyonnaise franco-britannique. Et on est passé par Sam Fender qui nous a chanté, j'ai dû faire une bonne faute d'orthographe parce que je pense que c'est pas le titre. Spit of You, non, c'est
1: si,
0: Spirit.
1: C'est...
0: Ah, c'est ça?
1: Si, c'est ça, ah, ouais. Spit of You.
0: Ouais, mais vu que j'y connais rien en anglais, je sais même pas ce que. c'est tiré de l'album. 17 Going Under, c'est sorti en 2021 chez Polydor. Donc j'ai vu que c'était cité dans ta bio quand même.
1: Oui.
0: Sam Fender. Je crois que c'est un des seuls artistes que tu nous as choisi qui est cité dans ta bio.
1: Ouais, c'est vrai. Ben en même temps ça change tellement tout ce que
0: oui, j'écoute c'est pour
1: tellement
0: ça, ouais.
1: De musique ouais. Mais effectivement
0: du coup, ça monte ton
1: bah en soi Phoebe ouais bah Phoebe est citée dans ma bio et j'ai mis Boy Genius donc en soi
0: ouais on est presque
1: on y est presque mais oui effectivement c'est vrai que ouais mais il fallait faire des choix je sais pas.

0: mettre des séries qui sont un peu anciennes, qui s'appellent Save Me. Et là, il a un rôle qui est... Alors, je ne veux pas le raconter. Je pense qu'il est toujours... Hein, vous allez sur Arte TV, sur la série C. Il a un super rôle. Il est super dans ce rôle. Et donc, c'est une super série. Bon, ce n'est pas très drôle, hein, souvent, comme les séries anglaises. Mais voilà, je vous conseille d'aller là-dessus et de voir Save Me. Avec un acteur qui joue dans... Qui même, qui, la série a été faite par lui, qui joue dans Walking Dead. Comme quoi.
1: Ok. Mais j'ai même pas vu, faudrait que je regarde.
0: Fear of the Walking Dead, c'est le spin-off, le premier spin-off. Donc c'est lui qui a inventé cette série, c'est le Black. Okay. Donc Sam Fender, on n'en dit pas plus.
1: Oui, je vois.
0: Non.
1: Comment
0: ouais, on n'en dit pas plus de Sam Fender. Ben... À part que t'adores.
1: Ben oui, Sam Fender.

0: Et ouais, voilà. Bah là, je prépare un album pour septembre et je pense que c'est littéralement son dernier album. Ça sera mon album, vraiment. Ouais, donc voilà. Mais ouais.
1: Bon, tout a une fin et on va devoir se quitter, Emma. Je suis désolé.
0: Yes.
1: On va aller à la fraîche. Bon, on va essayer. Dans le studio, c'est une étude.
0: Je suis ici.
1: Un peu des concerts, un peu des.
0: Ouais, ça reprend en automne.
1: On peut
0: plutôt
1: voir où Emma.
0: Je joue à Lyon en octobre, le 28 octobre à La Pente, en coplateau avec un super groupe aussi qui s'appelle Amy Hélène. Enfin, elle est basée à Annecy, je crois, je sais plus. Je les avais vus à la release party de Marlène Larsen et depuis, pareil, on a connecté tout ça et on s'est mis en contact et on joue ensemble.
1: On joue ensemble.
0: Voilà. Donc voilà.
1: Puis il y a des singles de prévu et tu nous as fait un petit cadeau parce qu'on va en diffuser un pour la fin de cette émission.
0: Yes, qui sort du coup bientôt le 10 juillet et voilà.
1: Voilà. Bah on va écouter ça, mais avant, on va se dire au revoir. Hein, donc, comme vous le savez, pour suivre l'actualité de l'émission, n'oubliez pas les pages Facebook et Instagram du Bazar Azik. Hein, vous pouvez les liker, vous avez le droit. Hein, ça serait bien, parce que comme ça, j'aurais plein de vues sur Internet. Et on peut réécouter les émissions sur le site de Kaladma Radio. Vous allez bien sur la rubrique Les émissions musicales. Et vous allez sur le Bazar Azik et vous avez tout mon historique. Et du coup, on va se dire au revoir en musique. A priori, c'est un. Oui, on l'écoutera pour la première fois le 10 juillet. Mais pour ceux qui écouteront l'émission avant, ils auront la chance d'avoir l'exclu. Donc, c'est un titre d'Emma Castellino. Mmh. Le titre s'appelle Keep Walking. Et on se dit au revoir avec ce titre. Salut Emma.
0: Salut.

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2: Bonjour à toutes et bonjour à tous. Une heure d'émission pour échanger sur l'actualité de la santé du territoire Beaujolais d'Ombes. Comme d'habitude, vous pouvez retrouver l'émission sur les réseaux sociaux ainsi que sur le site internet de la CPTS Beaujolais d'Ombes et de Radio Calade. Cette émission est préparée par l'équipe radiophonique de la communauté professionnelle territoriale de santé Beaujolais d'Ombes et animée par Alexandra.
1: Bonjour. Quel lancement.
2: C'était peut-être un peu trop, non?
1: Ouais, un peu, mais c'est pas grave.
2: Marie.
3: Bonjour Ludovic.
2: Ça va?
3: Mais ça va très bien, et vous-même?
2: Ça va. Amaury, bonjour.
4: Bonjour.
2: Aujourd'hui, nous allons, en cette veille d'été, vous parler des soins non programmés sur le territoire Beaujolais d'Ombes. Depuis le 2019, sur le territoire Beaujolais d'Ombes, vous avez la possibilité pour notre territoire de téléphoner au 15 quand vous présentez des symptômes qui nécessitent un accès rapide vers un médecin généraliste de ville au plus proche de chez vous et en quelques heures. C'est ce que nous allons vous expliquer aujourd'hui dans Santé Beaujolais d'Ombes, en décortiquant chaque étape de l'organisation, et c'est ce qui va être un peu nouveau dans cette émission, puisqu'on avait déjà fait l'année passée une émission donc sur des soins non programmés, mais on n'était pas allé jusqu'à cette étape pour vous expliquer les moindres détails de ce qui se passe en arrière-boutique. Nous avons orienté en 2023 1100 usagers, et pour 2024, c'est un peu moins de 3000 orientations qui ont été effectuées par nos soins. C'est donc une possibilité d'accès aux soins qui est croissante et performante sur notre territoire. Alors, nous allons découvrir successivement dans cette émission le mécanisme de déclenchement du parcours. Puis, dans un deuxième temps, nous verrons donc comment se passe l'organisation de ce rendez-vous, ce qu'il faut savoir avant de faire appel à nos services. Puis, ce troisième temps, où nous ferons un focus sur ce qui se passe avant et après la consultation médicale entre le médecin et la CPTS. Nous aborderons également les nouveaux professionnels qui pourraient rejoindre ces soins non programmés dans quelques temps. Pour en parler, nous accueillons aujourd'hui le docteur Sandra Mokobotsky.
5: Bonjour.
2: Donc vous êtes médecin généraliste?
5: Oui, tout à fait.
2: Sur la maison de santé de Belleroche, on peut la nommer?
5: À Villefranche, oui, tout à fait.
2: Voilà, et vous êtes référente donc de ce parcours pour la CPTS Beaujolais d'Ombes. Rachel Rouffet, bonjour.
6: Bonjour Ludovic.
2: Alors, vous êtes référente opérationnelle pour l'équipe salariée de la CPTS et vous participez au fonctionnement de ce parcours au quotidien.
6: Tout à fait.
2: Donc, vous allez nous raconter votre quotidien. Parfait. On va donc tout de suite commencer. Et j'ai envie de commencer pour une fois par une mise en situation. Parce que je crois que c'est comme ça qu'on verra le mieux les choses, qu'on pourra les mieux les appréhender, n'est-ce pas, mesdames?
1: N'est-ce pas?
2: Alors, vous entendez pas au moins.
1: Hein? Non, on attend. Okay.
2: Donc, on va commencer comme ça. Donc, j'ai mal au ventre depuis 3 jours. J'ai un peu de fièvre qui passe pas avec du paracétamol.
1: Ça y est, c'est commencé. Une petite séance d'orthophonie.
2: Voilà, c'était le mois dernier.
1: C'est ça.
2: Et les auditeurs s'en souviennent, bien sûr. Rachel, qu'est-ce que je dois faire quand on habite en Beaujolais d'Ombes si je présente des symptômes qui, on va dire, relèvent pas d'une urgence ultime, mais j'ai besoin quand même de voir un médecin?
6: Alors effectivement, la première chose quand on est malade et qu'on présente certains symptômes, c'est déjà de contacter son médecin traitant. En second plan, si le médecin traitant n'est pas disponible, il est en congé ou il a plus de place, on peut contacter le 15.
2: Ou on n'en a pas.
6: Oui, ou on n'en a pas aussi, ça peut arriver. On peut contacter le 15 qui a deux lignes d'appel. Hein. Il y a les urgences vitales, mais il y a aussi les urgences qu'on peut appeler tièdes, où on a besoin d'un médecin assez rapidement. Et du coup, par le biais de ce service, ils vont nous transmettre ces demandes. Donc le SAMU va nous contacter pour nous transmettre la demande pour cet usager.
2: D'accord.
6: Et dès lors qu'on a cette demande, on va déjà dans un premier temps récolter un peu toutes les informations qu'ils vont nous transmettre. Par la suite, on va nous contacter le patient. On va reprendre ces informations avec des mots différents aussi. Parfois, ça peut faire changer la donne. Et puis, on va s'organiser pour lui trouver un rendez-vous médical sur son secteur.
2: Okay.
1: C'est le patient directement qui vous appelle ?
6: Alors non. Le patient doit être régulé par un professionnel de santé. Donc là, si c'est par le 15, c'est le médecin régulateur qui va nous orienter cette demande.
1: Est-ce que c'est obligatoirement par le 15 du coup, puisque ça peut être un professionnel de santé ? Est-ce que ça peut être une autre personne ?
6: Alors, c'est vrai qu'on travaille principalement, oui, avec le SAMU, avec le médecin régulateur, mais ça peut être aussi les urgences de l'hôpital, ou urgences que ce soit adultes ou pédiatriques. Il y a effectivement aussi un médecin qui va réguler les demandes à l'accueil. Ça peut être un professionnel de ville, hein, un pharmacien.
1: Un pharmacien, par exemple.
6: Oui, tout à fait. Donc, à partir du moment où c'est un professionnel de santé qui va.
2: Adhérent à la CPTS, déjà.
6: Adhérent à la CPTS, oui, bien sûr. Qui va estimer, en fait, le besoin d'une consultation.
3: Et donc, pour le patient, c'est important de dire qu'on peut appeler le 15, même si ce n'est pas une urgence vitale.
6: Tout à fait. Le fait d'appeler le 15, ils vont être orientés sur cette ligne qui va nous permettre de les prendre en charge, de les orienter auprès d'un médecin avec qui on a des contrats en fait sur le Beaujolais d'Ombes. Ça peut aller aussi bien du Haut Beaujolais à la vallée d'Azergues et une petite partie de l'Ain, donc sur notre territoire. Nos médecins nous attribuent des créneaux d'urgence spécifiques pour ces demandes-là, pour les soins non programmés. Et puis en fonction de la mobilité du patient, de sa disponibilité, on va l'orienter près de chez lui dans un cabinet.
2: Alors on va y revenir. Ce qui est important aussi de dire finalement, et vous venez de l'exprimer, c'est qu'on est sur deux départements.
6: Oui.
2: Donc vous pouvez aussi bien avoir le SAMU de Lyon comme le SAMU de Bourg.
6: Tout à fait.
2: D'accord. Et donc c'est en fait par une géolocalisation du téléphone d'appel de l'usager qui va être sur un département ou sur un autre.
6: Oui, oui.
2: D'accord. Quoi qu'il en soit, après, si ça dépend de notre territoire, ça va arriver donc vers nous.
6: Tout à fait.
2: D'accord, ok.
1: Ça fonctionne même le week-end ?
6: Alors, non, nous, le service est ouvert du lundi au vendredi, de 9h à 18h. Les week-ends et jours fériés, nous ne sommes pas là. Donc après, il y a d'autres systèmes de régulation ou d'urgence.
2: Avec la permanence de soins hein, qui est obligatoire. Donc à ce moment-là, c'est.
6: Que ce soit les maisons médicales de garde, les urgences.
1: Vous disiez tout à l'heure que le patient doit se déplacer. Ça veut dire que s'il ne se déplace pas, il ne peut pas bénéficier de ce service.
6: Alors oui, nous, on n'a pas de médecin qui se déplace au domicile des patients. Donc il faut que le patient puisse se déplacer au cabinet du médecin chez qui on va l'orienter. Donc on essaye, pour une personne qui n'est pas véhiculée, on va faire ce qu'on peut pour lui trouver au plus près, que ce soit à pied, en vélo ou en bus, mais il faut qu'il puisse se déplacer en cabinet.
1: Et par contre, vous parliez tout à l'heure de l'Ain et du 69, c'est sur un certain territoire, mais les patients qui sont en dehors de ce territoire ne peuvent pas bénéficier de l'aide de la CPTS pour avoir une consultation médicale.
6: Alors oui, malheureusement, enfin... Heureusement, malheureusement, c'est que nous, on est obligés d'avoir des limites. Donc, notre territoire est défini. Et si le patient habite ou est en vacances sur une commune du territoire de la CPTS, il peut bénéficier de ce service.
1: Comment il peut savoir qui fait partie de ce territoire ou pas ?
6: Alors, à la limite, j'ai envie de dire, il appelle le 15 et le 15 lui-même va l'orienter. Que ce soit dans nos services, soit il est en dehors de notre territoire, et auquel cas il va l'orienter auprès d'un autre service qui va peut-être le prendre en charge différemment.
3: Est-ce que le service s'adresse aussi bien à des enfants qu'à des adultes, ou est-ce qu'il y a des critères d'âge ?
6: Alors, tout à fait, il n'y a pas d'âge. Ça peut être aussi bien un enfant qu'une personne âgée, un travailleur, il n'y a pas d'âge.
2: Mais en revanche, il y a une particularité, c'est que les droits doivent être ouverts.
6: Tout à fait. Il faut que la personne ait des droits ouverts à la sécurité sociale, qu'il ait une carte vitale à jour, de préférence. Après, nous, c'est un service qui est gratuit. Après, bien sûr, il faut pouvoir régler la consultation du médecin comme toute consultation médicale. Mais le fait de passer par nos services n'inclut pas un tarif supplémentaire.
2: Ok, donc on a parlé effectivement de l'âge, donc on est bien sur tout âge de la vie. Comment ça se passe quand le patient a un enfant aussi qui est malade ? Est-ce que son enfant va pouvoir bénéficier de cette consultation ?
6: Alors, effectivement, parfois, ça nous arrive que le médecin régulateur ait régulé les deux demandes. Donc, on peut avoir les deux personnes à orienter chez un médecin. En revanche, si on a eu une demande pour une personne de la famille et qu'entre-temps, on nous dit « j'ai le petit frère ou mon conjoint », c'est plus compliqué parce que cette personne n'a pas été régulée par le professionnel.
2: Donc, la consultation s'adresse
6: uniquement à la personne.
2: Au demandeur uniquement. D'accord. D'accord, ok.
3: J'avais une question aussi. Généralement, cette consultation, elle a lieu sous combien de temps après la prise de contact avec vous ?
6: Alors, ça peut être très rapide. On peut avoir un appel le matin et avoir un créneau tout de suite chez un médecin partenaire dans la matinée même. Ça peut être dans la journée. Et ça peut aller jusqu'au lendemain, parce qu'on a 24-48 heures pour agir en fonction de l'urgence et du symptôme. Mais en général, dans la journée, on a pu orienter la personne.
2: Alors, ce que vous venez de dire est important. En fait, effectivement, la loi impose 48 heures. Pourquoi la loi ? Puisqu'en fait, normalement, toutes les CPTS de France et Navarre devraient pouvoir répondre à l'accès aux soins. En tous les cas, ça fait partie des missions socles. Différentes maturités, enfin chaque communauté a sa maturité, ne dispose pas de ce service. Mais quoi qu'il en soit, pour nous, on arrive en moyenne à répondre à une demande en 2 heures.
6: En quelques heures.
2: En quelques heures, oui. Oui.
1: Bravo, c'est bien.
3: Oui, c'est super actif.
2: Alors, on va en parler, on va y revenir après, mais on parlait de la consultation unique. Faut aussi comprendre qu'on est sur un créneau d'urgence. Et là, on peut peut-être se tourner, pour le coup, vers le docteur Mokobutski. Effectivement, quand on a une demande, vous avez du temps que pour une consultation.
5: Tout à fait. En pratique, on bloque, nous, une plage pour les urgences orientées par la CPTS, via le 15 ou autre orientation que vous avez décrit. Mais après, on a, c'est avant ou au milieu de nos consultations programmées. Donc, effectivement, c'est pas extensible. Et en général, on a un créneau à un moment donné, un jour donné, pas forcément extensible.
1: C'est comme pour toute autre consultation. C'est une consultation pour une personne quand on prend un rendez-vous chez le médecin, quoi. C'est, on prend pas un rendez-vous et puis on se ramène à 5 pour avoir la consultation.
5: Effectivement, oui, c'est vraiment limité à une personne. Alors bon, s'il y a plusieurs créneaux, il peut y avoir effectivement éventuellement 2 rendez-vous, mais bon, moi par exemple, j'en libère qu'un à la fois parce que je suis obligée aussi de garder des urgences pour mes patients. Donc,
2: quoi qu'il en soit. Quand effectivement ça arrive et c'est vraiment de l'ordre exceptionnel, vous êtes toujours prévenu, vous, en tant que médecin. C'est-à-dire l'équipe va vous avertir en disant, là j'ai une demande pour 2 patients, est-ce que vous pouvez voir les 2 patients ou pas ?
5: Oui, on a le choix d'accepter ou pas selon notre disponibilité.
2: Voilà. Et ce qui est important à dire aussi, je crois que Rachel va y revenir après, c'est qu'il y a une véritable communication entre vous, médecin, et la CPTS. Je dirais que s'il y a vraiment une étape qui coince, c'est-à-dire que par exemple s'il y a effectivement 2 consultations quand ça n'a pas été prévenu, vous êtes capable de nous avertir, nous, dans les quelques secondes qui suivent.
5: Oui, c'est tout à fait réactif et la communication est tout à fait fluide s'il y a besoin, oui.
1: Combien de médecins est-ce qu'il y a sur le territoire qui sont sous contrat avec la CPTS ?
6: Alors, à ce jour, on a 44 médecins généralistes contractualisés avec nous. On en a quelques-uns d'attente qui ont proposé aussi leur service.
1: Mais il n'y a pas que ces médecins-là, c'est ça ?
6: Alors, on a une centaine de médecins quand même sur le territoire qui a participé, donc ils ne sont pas sous contrat, les autres, mais qui ont participé, qui ont pris en charge. Alors, soit parce que c'était le médecin traitant, soit parce qu'ils avaient une place. Et parfois, ça nous arrive de faire du porte-à-porte quand on a eu beaucoup de demandes et que tous nos médecins qui nous offraient des créneaux ont été un peu saturés et auquel cas, on appelle d'autres personnes.
2: J'avais une question, je l'ai oubliée.
1: Je t'ai coupé.
2: Ouais, c'est ça.
1: Et hop, elle devait pas être importante.
2: C'est pourtant, elle était. J'ai pas une question là, intermédiaire avant que ça revienne.
3: Moi, j'avais une question au niveau du caractère urgence. Est-ce que il y a une reclassification, du coup, le tarif est le même qu'une consultation classique ou c'est une consultation qui est majorée en termes de tarif ?
5: Alors, pour les patients qui ont appelé le 15, donc le cas général quand même, pour les orientations vers les soins non programmés, il y a effectivement une majoration qui est remboursée, qui est une majoration de 15 euros sur la consultation, qui est prise en charge par la Sécurité sociale et les mutuelles.
3: D'accord.
5: Donc, il peut y avoir effectivement à régler un supplément par rapport à une consultation normale, mais ça reste pris en charge par la Sécurité sociale et les mutuelles.
1: Tout à l'heure, vous parliez d'urgence tiède. Comment on définit une urgence tiède, d'une urgence vitale, une urgence...
5: Alors, c'est tout l'avantage du système de régulation qui existe quand on appelle le 15. C'est qu'effectivement, c'est un métier d'être régulateur aussi et de pouvoir, au téléphone, poser les bonnes questions et prendre les bonnes décisions quant à l'orientation du patient. Parce qu'effectivement, il ne faut pas non plus faire perdre de temps et envoyer... le patient sur une consultation de médecine générale si finalement ça relève de l'urgence ou s'il va y avoir des examens à faire en urgence. Donc c'est le régulateur qui va choisir l'orientation en fonction des symptômes de la personne. Donc ça peut être plus ou moins grave. Et c'est le médecin régulateur qui prend cette décision.
1: Quelle voie permettra d'avoir la consultation ou pas, quoi.
5: Après, il peut y avoir de temps en temps, effectivement, pas des erreurs, mais bon, les gens n'ont pas tout dit au téléphone, ou leur état s'est aggravé entre-temps, ou l'inverse. Après, tout reste possible, bien sûr, dans l'humain.
2: Si je téléphone en fin d'après-midi, est-ce que je vais pouvoir avoir...
1: Alors, déjà, c'est pas toi qui vas téléphoner.
2: Oui, enfin, c'est j'appelle
1: le
2: 15.
1: Ah oui, le 15. D'accord. Ouais, ouais. Je croyais que tu parlais de... Parce qu'on avait dit qu'on n'appelait pas directement la CPTS. Donc,
2: j'avais compris.
1: C'est juste au cas où. C'est jamais.
2: Putain, vous voulez me piéger, il n'est pas arrivé. Bon, vous notez les auditeurs. Hein, là, c'est 0-0. Un partout, balle au centre. Rachel.
6: Oui, Ludovic.
2: Donc, du coup, comment ça se passe si j'appelle le 15 donc à 17h, par exemple, et que je tombe donc sur l'équipe à 17h, est-ce que vous allez pouvoir me trouver un médecin en fin de journée?
6: Alors ça, c'est une question que je ne peux pas promettre, mais effectivement, on a la possibilité, on a des créneaux sur le soir aussi également. Ça peut être aussi bien après 17h, donc entre 18 et 19, comme ça peut être entre 19 et 21h aussi.
2: D'accord, mais là aussi, ça va dépendre des médecins disponibles.
6: Tout à fait.
2: Là, voilà,
6: en fonction des demandes de la journée, en fonction de toute la...
2: Et sinon, ça va se passer
6: et
2: le
6: sinon,
2: lendemain,
6: j'imagine. Et sinon, on peut reprendre la suite le lendemain, étant donné qu'on a 24-48 heures pour...
2: Alors, c'est là où on va faire notre transition. On va écouter une musique, on va revenir après, et vous allez nous expliquer comment ça se passe dans ces cas-là. À tout de suite.
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0: 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Vous êtes sur Radio Calade et vous venez d'écouter...
1: une chanson que Ludovic adore, Superbus avec Radio Sang.
0: Merci Alexandra. Si vous avez manqué le début de l'émission, comme d'habitude, pensez podcast par le site internet de Radio Calade ou par celui de la CPTS. On va revenir, donc on s'était quitté sur le fait donc d'appeler en fin d'après-midi le SAMU pour avoir peut-être une réorientation le lendemain matin. Alors comment ça se passe dans ces cas-là?
2: Alors, effectivement, dans un premier temps, moi, à 9h, dès que j'ouvre mon ordinateur, je rappelle tout de suite mon patient de la veille. Je prends des nouvelles, savoir comment s'est passée la nuit, si ses symptômes se sont atténués ou amplifiés, ou je prends un état, on va dire, général. Et puis, après, je repars dans mes recherches.
0: D'accord. Donc si en fait l'usager vous dit bah, écoutez, ça va mieux, la nuit a été bonne, à ce moment-là...
2: Ça peut arriver effectivement qu'on ne donne pas suite parce qu'il se sent mieux, ou entre-temps il a été à la pharmacie le matin.
0: D'accord. Donc voilà. Donc on reverra dans la troisième chronique ce qui se passe après, parce que le parcours n'est pas terminé. Et donc du coup, s'il y a besoin...
2: On est reparti pour faire SOS médecin. Donc on va lui chercher un médecin dans son secteur.
0: Alors, ce sera pas SOS médecin.
2: Non, mais oui,
0: voilà. L'humour
2: était bonne,
0: mais...
2: c'était pour lancer un petit SOS, voilà. Mais non, on n'est pas SOS médecin. Donc effectivement, si je n'ai pas eu le temps la veille au soir de contacter son médecin traitant, c'est la priorité. C'est déjà contacter son médecin traitant, lui demander si lui déjà du matin est-ce qu'il l'a peut-être appelé aussi. Parce que le médecin traitant est quand même son référent, donc avant de partir sur un autre médecin, c'est important déjà d'en parler à son cabinet, à son médecin, et s'il n'a pas la possibilité de le recevoir, effectivement, donc je vais dans mes recherches pour avoir un médecin disponible dans la journée. Donc je me fais un petit circuit autour de son périmètre, je fais un peu de porte-à-porte auprès de nos médecins. Dès que j'ai un rendez-vous, je l'inscris. Et après, quand je rappelle le patient, je lui explique le rendez-vous qu'il va avoir, son heure, l'adresse, le médecin qui va le recevoir, sachant qu'il n'a pas le choix, lui, du médecin, bien sûr.
0: Ça, c'est important.
2: Et de l'horaire. Donc,
0: pas de choix d'horaire et pas de choix de médecin.
3: Déjà bien d'avoir un rendez-vous. Donc.
2: Voilà, tout à fait. Donc je lui ai trouvé un rendez-vous. Je lui demande quand même si ça va pour pas qu'il y ait un incident derrière ou quoi que ce soit. Donc on s'assure bien que le patient a bien pris note de ce rendez-vous-là. Et puis, après, je lui rappelle bien que pour sa consultation, il vienne bien avec sa carte vitale à jour, tous ses documents, le mode de règlement, de bien nous rappeler impérativement s'il y a le moindre incident sur la route ou quoi que ce soit, ça peut arriver, de bien nous tenir au courant, qu'on puisse nous joindre le médecin en cas d'impératif. Et après, on valide de notre côté auprès du médecin que c'est bien pris en charge.
0: Donc vous insistez également, d'après ce que vous dites, vous insistez bien au niveau de l'usager qu'on est sur un créneau d'urgence, donc qu'il est nécessaire de s'y rendre. Comme vous venez de le dire, s'il y a le moindre problème, il faut vraiment nous rappeler.
2: Tout à fait. C'est un créneau d'urgence, donc il a la chance et le privilège de pouvoir en bénéficier, qu'il ne le fasse pas perdre ni de temps à un médecin, ni à une autre personne qui aurait pu en avoir besoin.
3: Est-ce que malgré toute cette chance qu'il a eue, il y en a qui auraient le culot de ne pas venir ?
2: Alors, c'est arrivé. Effectivement, on a, comme on disait tout à l'heure, ce suivi toujours avec le médecin aussi, avec qui on reste en communication, qui nous tient informé si le patient, du coup, n'est pas venu. Et auquel cas, on va rappeler ce patient à plusieurs reprises pour avoir un peu des nouvelles, savoir s'il y a pu y avoir un incident quelconque ou si ça pouvait être autre chose. Et puis, on lui rappelle bien que c'était un créneau d'urgence, qu'il l'a fait manquer à quelqu'un qui aurait pu en avoir besoin et que le médecin a perdu du temps et que dans ce cas, s'il lui arrivait une autre fois, alors on va pas lui dire que c'est fini, mais s'il arrivait une autre fois où il aurait besoin, il va falloir être plus vigilant.
0: En fait, on va vraiment accompagner le patient, d'après ce que vous êtes en train de dire. On va vraiment accompagner le patient et puis aussi, effectivement, lui faire comprendre qu'on est bien sur un créneau d'urgence, qui a nécessité non seulement d'y aller déjà par politesse, et puis parce que c'est une urgence pour le patient qui l'a réclamé, en tous les cas au moment où il l'a demandé. Et puis on va voir aussi dans la suite de l'émission qu'il y a un retentissement après. C'est que même si le patient vient pas, nous, on va rendre des comptes. Donc, et ça, on l'expliquera un peu après sur le troisième temps de chronique. Avez-vous d'autres questions ?
4: Au démarrage, ça peut être quoi le type de questions que vous posez au patient quand vous le recevez pour la première fois au téléphone ?
2: Alors, le premier appel, nous, on se présente, qu'on fait suite à la régulation SAMU ou de l'hôpital, des passages aux urgences. Qu'on est là pour l'aider à trouver un rendez-vous médical dans la journée au mieux ou pour le lendemain. On reprend ensemble ses coordonnées, donc ça va aussi bien du nom, prénom, date de naissance, sa localité, ses symptômes, le nom de son médecin traitant, sa mobilité. On pose vraiment plusieurs questions pour savoir comment orienter ce patient et avoir tous les détails nécessaires pour la bonne orientation.
3: Vous parliez du médecin traitant et puis d'autres médecins généralistes. Sur Villefranche, il y a le CMSI. Est-ce qu'il y a des patients que vous orientez là-bas ?
2: Alors, ça peut arriver en fonction de ses symptômes, effectivement, quand ça nécessite... alors, effectivement, le CMSI, comme c'est un centre médical de soins immédiats, notamment pour la traumatologie, avec leur service de radio, il peut y avoir aussi de l'attente chez eux, c'est sûr, mais peut-être un peu moins que d'aller aux urgences. Donc ça peut arriver parfois qu'on oriente un patient au CMSI.
3: Est-ce que vous avez des échecs où vous n'arrivez pas à avoir de rendez-vous dans les 48 heures
2: Alors, ça ne nous est pas arrivé au-delà des 48 heures, mais en général, on arrive toujours à obtenir un rendez-vous. Au mieux, en général, c'est 24 heures.
3: C'est efficace, quoi.
2: Voilà. On y arrive.
0: Et même sur des fins de semaine, parce qu'il vous arrive d'avoir des appels le vendredi après-midi, et vous allez faire en fait comme si c'était le soir, c'est-à-dire que vous allez inviter l'usager à voir s'il peut attendre ou non le week-end, et quand bien même à ce moment-là ils vous disent oui, je peux attendre, à ce moment-là, qu'est-ce que vous faites le lundi matin ?
2: Alors c'est pareil, on va le rappeler aussi le lundi matin, pour prendre un peu température entre guillemets de la situation, si le week-end s'est plutôt bien passé, ou est-ce qu'il a pu trouver une solution, est-ce qu'il a été peut-être en maison de garde aussi, parce que les week-ends il y a les maisons de garde, et puis si besoin de lui retrouver un rendez-vous à ce moment-là, on réenclenche la machine pour le lundi.
0: Est-ce qu'un médecin peut vous refuser de voir un patient ?
2: J'aurais envie de dire non. Après, ça peut arriver selon si soit parce que...
0: Alors, soit parce qu'il n'a plus de créneau,
2: il
0: déjà.
2: S'il n'a plus de créneau, effectivement, il ne va pas pouvoir étendre ses créneaux dans la journée plus qu'il ne l'est.
0: Si le patient vous présente une situation qui a l'air d'être plus inquiétante que celle qui avait été décrite initialement ?
2: Oui, c'est ce que j'allais dire. En fait, ce n'est pas vraiment un refus, ce serait plus une réorientation.
0: Ouais.
2: Il va nous exprimer, par rapport à ce qu'on va lui expliquer, le besoin plutôt d'aller aux urgences. Parce que le patient, entre-temps, quand nous, on l'a eu au téléphone, comme on disait tout à l'heure, parfois, avec la régulation, il a donné ses symptômes. Et avec nous, il nous parle d'autre chose et qui, aux yeux du médecin, va être un peu plus inquiétant et va nous l'orienter plutôt aux urgences.
0: Et donc, dans ces cas-là, vous téléphonez au médecin généraliste qui devrait recevoir le patient et vous lui exprimez la situation. C'est comme ça que ça se passe ?
2: Oui, oui, oui. Quand on veut prendre rendez-vous, en fait, avec un médecin, alors souvent... Parfois, on passe par des secrétaires et on en a plusieurs avec qui on passe directement en ligne directe avec les médecins. Et les médecins nous conseillent eux-mêmes, en fonction de l'état du patient, s'il y a une nécessité de le voir, oui, en cabinet, ou si, effectivement, parfois, ça arrive, il va nous proposer de l'envoyer plutôt aux urgences.
0: Et dans ces cas-là, vous faites quoi ?
2: Alors, on va contacter le service des urgences pour leur prévenir qu'on a eu une régulation, mais que le médecin de ville a estimé qu'il y avait besoin de le voir aux urgences. Quel cas comme ça, les services d'urgence. Alors, je ne garantis pas qu'il y aura moins d'attente, mais au moins, ils savent que la personne va arriver et qu'elle va être prise en charge là-bas.
0: D'accord. Docteur, ça vous est déjà arrivé, cette situation ?
5: Alors, c'est pas moi qui prends les appels directement. J'ai la chance d'avoir une secrétaire, donc j'ai pas de, en mémoire ce genre de situation. Par contre, il m'est arrivé après la consultation d'envoyer le patient aux urgences parce que au vu de l'examen clinique, au vu de l'état du patient et au vu éventuellement de la rapidité avec laquelle il faut des examens ou intervenir, ça a pu m'arriver ensuite d'envoyer le patient aux urgences, mais avec une lettre circonstanciée, une hypothèse diagnostique et en motivant l'envoi, ce qui fait quand même gagner du temps au patient quand il arrive et à l'infirmière d'orientation, le médecin qui le reçoit là-bas.
6: Surtout qu'effectivement, l'hôpital est au courant de notre mode de fonctionnement. C'est des choses qui sont connues.
5: Oui, bien sûr.
6: Ouais, donc du coup, ils sont d'autant plus réactifs quand ils savent que...
5: Comme je dis, entre le moment où il y a eu la régulation, où le patient a été rappelé, l'heure du rendez-vous, l'état du patient a pu aussi se modifier, s'aggraver éventuellement. Donc ça peut arriver qu'effectivement, au moment où nous, on l'examine, ce ne soit pas tout à fait l'état de base ou que l'examen mette en évidence des choses pour lesquelles il faut intervenir rapidement.
6: Très bien. On se fait un temps de pause musicale et on revient de suite. 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
1: Vous êtes bien sur Radio Calade et vous venez d'écouter
2: Hot and Cold de Katy Perry.
1: Et vous êtes encore mieux quand c'est Alexandra qui vous dit ce que vous venez d'écouter.
2: Ok. D'accord, mais pas de soucis.
1: C'est, voilà, c'est ça, c'est comme ça. Après donc après le rendez-vous de soins non programmés, on va voir un peu comment se passe la consultation et les suites de la consultation avec le médecin. Donc Rachel, vous venez de nous dire donc quelle était la procédure en interne pour orienter le patient. Comment ça se passe après, docteur, sur la venue, sur votre consultation?
3: Alors, je vais parler pour mon cabinet. Hein. Ça peut être un petit peu différent selon l'organisation de chaque cabinet. Le patient arrive à la maison de santé. À l'accueil, la secrétaire va lui redemander quelques renseignements administratifs et lui faire une fiche, passer sa carte vitale pour faire son dossier. Et donc ensuite, moi je viens chercher le patient en salle d'attente. Alors c'est vrai que pour gagner du temps, si le patient a préparé l'ordonnance avec son traitement habituel, s'il a apporté éventuellement les derniers examens qu'il a fait, s'ils peuvent avoir un lien en tout cas avec le problème du jour, hein, on lui demande pas des choses plus anciennes. Le carnet de santé pour les enfants, voilà, enfin c'est des petites choses. C'est vrai que si le patient peut préparer, on gagne du temps. Donc sinon c'est une consultation comme n'importe quelle consultation, hein. On demande le motif, on examine le patient, si besoin, il y a quelques examens qu'on peut faire sur place au cabinet, et puis ensuite, il ressort avec une ordonnance, éventuellement des examens à faire. Comme je disais tout à l'heure, dans de rares cas, il peut y avoir nécessité d'une orientation vers les urgences parce que l'état du patient l'exige ou parce qu'il y a besoin d'examen vraiment très vite. Et puis, s'il y a besoin d'une suite derrière, on essaye de faire un petit mot pour le médecin traitant. Alors, je ne dis pas que c'est fait systématiquement, ça dépend du suivi qui va être nécessaire ensuite, du temps dont on dispose aussi. Enfin, dans tous les cas, on lui demande d'informer son médecin, de lui montrer l'ordonnance quand il ira le voir.
2: Et donc, vous avez le même temps que pour une consultation de n'importe quel autre patient, ou c'est un créneau plus rapide?
3: Pour moi, c'est un créneau de consultation normal.
2: Une fois que la consultation est faite, qu'est-ce qui se passe pour vous, pour le patient?
3: En général, les patients sont quand même contents de pas avoir eu besoin d'attendre des heures et des heures aux urgences et d'avoir pu voir un médecin alors soit ils n'ont pas de médecin traitant, soit leur médecin n'est pas disponible. La plupart ne connaissaient pas ce service avant de venir, et c'est vrai que c'est assez gratifiant parce qu'on a l'impression quand même de rendre service aux gens. Ils sont plutôt contents d'avoir eu une réponse un petit peu à leurs problèmes de santé.
1: Donc, comme on l'a dit précédemment, vous avez la possibilité de recontacter la CPTS.
3: Voilà, donc on peut soit sur le site, soit par mail, on peut effectivement contacter la CPTS. Alors c'est plutôt quand il y a un problème, hein, soit que le patient n'est pas venu ou ce genre de problème, mais sinon, voilà, on peut le faire s'il y a besoin.
1: Ou s'il y a une réorientation vers l'hôpital.
3: Voilà, ça peut être, on peut aussi peut être informé. Je ne dis pas que c'est toujours fait, mais on essaye.
4: Oui. Donc, il n'y a pas finalement de suivi automatique après. Mais c'est, voilà, s'il y a besoin, ça se fait. Sinon, le patient vient à sa consultation, repart, fait les examens si nécessaire. Et tout, enfin, ça suit
3: voilà,
4: son cours, quoi.
3: Voilà, il règle comme une consultation normale. Et puis, effectivement, après, il va à la pharmacie ou s'il y a besoin d'examen. Voilà, par contre, on n'assure pas le suivi après les résultats. Donc c'est vrai que c'est important que derrière il puisse contacter son médecin traitant. Si on reçoit un résultat après la consultation qui nécessite, un traitement, un antibiotique parce qu'il y a une infection urinaire par exemple, on va le contacter, hein, quand même. On ne va pas le laisser dans la nature parce qu'on ne sait pas s'il a un médecin traitant ou s'il a pu le joindre. Mais sinon on n'assure pas le suivi après.
1: C'est important à dire parce qu'effectivement si le patient n'a malheureusement pas de médecin traitant, c'est pas pour ça que vous allez devenir son médecin traitant.
3: Exactement.
5: Ça, c'est malheureusement une réalité, c'est à entendre. De votre côté, Rachel, le parcours, il se termine quand ?
4: Il se termine à partir du moment où le patient a été chez le médecin et que le médecin l'a vu.
5: D'accord. Et comment vous clôturez ce parcours ?
4: Alors, on peut le clôturer de manière informatique, mais aussi en faisant un retour au service qui nous a envoyé ces demandes. Que ce soit le SAMU ou les urgences de l'hôpital ou le professionnel qui nous a orienté le patient, on lui fait un retour systématique. D'accord. Alors, pour certains, ils vont nous demander un retour hebdomadaire. D'autres vont nous demander un retour systématique dans la journée ou dans la fin de journée.
5: C'est le cas du SAMU.
4: Voilà, tout à fait. Le SAMU, on les tient au courant rapidement derrière.
5: D'accord, ça veut dire qu'en fait, vous allez pouvoir redonner tout par l'administratif que vous aura laissé la SAMU, entre autres, ce qu'on appelle la fiche SAMU, c'est ça ?
4: Tout à fait.
5: Le patient va pouvoir être retracé. Et donc, du coup, le SAMU va savoir chez qui il est allé, à quelle heure il est allé.
4: Et sur la commune.
5: Et la commune, ouais, tout à fait.
4: Après chaque orientation, on les rappelle systématiquement sur leur ligne dédiée.
5: Et ce qui est important à dire aussi, c'est que si le patient ne s'est pas présenté...
4: On leur signale aussi.
5: Et bon, on leur signale aussi. Ça veut dire effectivement que le SAMU va être informé que le patient ne s'est pas rendu à son rendez-vous de médecin traitant.
4: Tout à fait.
2: Tout à l'heure, vous disiez que vous demandiez au patient de vous rappeler pour vous informer de ce qui s'était passé, de la consultation, etc. C'est bien ça, je ne me trompe pas ? C'est ce
4: Alors,
2: que vous disiez
4: Non,
2: ou
4: il nous rappelle s'il a un problème, un impératif, un incident.
2: D'accord, mais s'il va à la consultation, pas systématiquement. Non. D'accord, je pensais qu'il devait vous recontacter. Vous, en tout cas, vous ne le rappelez pas pour savoir ce qui s'est passé.
4: Non, si le médecin ne m'a pas informé qu'il ne s'était pas présenté, je ne vais pas le rappeler. Pour moi, c'est clôturé, il a vu le médecin, on ne va pas embêter tout le monde à rappeler tout le temps non plus.
2: Okay.
4: Mais par contre, s'il y a effectivement un rendez-vous non honoré, là, on va rappeler le patient. Ou on lui demande de nous rappeler si effectivement il a un problème sur la route, ça peut arriver, ou si entre-temps son médecin traitant l'a rappelé en disant « du coup j'ai un créneau qui s'est libéré, je peux vous voir » et qui préfère aller voir son médecin. Voilà, c'est des petits aléas, mais on lui demande de bien nous tenir au courant justement pour éviter ces petits lapins après, derrière avec nos médecins.
5: Dernier temps musical, on se retrouve tout de suite.
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1: Vous êtes sur Radio Calade et vous venez d'écouter
0: Daft Punk et Pharrell Williams avec Lose Yourself to Dance.
1: Après avoir vu comment se déroule la consultation avec le médecin généraliste dans le cadre d'un soin non programmé, on va s'intéresser maintenant assez rapidement aux évolutions possibles de ce parcours. Docteur, la CPTS travaille-t-elle actuellement sur des nouvelles perspectives sur les soins non programmés, avec d'autres professions, entre autres ?
2: Alors, il y a des besoins, effectivement, dans presque toutes les professions. C'est difficile d'avoir des rendez-vous, que ce soit en kinésithérapie, en soins dentaires.
0: Pas les infirmières ?
2: Les infirmières, ça fonctionne bien.
0: Ah, c'est bien que je la place.
1: Enfin bon, ça va. Hein.
0: Oui, les infirmières,
2: c'est
0: ça va.
2: Le plus critique dans le cadre un petit peu de prise en charge qui nécessite d'être relativement urgente ou rapide et avec des pertes de chance, on va dire quand même, pour les patients. Moi, je vois surtout la kinésithérapie et les soins dentaires dans les priorités. Après, il y en a sans doute d'autres, hein, mais... Aujourd'hui, pour ce qui est des soins dentaires, c'est vrai que faute d'accès aux chirurgiens dentistes en urgence, on nous les envoie en consultation de médecine générale. Malheureusement, on n'est absolument pas compétent ni formé. Voilà, donc on essaye de soulager comme on peut, mais ça soigne pas les dents, quoi. Donc c'est reculer un peu pour mieux sauter. On soulage sur le moment, mais derrière, il faut que de toute façon que les gens puissent trouver une solution. Et aujourd'hui, sur le territoire, comme dans beaucoup de territoires, je pense, c'est très très compliqué.
1: Donc le but de la CPTS serait de pouvoir organiser donc ces soins non programmés, donc en chirurgie dentaire, ce qui serait effectivement très très bénéfique. Et donc, du coup, c'est vrai qu'au niveau des chirurgiens dentistes, donc, il y a un véritable problème sur le territoire, sur lequel il faut qu'on s'y intéresse. Si des chirurgiens dentistes nous écoutent, il faut pas du tout qu'ils hésitent.
0: Ils existent,
1: c'est sûr. Mais il faut pas qu'ils hésitent.
2: Qu'ils viennent.
1: Voilà, qu'ils viennent. Alors, venez. On vous laisse notre numéro de téléphone. Il y a aucun souci. Et au passage, ça n'a rien à voir, mais je fais un petit coucou aux orthophonistes qui viennent de m'entendre. Voilà, pour la seconde fois.
0: 2-0.
1: Et puis, au niveau des kinésithérapeutes, donc on essaye là aussi d'organiser un peu les choses, Rachel.
3: Oui.
1: Bon, c'est vrai que les kinésithérapeutes sur le territoire sont en nombre très réduit, hein, puisque je crois qu'on en a à peu près 220 pour 230 000 usagers, il me semble. C'est vraiment de tête.
3: Près, hein, oui.
1: Donc voilà. Mais on essaye de faire quelque chose.
3: Alors effectivement, c'est compliqué de prendre les appels de tout usager qui a besoin d'un kinésithérapeute. En revanche, si on a une demande précise d'un professionnel de santé pour un de ses patients, on va essayer de tout mettre en œuvre pour lui trouver un kiné sur son secteur, ou s'il se déplace, enfin c'est pareil. Voilà, on va essayer de trouver quelque chose.
1: Malheureusement, on n'a pas de baguette magique.
3: Tout à fait.
1: Et c'est clair que si on nous répond non, enfin en tous les cas, si les kinésithérapeutes nous répondent non, c'est que au moment où on a posé la question, il n'y a pas de place sur le territoire.

0: ouvert à la sécurité sociale. Si vous avez manqué le début, venez nous retrouver sur le site de Radio Calade ou sur le site de la CPTS Beaujolais Dom. Vous pourrez nous réécouter à votre guise sur beaucoup de sujets, dont les soins non programmés. Merci de nous avoir accompagnés tout au long de cette émission. Merci, docteur Mokobutski.
1: Merci à vous.
0: Rachel, merci de votre présence.
2: Merci à vous aussi.
0: Et puis à demain.
2: À très bientôt, nous.
0: C'est ça. Oui, c'est ça. Marie, Alexandra, rendez-vous, même heure, même endroit, le mois prochain.
3: Exactement.
1: C'est ça.
0: Pour une nouvelle chronique santé.
3: Tout à fait.
1: Thème surprise.
0: Donc je mets un point à ma phrase. Auditeurs, au revoir et à très bientôt. Au revoir.
3: Au revoir.
1: Au revoir. Au revoir.
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2: Bonjour à toutes et à tous, Christina Silvero pour ce bulletin de Nu Info. À la une, à Gaza, 300 enfants tués en 300 jours de cessez-le-feu. En République démocratique du Congo, Ebola s'invite dans les camps de déplacés. Enfin, transformer la mode et réinventer la paix, une exposition où la mode est au service de l'unité et de la planète. À Gaza, près de 300 enfants ont perdu la vie depuis l'annonce de l'entrée en vigueur du cessez-le-feu en octobre 2025. Il y a 300 jours, soit environ un enfant par jour. Malgré un accord censé mettre fin au combat, l'UNICEF dénonce une réalité implacable. Les enfants continuent de mourir, de souffrir de la faim et de survivre dans un territoire dévasté. Depuis Gaza, on écoute la porte-parole de l'UNICEF, Louise Waterridge.
3: Pour les enfants qui ont survécu, les questions sont simples et douloureuses. Quand les tueries cesseront-elles? Quand la nourriture et les médicaments arriveront-ils en quantité suffisante? Quand les hôpitaux rouvriront-ils? Et quand l'eau potable coulera-t-elle de nouveau? Les familles sont entassées sur un tiers de la bande de Gaza. Elles trouvent un refuge au milieu de bâtiments détruits, des gravats et des déchets. Les enfants sont confrontés à la malnutrition aiguë, aux maladies, à une eau insalubre et à l'effondrement des systèmes d'assainissement. Les agents de santé de l'UNICEF décrivent des mères qui arrivent dans les centres de santé avec des enfants souffrant de malnutrition sévère, alors qu'elles-mêmes sont épuisées et affamées. Nos collègues constatent aussi une augmentation des accouchements à haut risque et des nouveau-nés dans un état critique. Mais les couveuses sont insuffisantes. Dans certains cas, ils voient deux voire trois bébés partager une seule machine. À Gaza, les enfants âgés de seulement quelques jours luttent déjà pour survivre. Ils naissent dans des hôpitaux qui ne fonctionnent que partiellement, où les équipements manquent et où les médicaments sont insuffisants. C'est une situation que le monde continue de tolérer. Les tueries doivent cesser, l'aide doit entrer à grande échelle et les enfants doivent être protégés.
2: En République démocratique du Congo, l'épidémie d'Ebola franchit un nouveau seuil inquiétant. Le virus Bundibugyo touche désormais plus de 3800 personnes, dont plus de 1800 sont décédées. Il s'est propagé dans plusieurs camps de déplacés où les conditions de vie favorisent sa transmission. Les agences des Nations Unies redoutent une aggravation de la crise sanitaire sur fond de conflits armés. Les précisions de Jérôme Bernard.
4: Le virus Ebola atteint désormais les populations les plus vulnérables. En Ituri, dans l'est de la République démocratique du Congo, au moins 5 camps de déplacés ont enregistré des cas confirmés. 19 personnes déplacées ont déjà été contaminées, dont 5 sont décédées. Pour le Haut-Commissariat des Nations Unies pour les réfugiés, la promiscuité, le manque d'eau, l'insuffisance des installations sanitaires et la désinformation créent un terrain propice à une propagation rapide du virus. Près de 4,4 millions de personnes déplacées ou réfugiées vivent dans les provinces touchées, où les violences armées continuent de provoquer de nouveaux déplacements et compliquent l'accès des équipes de santé. Selon l'Organisation mondiale de la santé, le nombre de nouveaux cas a doublé en une semaine dans certains foyers de transmission. Depuis le début de cette épidémie due au virus Bundibugyo, près de 4000 cas confirmés et plus de 1800 décès ont été recensés. Face à cette accélération, le directeur général de l'OMS appelle à renforcer de toute urgence la surveillance, l'accès aux soins et les enterrements sécurisés, tout en associant étroitement les communauté à la riposte malgré l'insécurité persistante.
2: Transformer des tissus destinés à être jetés en robes et drapeaux porteurs de messages de paix, c'est l'idée de l'exposition « Transformer la mode, réinventer la paix » à découvrir au siège des Nations Unies à New York jusqu'au 9 septembre. Réalisée à partir d'étoffes récupérées dans une trentaine de pays et décorées de messages d'espoir par des étudiants et des citoyens du monde entier, ces créations veulent montrer que la mode peut aussi servir la paix, le développement durable et les objectifs de développement durable. La créatrice de mode et environnementaliste Runa Ray est à l'origine de l'exposition. Elle explique sa démarche.
5: Je suis styliste et environmentaliste. Je travaille pour protéger la planète. La mode utilise beaucoup de tissus. Et les tissus que nous avons portés, après les jeter. J'essaie de transformer les tissus pour les messages de unité et la paix. Ça, c'est le Global Peace Flag qui utilise beaucoup de tissus comme ça. Et le Global Peace Flag parle pas seulement des destructions du monde et de destruction de planète. Mais le Global Peace Flag parle aussi de les hommes qui ressemblent. Dans COVID, je regarde que beaucoup de monde vient pour aider les uns les autres. Mais après, c'est beaucoup de guerres. Je pense et je dis, est-ce que c'est possible que je bring together everybody dans le monde pour l'unité de l'espoir?
2: Voilà, fin de ce bulletin de Nu Info. Merci de votre fidélité. À bientôt.

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0: ce soir?
1: Comment?
0: Oh là, je te dérange.
1: Je dors.
0: On s'était dit qu'on allait se revoir.
1: Mais quand?
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2: Formation à Antananarive en octobre. 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
3: 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Il est 18h à Paris, 16h en temps universel.
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3: Bonsoir à toutes et à tous. Le Premier ministre malien Abdoulaye Maïga est à Alger pour une visite de travail pour essayer d'améliorer les relations entre le Mali et l'Algérie. Cette réunion de la coalition des volontaires, les principaux soutiens européens de l'Ukraine, se retrouve à Kiev pour discuter de l'aide à lui apporter dans sa guerre face à la Russie. En France, les producteurs de pommes de terre anticipent une baisse de 23% de leur production par rapport à l'année dernière. C'est l'une des conséquences de la sécheresse et des canicules de cet été en Europe. C'est une visite pour tenter d'améliorer les relations entre le Mali et l'Algérie. Le Premier ministre malien Abdoulaye Maïga est à Alger pour une visite de travail. L'objectif est notamment de dialoguer directement sur plusieurs problématiques clés après des mois de brouilles diplomatiques. Abdoulaye Maïga est accompagné de plusieurs ministres. Bonsoir Sofiane Amazian.
4: Bonsoir Charlotte, bonsoir à tous.
3: Et il a pu se rendre au palais présidentiel pour s'entretenir avec le président algérien Abdelmadjid Tebboune.
5: Le Mali et l'Algérie sont condamnés à cheminer ensemble, condamnés à œuvrer dans le sens de la prospérité pour les deux peuples, a déclaré Abdoulaye Maïga à l'issue de l'audience avec le président algérien Abdelmadjid Tebboune, tout en confirmant que le chef de la junte, Assimi Goïta, effectuera prochainement une visite d'État en Algérie. Réenclencher, relancer la coopération algéro-malienne sur plusieurs volets, tel était l'objectif de cette visite de travail d'abord, puis des discussions entamées dans la matinée par Abdoulaye Maïga, accompagné, vous le disiez, de plusieurs de ses ministres, aux côtés de son homologue algérien, Sifi Rieb. Les échanges se sont davantage concentrés sur l'aspect sécuritaire. L'Algérie espère retrouver un rôle de médiateur, un rôle d'intermédiaire dans le nord du Mali, plus de 2 ans après la fin de l'accord d'Alger pour la paix et la réconciliation signé par le gouvernement malien et les groupes indépendantistes. En 2015, Bamako avait invoqué notamment l'instrumentalisation de cet accord par les autorités algériennes. Sur le volet économique, les deux pays entendent réactiver la coopération, notamment dans le domaine des hydrocarbures. La finalisation de la route transsaharienne qui traverse le Mali a aussi vraisemblablement été abordée.
3: Merci beaucoup Sofiane Amazian pour toutes ces précisions. En RDC, en plus de l'épidémie de fièvre Ebola, une autre maladie touche le pays, le choléra. Depuis le début de cette année, près de 39 500 cas suspects et 1 200 décès ont été enregistrés. La maladie se révèle beaucoup plus meurtrière dans les provinces qui ne sont habituellement pas touchées.
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3: La capitale ukrainienne accueille en ce moment une réunion de la coalition des volontaires, les principaux soutiens européens de l'Ukraine face à l'invasion russe. L'Ukraine qui espère obtenir plus de soutien, notamment en matière de défense antiaérienne. À Kiev, les habitants attendent beaucoup de ce sommet. Reportage de notre correspondante Emmanuelle Chasse.
6: Aujourd'hui, au cœur de Kiev, qui marque le 35e anniversaire de l'indépendance de l'Ukraine, les dirigeants européens affichent leur soutien au pays. Pour les habitants, comme Maria, qui porte aujourd'hui sa vijaybanka, la chemise traditionnelle ukrainienne, cette aide s'inscrit dans le rapprochement entre son pays et l'Europe.
4: Nous apprécions beaucoup nos partenaires et l'aide européenne est très importante pour nous. On considère qu'on fait partie de la famille européenne tous ensemble sur un seul continent. Il semble donc que nous devons combattre la Russie et le mal ensemble.
6: Mihailo, un retraité, aimerait surtout voir l'aide déjà promise arriver sur place.
7: Nous espérons et comptons sur l'Europe pour ne pas nous laisser sans aide. Nous attendons les mirages, mais quant à savoir s'ils arriveront ou pas, c'est une question de volonté.
6: Sous la menace du feu russe quasi quotidien, les Ukrainiens se réjouissent de ce nouveau sommet de la coalition des volontaires, mais ils attendent surtout les annonces concrètes faites par les alliés. La France, le Royaume-Uni, le Danemark et la Norvège ont d'ores et déjà annoncé de nouvelles mesures d'aide à la défense aérienne pour aider l'Ukraine à intercepter les missiles russes. Emmanuel Chaz, Kiev, RFI.
3: Les rebelles houthis du Yémen revendiquent l'attaque d'un pétrolier au large de l'Arabie Saoudite. La frappe a été menée à l'aide d'un missile balistique et elle a provoqué un incendie à bord du navire, selon le porte-parole militaire des Houthis. Les rebelles houthis soutenus par l'Iran prennent régulièrement pour cible des navires saoudiens depuis qu'ils ont annoncé fin juillet un blocus maritime contre l'Arabie Saoudite qui soutient le gouvernement yéménite. Le prince héritier d'Arabie Saoudite, lui, est en visite en France. Mohamed Ben Salman a assisté hier à la cérémonie de clôture de la compétition de jeux vidéo eSports World Cup. Et aujourd'hui, il a été reçu par le président français Emmanuel Macron. Au menu des discussions, la situation au Moyen-Orient, la crise Iran-Arabie Saoudite, le dossier israélo-palestinien ou encore la situation au Liban et en Syrie, mais aussi le rapprochement économique entre Paris et Riyad. Mais plusieurs syndicats de journalistes français condamnent cette visite car pour eux, il s'agit d'une attaque envers les défenseurs de la liberté de la presse. Car en 2018, le journaliste saoudien Jamal Khashoggi avait été tué dans le consulat saoudien d'Istanbul. C'est l'une des conséquences de la sécheresse et des canicules de cet été en Europe. Les producteurs de pommes de terre anticipent une baisse de 23% de leur production par rapport à l'an dernier. En France, si ces prévisions sont exactes, la récolte sera la plus faible de ces 30 dernières années. Antoine Camara.
8: La France a connu 5 épisodes successifs de canicule cet été, ainsi qu'un déficit en eau exceptionnel pour les cultures. C'est presque du jamais vu pour les producteurs de pommes de terre, estime Geoffroy Devry, président de l'Union nationale des producteurs de pommes de terre français.
9: L'année dernière, on était à 43 tonnes, un peu plus de 43 tonnes et demie en 2025 de rendement à l'hectare. Et cette année, pour l'instant, la projection estimée aux alentours de 34 tonnes et demie, quoi. C'est encore moins qu'en 2022 où on était déjà dans un rendement historiquement faible.
8: Conséquence, près de 400 millions d'euros de pertes économiques pour la filière de la pomme de terre française. Un coût qui aura forcément des répercussions pour le consommateur.
9: L'aléa climatique, il ne peut pas être supporté financièrement que par l'agriculteur. Il va falloir que l'ensemble de nos acheteurs, de nos clients, comprennent que produire de la pomme de terre, ça coûte cher et c'est risqué.
8: Et en plus d'une hausse des prix dans la grande distribution, les producteurs demandent à l'État un dispositif exceptionnel de soutien pour la filière.
3: Antoine Camara du service économie de RFI. Dans la guerre commerciale que les États-Unis ont engagée avec le Canada, Donald Trump hausse le ton ce lundi et dit vouloir imposer des droits de douane de 50% sur les voitures et l'acier canadien à partir du 1er janvier 2027. Et ce, alors que l'acier canadien entrant aux États-Unis est déjà soumis à un droit de douane qui peut aller jusqu'à 50%. Les discussions en vue d'un accord commercial entre les États-Unis et le Canada ont été violemment interrompues vendredi soir. Depuis, le ton ne cesse de monter entre Ottawa et Washington. Aux États-Unis, 90 000 personnes évacuées à cause d'un feu de forêt dans le Nevada, dans l'ouest du pays. L'avancée rapide des flammes menace Reno, l'une des principales villes de cet État. Plus de 6000 hectares ont déjà été détruits et le feu a également détruit plusieurs maisons et fait 6 blessés, dont 3 secouristes. C'est la fin de ce

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2: On va faire du sport dans la ville avec Sport dans la ville.
4: Ballon bleu. Très bien. Recule, hop, hop. À refaire. 3 mètres les gars. À refaire pour les bleus.
2: Hop, hop, hop, hop, hop. Pas tout de suite. On va faire connaissance d'abord pour s'échauffer.
5: Ouais, c'est bien ça, c'est bien, voilà. Ça, c'est dans le respect, ça. Ça, c'est dans le respect. On met de la touche, tranquillou. On travaille sur les variétés de zones, en bas, en haut. Voilà. Ouais, c'est bien ça. Quand c'est comme ça, tu le fais tourner, tu vas sur lui, d'accord? Bien joué.
2: Ah, bien joué, bien joué. Oui, mais ce sera tout à l'heure le foot, la boxe. Là, nous faisons connaissance.
6: Je m'appelle Marie Barraud et je dirige le pôle alpin de sport dans la ville depuis maintenant 2 ans. Ça veut dire que je m'occupe des terrains de sport qui sont en Isère, en Savoie et peut-être bientôt en Haute-Savoie.
2: Nous sommes à Grenoble.
6: Sport dans la ville a une mission principale, c'est d'utiliser le sport comme un vecteur d'insertion. L'idée, c'est de dire que Sport dans la ville accompagne du sport à l'emploi. Donc la mission principale de Sport dans la ville, c'est d'utiliser les valeurs du sport, comme le respect, la convivialité, le fair play, pour accompagner des jeunes à s'insérer durablement dans la société, dans un premier temps de manière sociale, avec leur environnement, et dans un deuxième temps, c'est de les accompagner dans leur insertion professionnelle dans le monde du travail. Lundi au
2: soleil. Ah non, nous ne sommes pas lundi.
7: Je me souviens, un mardi.
2: Ah non, non, non, non, non, non. Voilà, oui, oui, mercredi.
6: Aujourd'hui, on est mercredi, et le mercredi, c'est le jour des séances sur nos terrains, dans les quartiers. Et donc, je vous propose de nous déplacer et d'aller à la rencontre des jeunes qui sont en train de pratiquer le sport sur nos terrains.
8: Capitaine d'équipe, allez. Vous démarrez votre échauffement.
9: Allez, je vous prends, les gars. Allez,
8: on est parti.
9: Allez, tout le monde dans les chevaux.
6: Sport dans la ville est présente dans plusieurs grosses agglomérations françaises, à savoir Lille, Paris, Lyon, Saint-Étienne, Grenoble, Chambéry, Marseille et bientôt Nantes.
2: C'est la mise en jeu là ?
10: Oui.
9: On fera une pause.
2: Confiant pour le match ?
10: Oui.
2: Le principal, c'est de se faire plaisir ?
10: Oui.
2: Eh ben, bon plaisir alors.
10: Merci.
9: Allez, jouez !
11: Allez, mais reprenons !
9: Ne dépasse, allez !
11: Reviens ! On marche ! On marche ! T'as tout !
9: Allez, allez, allez !
11: Glissez !
10: Il est tombé glissé !
9: Viens, Raoult !
11: Allez ! Lui, c'est là !
9: Ballon rose. Allez, il y a un arbitre les gars. On respecte l'arbitre comme d'habitude.
6: Sport dans la ville, c'est une association qui est née il y a 25 ans à Lyon. Et l'ADN de Sport dans la ville, c'est de créer des city stades, des petits stades de foot et de basket en pied d'immeuble dans les quartiers prioritaires pour permettre aux jeunes de bénéficier de séances de sport gratuites les mercredis et les samedis, animées par des éducateurs professionnels.
9: Allez, Bertrand. Remets la tête, remets la tête. Voilà, remets-lui, remets-lui. Voilà, très bien.
12: Moi, c'est Teddy. Je suis responsable sur le site ici et je travaille à Sport dans la ville depuis une dizaine d'années maintenant. On est sur une séance de football avec des jeunes principalement originaires de quartiers tels Jouot, Tesserre et l'Abbaye de Grenoble. On est sur une séance à vocation football et plutôt ludique. On arrive sur la fin de saison et on a construit des habitudes, on va dire, en termes de fonctionnement, de savoir-être et de jeu. Et là, on est vraiment pour les mettre en œuvre sur une journée comme aujourd'hui. Le savoir-être avec des notions de politesse, notamment sur des fondamentaux tels venir systématiquement dire bonjour, s'excuser lorsqu'on est en retard, être en capacité d'écouter et de respecter les décisions des arbitres, être dans un esprit de camaraderie, d'entraide et pas forcément de conflit ni de compétition. C'est l'état d'esprit de sport dans la ville et c'est ce qu'on essaye, nous, de manière transversale de transmettre à nos jeunes.
0: Bonjour.
12: Sont tous volontaires. Sport dans la ville est également une association qui ne fait pas payer de droit d'adhésion. Mais malgré tout, ils sont très fidèles. On a un taux d'assiduité qui est extrêmement important sur notre centre. Preuve en est de leur volontarisme et qu'au final, ils trouvent quand même leur compte sur ces séances qui ne sont pas du tout à vocation, une nouvelle fois, compétition, mais différentes, avec un état d'esprit qui n'est pas lié à la performance, mais plutôt, voilà, encore une fois, au savoir-être et à l'acquisition de savoir complémentaire à ceux des sports traditionnels, en tout cas des clubs, ce que transmettent les clubs de manière habituelle.
9: Contrôle, c'est deux.
6: Une des spécificités de Sport dans la ville, c'est que l'accompagnement, aussi bien sportif que dans le cadre de l'insertion ou de l'entrepreneuriat, se fait avec des salariés de l'association, formés par l'association, qui arrivent bien sûr avec de super compétences et qui en plus bénéficient d'une formation par l'association. On a des bénévoles qui sont des collaborateurs d'entreprise qui viennent nous appuyer dans notre accompagnement. Mais la grosse partie d'accompagnement des jeunes se fait par les salariés permanents de l'association. Sur nos séances sportives, on ne fonctionne pas du tout à la performance, on fonctionne à la récompense au comportement. On va valoriser le fair play, la bienveillance, faire partie du groupe, être dynamique, etc. Et donc on a plusieurs types de récompenses pour les jeunes qui sont les plus assidus, les plus motivés et qui présentent le meilleur comportement sur nos séances. Le premier type de récompense, c'est des tournois intersites. Donc les jeunes grenoblois peuvent jouer avec les Stéphanois, les Lyonnais, etc. Ensuite, on les emmène voir des matchs de plusieurs sports. Par exemple, à Grenoble, on a une super équipe de hockey, donc on les emmène voir des matchs de hockey, etc. Et puis le dernier type de récompense, ça va être des camps et séjours. Donc l'hiver, on leur permet de bénéficier d'une semaine de camp de ski. Et l'été, c'est des camps multi-activités dans notre centre de vacances dans la Drôme provençale. Et puis après, on a quelques séjours récompenses ultimes. Par exemple, on a un groupe de jeunes qui rentre d'Istanbul et qui vient d'aller voir la finale masculine de la Champions League.
9: Allez,
12: vous mettez sur la partie ombragée ou là-bas.
7: Là-bas.
12: Ou là.
10: Alors, racontez-moi un peu ce match-là, juste à la fin du match. Qui c'est qui me raconte?
13: Moi. On a bien joué.
0: On a joué collectif. Le but, c'est de s'amuser, pas de gagner. Et voilà.
13: On aurait pu gagner, mais il y a eu 0-0. Du coup, il y a eu égalité.
0: Il y a un temps de 7 minutes ou 2 buts. Après, c'est la fin du match et l'équipe perdante, elle sort. Ou l'équipe qui a joué 2 matchs.
13: Et après, il rejoue. Après, il recommence un match.
6: On fait partie du programme Héritage 2024. En fait, il y a un reproche qui était fait de manière assez globale aux Jeux Olympiques, qui était de construire des équipements sportifs pour la compétition et puis qu'ils ne soient pas réutilisés derrière. Donc Paris 2024 a souhaité équiper les quartiers avec des terrains de sport qui puissent exister après Paris 2024. Et donc on est partenaire de Héritage 2024. Et à ce titre-là, on construit aujourd'hui, on se développe pas mal et on construit des terrains dans de nouveaux quartiers, notamment à Nantes, en Haute-Savoie, sur plusieurs territoires.
10: Vous, ça fait combien de temps que vous venez ici ?
0: J'avais 6 ans. Dès le début. Hein. Le truc, ça fait 6-8. Moi, j'ai commencé dès que j'avais 6 ans. Et là, j'ai 10 ans, je continue encore.
6: Paris 2024 permet de mettre en lumière le fait que le sport est un super vecteur d'intégration et d'insertion. Ça met la lumière sur nos actions et ça met aussi la lumière sur les succès et les réussites de nos jeunes. Et on a bon espoir, et c'est bien parti, que l'existence de Paris 2024 permette au sport de prendre une part encore plus grande aujourd'hui dans l'accompagnement à l'intégration et à l'insertion sur tout type de public et sur tous les territoires.
10: Tu sais ce que tu veux faire plus tard comme métier ? Tu es encore petit ?
0: Non, pas encore. Je sais pas. Mais je réfléchis parfois pour savoir qu'est-ce que je vais faire. Parfois, je réfléchis.
10: Ça t'apporte quoi de venir ici ?
0: De m'amuser avec mes copains, de m'amuser. J'aime bien le foot, c'est pour ça que j'y joue ici. Hein.
13: Moi, je joue pour m'entraîner, pour m'amuser, pour voir mes amis.
10: On se fait des amis ici ?
0: Ouais, là, moi, je me suis fait déjà 3 amis ici.
4: Allez, fin du match!
11: On a gagné!
4: Allez, les roses, vous sortez, les bleus, vous rentrez!
11: On a gagné!

0: sport dans la vie, moi j'ai commencé avec, et on commence tout petit, et en fait on grandit avec un réseau qui relationnel surtout. On a des amis, moi je sais que Massika et Shoaib, maintenant je les considère comme des copains avec qui je peux parler, etc., ou avec qui je peux me sentir libre. Donc c'est un développement soi-même personnel et spirituel parfois, mais aussi tout simplement relationnel, puisqu'en soi maintenant j'ai des réseaux professionnels, j'ai une marraine qui me suit de Air Liquide, et ça me permet du coup d'appréhender le futur et d'être sûre de moi sur plein des aspects. Si j'ai des petits, on va dire, écarts professionnels, je me dis là je vais pas avoir peut-être mon année, je peux venir ici me demander à Clémence juste des conseils, ou même juste parler. Enfin, c'est libre dans tous les sens du terme, pour les jeunes en tout cas.
1: Les programmes de sport dans la ville sont issus de besoins qui ont été identifiés et qui ont été exprimés par les jeunes. Donc la plupart des besoins sont issus des terrains et de la demande des jeunes.
2: Moi c'est Massika.
3: Moi c'est Shoaib.
4: Moi c'est Inès.
1: Il y a eu d'abord une demande d'accompagnement dans leur orientation professionnelle. C'est les jeunes qui étaient sur les séances sportives qui demandaient aux éducateurs de faire leur stage de troisième avec eux, ou alors de les orienter sur des formations qui leur permettraient aussi de devenir éducateurs sportifs. Donc Job dans la ville s'est créé dans ce contexte-là et permet d'accompagner les jeunes à partir de la troisième jusqu'à leur premier emploi. Ça veut dire la découverte de métiers, la découverte des codes professionnels, le savoir-être dans l'entreprise, trouver aussi son orientation et ses études supérieures, chercher sa première alternance, chercher ses stages de fin d'études jusqu'au premier emploi.
0: Job dans la ville, c'est une branche de sport dans la ville, du coup, qui permet aux jeunes de pouvoir peut-être se découvrir sur plein des aspects, soit professionnels ou personnels. Donc, ils vont proposer plein d'activités diverses, donc des activités confiance en soi, des activités visite d'entreprise. Et chaque jeune est différent, donc chaque jeune a un ERI. Et bah, moi, par exemple, c'est Clémence, pour Shoaib aussi. Et toi, Massika, je crois que c'est Clémence aussi.
2: Clémence aussi.
0: Et après, on fait différents trucs. Moi, je fais les cours d'anglais et voyage. Après, pour les autres, je ne sais pas trop ce qu'ils font encore.
3: Moi, j'ai fait du coup cours d'anglais aussi, et je fais un peu de suivi pour l'alternance et recherche de job, et accompagnement aussi pour les parcours professionnels en gros.
2: Moi aussi, je suis dans les cours d'anglais depuis 2 ans, et je suis plus justement dans les visites d'entreprise, découverte de nouveaux métiers et de nouvelles expériences. J'ai déjà participé à plusieurs entretiens de travail où justement on va dans une entreprise et on va vraiment se mettre dans un état où, comme si c'était un vrai entretien d'embauche, et justement on va parler, discuter, et justement ça, pour moi ça, j'ai déjà essayé ça 2 fois, et c'est vrai que c'est, d'une part ça m'a vraiment pris confiance en moi, du coup justement mieux m'exprimer devant une personne, comment me tenir en face, et mes mains, mes gestes qui justement au début on faisait pas vraiment attention, et c'est toujours une bonne chose.
3: Moi je suis heureux d'être ici en tout cas.
0: Oui,
2: c'est vraiment bien. Après, pourquoi je suis heureuse, je pense que c'est vraiment du coup j'ai découvert ça en m'inscrivant en cours d'anglais. Du coup les cours d'anglais eux tout seuls, ça a été une chose qui m'a du coup fait développer, enfin du coup mon anglais m'améliorer petit à petit, et aussi justement cette forme de voir aussi le monde, enfin du coup le monde du travail, on grandit en fait en découvrant toutes ces choses sans vraiment s'en rendre compte, mais avec le temps on voit vraiment une réelle différence de nous-mêmes et de notre développement, parce qu'on se développe de mieux en mieux, enfin c'est vraiment positif et pas jamais dans le négatif.
3: Moi je dirais que aujourd'hui je suis en licence professionnelle, si vous savez, grâce à Sport dans la ville. J'ai toujours eu des accompagnements, surtout au début des années quand je suis arrivé ici en France, je ne savais pas trop bien parler en français, donc c'était un peu des accompagnements, par exemple pour la recherche d'école, pour rédiger les lettres de motivation, par exemple pour la suite de mon cursus scolaire.
5: Ah bah là, on s'est déplacé, on est à quel endroit et on arrive où là?
6: Alors là, on arrive sur la séance de boxe avec les jeunes du programme Passe Décisive.
5: Eh bien, allez, on y va.
7: Et là. Tiens,
5: bonjour.
7: Bonjour. Ajuste à droite, ajuste là. Boum. Voilà, tourne-moi, c'est bien, recommence.
5: Bonjour.
7: Bonjour. Bonjour. Bonjour. Bonjour. Bonjour. Bonjour. Bonjour. Bonjour. Bonjour.
4: Non, non, c'est bon.
7: C'est juste.
4: Allez, allez, souffle. Très bien, les deux, bien.
7: Pas mal.
4: D'esprit, comment tu vas?
6: Je suis ravi de voir cette belle salle.
4: Ça va?
5: On arrive, on est au cœur de l'action, là.
6: Ouais, on est au cœur de l'action.
7: Ça va?
4: Ouais, tranquille. Ouais, mais c'est excellent. Ibrahim, là, c'est bien, d'accord? Là, ça, voilà, là, c'est dans le respect. On a mis de la touche, on a mis de la mobilité. On a tout vu sur ce combat. Ok, il y a même une stratégie, on a vu Ibrahim qui était en contre-attaque, il reculait, boum, il remisait. Donc ça c'est bien, c'est très très bien.
1: Dans le cadre de Job dans la ville, on a un parcours qui est dédié à ceux qui ont un petit peu lâché l'affaire, qu'on appelle malencontreusement les décrochés. Chez nous, on les appelle les passes décisives. Et donc c'est des jeunes de 16 à 25 ans, avec un niveau infra-bac, qui ont décidé de se remobiliser et de reconstruire un projet professionnel. Et donc on utilise le sport pour les remotiver, et aujourd'hui ils sont ici présents autour d'une séance de boxe avec Samir Sherad, champion de boxe et super coach, qui leur permet de retrouver de la motivation et de l'énergie.
8: Le programme PASSD, moi ça fait depuis décembre 2022 que j'y suis, et franchement ça m'a aidé à m'améliorer dans la vie quotidienne, donne de la confiance, ça permet aussi de se réinsérer dans la vie active et de nous permettre de nous libérer un peu et d'être nous-mêmes en fait. Donc voilà, c'est incroyable, et plus les séances de sport qu'il y a, ça permet plein de trucs.
9: Calade.
4: Venez ici, approchez-vous. Donc, on explique les règles. Hé, hey, les gars, on explique les règles. Pas de coups main ouverte, pas de coudée à la tête, pas de coups dans les parties. Ok, checkez-vous, retournez dans vos coins. Donc je répète, quand je dis stop, vous reculez, vous écoutez ma consigne et vous reprenez. Quand je dis break, vous faites un pas en arrière et vous reprenez sans que je vous dise. 3, 2, 1...
7: Allez,
4: ça,
7: c'est la fin du combat.
4: Tu veux pas mettre ta genou par terre? C'est les faibles qui mettent ta genou par terre. Allez,
7: c'est parti.
4: Tu fais de la vitesse, d'accord? Il n'y a pas de coup appui, attention. Allez, prépare tes contre, Théo. Prépare tes contre. Contre avec ton arrière. Contre avec ton arrière. Non mais vas-y, franchement, petit. Ouais, il est percuté, il est où, il est percuté dans la bêtise comme ça.
7: Oh, le jeune.
4: Ça
7: va, excusez-moi.
4: Alors, ça va? Quand lui il vient, il te colle ici, boum, mets-lui du percute. Ok? Mets-lui du percute. Théo, allonge tes bras. Allonge ton bras avant, Théo. Gêne-le. T'inquiète pas, il va doucement. Vas-y. Allez. Ouais. Traille ton bras avant. Mets-moi un double bras avant. Double bras avant et droite, voilà.
7: Moi.
4: Aïe! Checkez-vous.
10: Quatre boules de cuir tournent dans la lumière de ton œil électrique.
11: Je m'appelle Samir Sherad, je suis un ancien boxeur professionnel de haut niveau. J'ai été membre d'équipe de France, j'ai été professionnel, j'étais multiple champion de France. J'ai fait partie des meilleurs boxeurs mondiaux puisque j'étais classé en WBA. J'ai ouvert deux salles de boxe, une à Échirolles, une à Grenoble. Et je m'occupe de boxeurs amateurs de haut niveau, de professionnels également. Maintenant, je suis passé de l'autre côté de la barrière parce que maintenant, je transmets mon savoir. En même temps, dans entrepreneur dans la ville, je suis le parrain aussi de jeunes entrepreneurs qui démarrent. Et je suis, alors là, pour le coup, je suis vraiment, vraiment heureux de voir ça parce que moi, ça m'a fait du bien aussi. Ça m'a fait du bien intérieurement de parler de mon passé, de mon parcours. Et voilà, donc voilà, c'était une bonne expérience enrichissante, j'espère, des deux côtés.
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4: Que de la vitesse, que de la touche et que de la vitesse. Attention, hein. Personne n'appuie. Hein.
7: Moi, j'ai rien.
4: Tu réponds, mon petit. Ouais. C'est dommage, tes esquives, elles sont bien, mais doucement, d'accord. C'est dommage, ça. Derrière, il y a des choses à faire. Ok, c'est bon ce que tu fais. Mais derrière, c'est lui qui prend le truc en main. D'accord? Toi, t'es juste là en défensif, mais par contre, il n'y a pas d'offensif. S'il n'y a pas d'offensif, tu vas pas gagner. Ok? Allez. Le principe, c'est quand même de mettre des coups sans en prendre. Ok? Doucement. Ouais, c'est bien. Les retraits de remise. Retrait, remise. Dès que tu l'as évité, tu remises. 1-2. T'es terminé, 1-2. C'est rien. Tape des points avec ton bras avant, vas-y, c'est bon. Voilà, encore. Doucement. Allez, ça va? Allez, viens, dis.
7: Il n'aimait pas, il ne laisse pas de temps.
4: Ah non, ne vous inquiétez pas, ça, c'est pas des coups encore assez trop violents. Que de la touche, on ne cherche pas à faire mal, ok? Que de la touche. Allez, il vous reste 30 secondes. Tranquillou. Mets du percute quand il est prêt pour toi. Voilà. Même oui, c'est un très bon élément. Allez. Doucement, doucement, doucement. Aïe!
11: Bien joué, checkez-vous, checkez-vous.
4: Très bien.
11: Allez, bien joué.
4: Attendez, on va se faire une petite séance gainage après, hein, d'accord? Ok, il n'y a personne qui va partir.
11: Pour sport dans la ville, je les vois une fois par semaine. Ça fait déjà, ouais, ça va faire une bonne petite année maintenant. On voit qu'ils ont différents parcours. Voilà, moi, j'oublie pas aussi que je suis un ancien gars de quartier qui a eu un parcours aussi au départ un peu chaotique. Et après, grâce au sport, très très jeune, j'ai pu partir sur un bon chemin. Donc voilà, aujourd'hui, il était temps pour moi de rendre un peu tout ce qu'on m'a donné, les structures, les éducateurs que j'ai eus. Et puis voilà, donc c'est. Voilà, c'est vraiment un plus pour moi, même déjà pour moi dans ma vie perso.
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4: On est bon les petits? On se met au sol? Normalement, on a circuit de gainage 5 minutes. D'accord, 5 minutes. C'est-à-dire 5 minutes, non mais attends, 5 minutes, normalement c'est celui-là. 5 minutes, c'est 1 minute sur les coudes, 1 minute sur le côté, 1 minute sur le côté, 1 minute en haut et 1 minute en bas.

0: 30 secondes en bas.
1: Pas de soucis.
0: Max, c'est bon comme ça ? Il est facile celui-là. Vraiment, il est facile. Qu'est-ce que je fais pour mes cours enfants pour les 8-11 ans ? Non, vraiment, vraiment.
2: Ah, mais nous, dans nos têtes, c'est comme si on avait 8-12 ans.
0: Pour ça, ça. On est bon, les gars ?
2: Que toi, t'as 8-12 ans.
0: 3, 1, 2, tous ensemble, allez. Allez, sur les coudes, go, c'est parti.
3: Vous donnez, oui, vous donnez. Toujours se relever. T'as déjà fait le plus dur, donc impossible d'abandonner.
4: Sport dans la ville, c'est 80% de financement privé. Donc c'est grâce aux entreprises partenaires, entre autres, qu'on peut proposer tout ce qu'on propose aux jeunes. Donc ça se fait dans le cadre de mécénat. On est aussi éligible à la taxe d'apprentissage. Pour tous ceux qui souhaiteraient nous soutenir dans un cadre d'entreprise, c'est possible. Et puis après, on organise des événements sportifs solidaires à destination des collaborateurs d'entreprise. Donc par exemple, à Grenoble, on organise une course de ski solidaire qui aura lieu au Menuire. On a des tournois de foot, des tournois de tennis à Roland-Garros.
0: C'est vos poids que vous êtes en train de soulever. C'est pas le poids du voisin. Ok, c'est vos poids. C'est-à-dire, si vous n'arrivez pas à soulever vos poids, vous vous en prenez qu'à vous-même. Oh, c'est que de la douleur musculaire. C'est pas de la douleur. On n'est pas en train de t'ouvrir le ventre. Attention. 3, 2, 1, sur les côtés. Là, il n'y a que 30 secondes. C'est bien, c'est bien.
4: On a aussi 20% de financement public, qui sont très importants pour nous, parce que ça nous permet d'avoir les villes qui sont impliquées dans notre développement. Et c'est en fait l'idée, c'est vraiment de mettre les savoir-faire de sport dans la ville au service de chaque territoire, avec les particularités de chaque territoire, et donc de construire un maximum d'actions avec les associations locales autour du terrain.
0: Allez, on se met
5: On se met tous là, mettez-vous en face de nous, comme ça on fait le petit débrief de la séance, comme d'habitude.
0: On voit quand même que vous avez bossé. Ce qui me dérange un petit peu, c'est les gros mots, d'accord ? Ça, je ne peux pas supporter. Et surtout, quand vous finissez un exercice, vous vous allongez par terre, d'accord ? Comme j'ai dit tout à l'heure, dans la vie ou dans l'entraînement, il y a un peu de dignité à avoir. Moi, c'est difficile pour moi de voir mes boxeurs, parce que vous êtes dans une salle de boxe, donc vous êtes mes boxeurs, de voir mes boxeurs qui sont allongés par terre, les bras en croix, pour récupérer. Moi, c'est difficile pour moi, d'accord ? Ça, je vous l'ai déjà dit plusieurs fois. C'est quelque chose que j'ai du mal à supporter. Parce que le boxeur, il a une mentalité où c'est quelqu'un qui montre rien, il montre pas ses émotions, il montre pas sa fatigue, tu vois. Voilà, c'est pas quelque chose de difficile, c'est que de la douleur musculaire ou alors un manque de cardio. Là, à un moment donné, il faut se relever et dire, allez, je repars à la guerre. Ok, les petits, la vie c'est exactement pareil. Rappelez-vous ce que je vous ai dit, la vie c'est un combat de boxe. Vous prenez des coups, c'est pas les mêmes, mais chez nous on prend aussi des coups. Voilà.
6: Moi ça fait un petit peu, moi j'ai pas fait de sport, mais la reprise. Ça va, c'est géré. Pareil, ça fait longtemps, à part le foot, je fais pas grand chose comme sport, mais ça va, j'ai un peu tenu, content.
0: Les fondamentaux étaient là, la garde fermée, le bras avant, le bras arrière. Vous avez aussi respecté sur la séance de sparring l'adversaire. Quand je vous ai dit d'aller doucement, vous êtes allé doucement, même si des fois ça partait un petit peu en cacahuète, hop, vous avez su tout de suite remettre le haut là, donc je suis vraiment content. Et puis voilà, maintenant vous êtes, que je vous connais tous, vous êtes des garçons attachants et je suis vraiment content d'avoir fait cette expérience avec vous. Bravo. Merci. Les gars.
7: On a pris du plaisir, on s'est dépensé, c'était incroyable franchement et je suis content de la séance, je suis content de l'esprit d'équipe aussi qu'on a eu.
8: Franchement c'est génial, l'accompagnement top du top, activité, ça nous remet un peu tous dans le sport. On peut trouver du travail, éducateur au top, et rien de dire de plus. Hein.
9: Un grand merci pour l'accueil à toute l'équipe de Sport dans la Ville à Grenoble.
10: J'aimerais juste remercier celles qui nous accompagnent au quotidien, parce qu'en réalité, ça fait quand même 5 ans maintenant que je suis dans l'association, et comme j'ai pu partir à Londres, je vais partir à Chicago, ce que je n'aurais pas pu faire en temps normal, parce que je n'ai pas les moyens tout simplement, et comme la plupart d'entre nous. Et puis même, c'est sortir de notre zone de confort. Donc merci juste pour ça, quoi, tout simplement.
4: Vous pouvez nous retrouver sur www.sportdanslaville.com, mais aussi sur LinkedIn et sur Instagram.
11: C'est incroyable ce qui nous arrive et c'est une chance d'être là.
9: Merci pour leur participation musicale involontaire à Sylmaris, Claude François, Renaud, Pierre Demar, Jean-Jacques Goldman, Claude Nougaro.

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1: C'est le numéro d'une voiture commercialisée entre 1968 et 1996. Mais ça, on s'en fiche un peu finalement, et on est d'accord. 504, par contre, eh bien, c'est aussi le numéro de ce nouvel épisode de Chansomania. Oui, tout ça pour arriver à ça. Désolé. Bon, toute la chanson, avec des découvertes, des sorties d'albums, et aussi des titres que l'on fredonne peut-être ensemble. Eh bien oui, c'est ça, le programme de Chansomania. Côté sortie d'album, le tout nouvel album de Mélisse Mel, qui a pour titre Olympe, est sorti le 17 octobre. Et nous en parlons ensemble dans quelques minutes. Merci.

Attendre ton tour, que l'on vient d'écouter, donne le titre au nouvel EP de Anton Oak. Il est sorti le 25 avril. Alors, nouvel EP, oui, mais 25 avril quand même, il était temps un peu que je t'en parle par ici. Influencé par le mélange des genres, il puise son inspiration à la fois dans l'héritage des compositeurs classiques, mais aussi dans les productions électroniques. Et dans cet EP, tu retrouves 5 titres qui parlent aussi bien d'amour que d'amitié.

0: Le titre de la chanson que l'on vient d'écouter, c'est Amoureuse, et cela donne le nom au premier album de Véronique Sanson. Nous étions là en 1972.
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0: Nous sommes maintenant avec Mélis Mel à l'occasion de la sortie de son cinquième album, Olympe, dispo depuis le 17 octobre. Un premier extrait et nous discutons ensemble juste après.

0: Le cinquième album de Mélis Mel, Olympe, est sorti le 17 octobre. Un magnifique album, et je pèse vraiment mes mots, qui est à découvrir de toute urgence. Pour en commencer la découverte, justement, nous venons d'écouter le titre La Lumière. On va en discuter tout de suite avec Mélis Mel. Salut.
1: Salut.
0: Comment ça va ?
1: Mais très bien.
0: Je suis très heureux de te rencontrer pour la sortie de cet album, cinquième album. Et là, alors, on va dévoiler un petit peu, on enregistre le jour, vraiment le jour de la sortie de ce cinquième album. Est-ce que c'est un jour particulier pour toi ?
1: 17 octobre, sortie de cet album. C'est un jour, je suis né un 17, alors oui, c'est un jour particulier comme le chiffre. Mais à l'automne, je ne sais pas si c'est très particulier pour moi, c'est plutôt bon signe, je dirais.
0: Oui, puis là, c'est quand même, on se dit qu'il y a des gens qui, ça y est, peuvent depuis quelques heures l'écouter sur toutes les plateformes, notamment aussi.
1: Oui, depuis ce matin, c'est un réel plaisir de pouvoir l'écouter, masteriser avec le livret à côté, le regarder et tout. Oui.
0: Alors on va développer, on va parler de cet album, magnifique album, vraiment je le disais, je l'ai écouté moi en boucle vraiment. Là on vient d'écouter juste avant de se retrouver le titre La Lumière. J'ai l'impression que cet album est plus lumineux que les autres. Est-ce que je suis dans le vrai ?
1: Certainement, depuis par rapport aux autres, depuis j'ai fait rentrer mon fils dans cet album et la façon de m'éveiller, de voir la vie comme une lumière, une vraie lumière dans ma vie.
0: Alors on va parler vraiment de cet album et on va en parler, mais pas tout seul aussi, parce qu'on est avec Mathieu qui est là, qui t'accompagne, qui t'accompagne sur scène et qui est aussi, je crois, à la réalisation de l'album.
1: Oui, il a réalisé l'album, il a composé avec moi la plupart des chansons.
0: Eh bien, on va lui laisser la parole. Comment ça se passe justement cette collaboration sur la réalisation tout d'abord? C'est quoi le métier de réalisateur quand on réalise un album comme ça?
2: Sur cet album-là en particulier ou en règle générale?
0: Peut-être en règle générale et puis on arrivera après sur celui-là pour voir s'il y a eu bataille ou pas.
2: En règle générale, réaliser un album, c'est un peu accoucher d'un bébé, c'est accompagner quelqu'un, un groupe ou... partir de composition, de texte, d'une couleur et d'une manière de faire, et puis de l'emmener ça sur un objet, un disque, un des titres qui se suivent. Voilà, c'est un peu un truc d'accoucheur, de photographe, de figer des instants, des trucs comme ça. Tout ça, voilà, avec de la musique. En travaillant sur de la musique et puis sur des aspects plus sonores. Voilà.
0: Et je crois que tu as travaillé avec pas mal de monde et pas mal d'univers différents.
2: Moi, je suis assez éclectique dans mon parcours. Hein. Ouais. Toi, tu veux des noms, hein, c'est ça.
0: Bah, si t'as envie, mais sinon, c'est pas obligatoire. Tu sais, c'est mon métier de journaliste.
2: Bien entendu. Non, j'ai collaboré avec pas mal de monde, dont j'ai commencé dans l'alternative parisienne de la fin des années 80. J'ai pas mal travaillé avec Mano Solo. Après, j'ai travaillé avec Amadou et Mariam. J'ai travaillé avec Indochine. J'ai travaillé avec des trucs de tailles diverses et de. Voilà. Justement, avec des productions diverses et des réalisations très, très diverses. Et puis voilà, ça donne un petit éventail de mon parcours.
0: Et là, alors sur cet album, comment ça se passe? Est-ce qu'il y a la casquette de réalisateur qui dit des fois à Mélis Mel, ah moi je partirais plus là-dessus, sur cette direction, je suis pas d'accord avec ce que tu proposes? Enfin, est-ce que c'est un aller-retour d'échange comme ça?
2: En fait non, parce que ça fait longtemps qu'on bosse ensemble et donc du coup il n'y a plus vraiment d'aller-retour. C'est alors, sur cet album-là en particulier, c'est... on a choisi de pas faire de maqueter plus que ça. Voilà, Mélanie a fait ses trucs avec du piano et de la guitare, parfois en superposant des trucs. Et voilà, à son idée. Et on s'est réunis avec notre ami le batteur Christophe Gauzied et notre ami guitariste Antoine Allais pour voir ce qu'on faisait avec ça pendant une semaine. Et au bout d'une semaine, on avait un peu fait le tour des morceaux avec une manière de faire, voir ce bon, ça pouvait déboucher sur quelque chose d'intéressant. Et la semaine d'après, on est rentré en studio un peu à l'ancienne, en arrivant, et on a enregistré ce qu'on avait prévu de faire. On laissait donc un peu les premiers spectateurs, on savait pas trop en fait. C'est ce qui est super. Et donc ça s'est consolidé au fur et à mesure qu'on a travaillé sur les titres. On n'a pas vraiment eu des rires. Ah ben non, je suis pas d'accord, faut pas mettre ça. On n'est jamais comme ça. On essaye des trucs, parfois ça marche, parfois ça marche pas. Il n'y a pas vraiment de confrontation, aucune.
0: Ça a été très, très fluide, quoi.
1: Très fluide, et puis s'il y avait des questionnements sur comment faut que ça sonne. Je pensais à Échec et Mat, la question où la guitare, comment elle devait sonner. Tony m'avait posé la question et je fais, oh, t'embête pas, fais comme tel titre de tel album, je dirais pas quoi, et pas qui. Fais comme ci ou fais comme ça. Et ça a fonctionné, les propositions qu'elles venaient de toutes parts étaient fluides, voilà, c'était très fluide, et les propositions, et c'était tout de suite dans la bonne boîte, dans la bonne pièce, quoi.
0: Et moi, je me suis fait une réflexion quand j'ai écouté, comme je l'ai dit, j'ai beaucoup, beaucoup écouté cet album. Alors, il y a les textes, évidemment, il y a aussi plein de sonorités qui font que ça fait vraiment, comment dire, ça nous embarque. Enfin, on est vraiment embarqué dans une matière sonore, vraiment. Est-ce que vous l'avez construit comme ça, qu'il y ait vraiment une matière sonore qui nous englobe et qui nous embarque, ou finalement, ça s'est créé, c'est un peu la magie de la réal?
2: Oh, c'est la continuation de ce qu'on a fait jusqu'à maintenant. On est passé par plein de trucs. Sur les albums qu'on a fait, on a testé plein de choses. C'est une étape, en fait, j'ai l'impression, non. Mais on se connaît bien, donc en fait, on s'est pas concerté à se dire, on voudrait une couleur comme ça, etc. Tout le monde a sa petite aventure, avec personnel à l'intérieur de ça. Et en fait, les planètes s'alignent de temps en temps. Là, elles se sont pas mal alignées. Et voilà, c'est une histoire d'organisation, plus parfois c'est très technique. Mais finalement, tout le monde était tout le monde était super ouvert. Et ça s'est très bien passé parce que, je le répète, les deux personnes avec qui on bossait étaient capables de travailler comme ça et d'aller très très vite dans la décision, dans la tienne comme dans celle des autres. Et ça, voilà, le truc c'est monté comme ça un peu tout seul. C'est ça qui est super. On l'a laissé se monter tout seul.
0: Mais avec quand même aussi des personnes qui sont venues s'ajouter, qui sont venues jouer en plus sur l'album, je crois.
1: Oui, et il y a donc on a dit Tony Allais et Christophe Gauzied, le batteur, Tony Allais le guitariste, mais il y a aussi les Ogres de Barba qui sont venus nous enregistrer plein d'instruments, des cuivres, des cordes, voilà.
0: Je crois qu'ils sont pas mal dans l'idée de plein d'instruments.
1: Oui, c'était génial. Enfin, en tout cas, ils ont fait ça de chez eux, nous ont envoyé ça par le numérique. Quoi, enfin, ils ont transporté ça par internet.
2: Ouais, ils ont enregistré chez eux. On avait déjà collaboré avec eux sur le disque d'avant. Et ils étaient venus à Rouen, les séances, tout ça. On avait enregistré ensemble. Là, on n'a pas pu vraiment s'organiser comme ça. Et ils ont enregistré chez eux. Ils nous ont envoyé les fichiers, d'abord pour qu'on écoute et qu'on teste, qu'on voit ce que ça donnait, qu'est-ce qu'on enlève, qu'est-ce qu'on rajoute. Et puis après, ils ont réenregistré tout ça au propre chez eux. Et c'est super, c'est vachement bien.
1: Ça a été très fluide et c'est parce que je pense que c'est parce qu'on avait fait Les Enfants de Maldon tous ensemble que ça a donné une fluidité musicale, un son qu'on se connaît déjà, c'est-à-dire ils savent tous ce que j'aime et ce que j'aime pas dans l'équipe et on se connaît tous depuis longtemps. Enfin, depuis assez longtemps pour le savoir. Il y a des choses, des sonorités que je déteste, et il y a des sonorités que j'adore. Et dès que ça touche la mélancolie, moi, ça me touche énormément. Et donc, ils sont tous allés dans le sens que. Qui savait qu'on avait déjà parlé dans le précédent album, et c'est plutôt mature en fait de la connaissance qu'on a de soi, des uns des autres.
2: Comme je disais, c'est chacun qui fait sa petite tambouille, sa petite histoire à l'intérieur de ça, et quand les trucs sont bien alignés, ben ça donne des choses qui nous échappent même d'ailleurs. C'est ça que je trouve admirable, tu vois, t'es spectateur après de ça et auditeur, et c'est super, c'est vraiment bien.
1: Et je voulais ajouter un autre musicien qui a fait partie de l'album, c'est Grégoire Simon au saxophone et aux flûtes, qui joue dans Tête Raide et qui est par heureux hasard mon voisin en Ardèche, et je le connaissais depuis 2006 au Café de la Liberté, que je l'avais rencontré, et toutes les premières parties que j'ai pu faire avec Tête Raide ou les coplateaux, et donc ça m'a paru naturel de l'inviter aussi sur l'album puisque c'était mon voisin et on a fait les sessions de son enregistrement chez moi et chez lui à Beauchastel.

0: Mélisse Mel, on vient d'écouter quelques secondes du titre Tu penseras à moi. Les coups bas, ça donne de l'énergie pour avancer?
1: Les coups bas, ça donne beaucoup de souffrance. Beaucoup de souffrance pour écrire, je crois. Malheureusement, personnellement, j'écris plutôt quand je vais mal et ou quand mes souvenirs me font penser à ces souffrances. J'écris sur la souffrance parce que je ne sais pas écrire sur le bonheur et c'est assez rare pour moi d'écrire sur la joie. Là, c'est Tu penseras à moi, c'est sur le féminicide, c'est sur les violences conjugales. Et pour l'avoir vécu il y a quelques années avec une personne, je me suis dit que je me vengerai par une chanson qui ne portera pas son nom.

0: Mélisse Mel, on vient d'écouter le titre Olympe. C'est aussi le titre de l'album. C'était important que le titre de cet album soit Olympe.
1: Je cherchais un titre. D'habitude, je prends souvent une phrase, un bout de phrase dans un texte qui a été écrit, qui fait partie de l'album. Puis là, je trouvais pas la phrase, le bout de phrase. Je voulais pas que ce soit forcément un titre d'une chanson. Mais ma foi, Olympe me paraissait court, concis et très, très imaginaire en même temps, le mont Olympe, les dieux, tout ça, et puis Olympe de Gouges. Je me suis dit que ça claquait d'appeler son album Olympe plutôt que tatati tatata, une longue phrase, quoi.

0: voulais parler avec toi de clips, plus largement aussi de peinture et d'aquarelle. Sur le clip, notamment là, qui est sorti il y a quelques semaines, Ami, ici on crève, c'est toi qui réalises, et en plus de la réal, on voit aussi un tableau qui a été peint par toi, et je crois que il y a une peinture par titre qui illustre dans l'album, c'est ça ?
1: C'est ça, il y a chaque titre à son tableau. Et dans le livret, que ce soit dans le vinyle ou dans le disque CD, on retrouve les tableaux sur chacun des titres. Il n'y a malheureusement pas les textes qui étaient possibles d'être mis dans les CD et le vinyle. Donc on a mis un QR code dynamique pour pouvoir scanner le QR code pour nous ramener au texte de chaque tableau. Et en effet, c'est moi à l'aquarelle qui ai tout dessiné de A à Z, sans aide d'un illustrateur. Tout est fait de mes mains.
0: Et pour la réalisation des clips, est-ce que dès l'écriture des textes, on a déjà des pistes, des idées? On se dit, tiens, je verrais bien telle image dessus, comment ça vient?
1: Alors, pour les clips, on a fait un clip, Tu penseras à moi, avec Jérémy Sans Famille, qui sortira dans quelques temps. Où on fait ça à l'ancienne avec une caméra, avec moi qui apparaît dedans, etc. Et tous les autres clips, j'ai essayé de faire un clip par chanson. D'en sortir un par mois pendant une année. Et là, j'en suis au dixième, je vais attaquer le dixième clip, là. Il y a 13 titres. Hein. Pour Ami, ici on crève, j'ai dessiné Guernica de Picasso. Et j'ai fait appel à l'IA pour faire des prompts moi-même, où j'ai fait le montage avec eMovie, parce que j'ai pas voulu acheter un logiciel pro. Et donc je me suis débrouillé avec l'IA, avec plusieurs logiciels. Et donc je suis parti du dessin que j'ai fait de la copie de Guernica, que j'ai colorié en aquarelle. J'ai posé des couleurs, parce qu'il faut savoir qu'au départ il est gris-vert, ce tableau. Et moi j'ai ajouté plein de couleurs à la place. Et j'ai fait ressortir chaque tableau dans le tableau. Demander à l'IA de me mettre en scène les cinq tableaux dans le tableau, et par des séquences de quelques secondes, et monter tout ça sur 3 minutes de musique de Ami, ici on crève, qui parle des guerres, notamment de la Palestine et d'Israël.
0: Je vais laisser la parole maintenant à Lydie, qui est notre auditrice du jour. Assez souvent dans Chansomania, on a une question de l'auditeur ou de l'auditrice, et aujourd'hui Lydie avait envie de te poser une question.
2: Alors moi, je t'ai découvert il y a 15 ans, je pense, à Nantes, et je pense qu'il m'a touchée, c'est ce côté quand même hyper engagé, hyper révolutionnaire, je dirais, qu'on sent aussi dans la musique, et, voilà, que je trouve intense. Et là, ça fait quelques albums depuis, et c'est toujours aussi intense. Et moi, je me demande comment, au fil du temps et des années, tu gardes comme ça cette conviction, tu gardes la rage. Voilà.
1: Mais je ne me suis pas engrossée dans la bourgeoisie. Et je ne me suis pas fourvoyée même dedans. Tu m'as vu à la Bouche d'Air, c'est ça, à Nantes?
2: Je pense que c'était au Panonica, si je veux être précise. Enfin, sur la Place Talensac, là où il y a le marché. Là, je ne me souviens plus exactement le nom de la salle de spectacle. Je crois que c'est Panonica, mais ça fait plus de 15 ans. Donc,
1: C'est possible. Seulement, là, je me rappelle d'avoir joué à la Bouche d'Air. Mais Panonica, je ne sais plus trop. Et donc, comment je garde cette rage? Eh ben, il faut dire qu'on me met des bâtons dans les roues, hein, entre les médias, la politique et la censure. Je crois que en 2018, on m'a pas renouvelé mes contrats qui ont été signés en 2008. Et je me suis retrouvée à refaire la manche et à être à deux doigts de me retrouver encore une fois SDF. Donc, ça m'a donné encore plus de rage de me dire qu'à 40 ans, presque 40 ans, on se retrouve encore en difficulté, et que 20 millions de vues sur Facebook ne payent pas du tout, puisque les décrets européens n'ont pas été signés et n'ont pas été acceptés par Facebook. Et donc du coup, j'ai chanté aux armes à Place de la République devant 150 000 personnes. Il n'y a pas eu une entrée, puisque c'était pour la politique. C'était pour l'ouverture de Mélenchon, Les Insoumis, en 2017, qui a été relayée par les Anonymous, Les Insoumis et les Gilets jaunes en 2018 sur Facebook. Et cette vidéo, elle a fait 20 millions de vues en tout, tout cumulé, et ne m'a pas permis d'acheter une maison du tout. Mais la SACEM m'a consolé en me disant « je te donne 60 euros, c'est juste pour m'acheter l'heure ». Donc la rage, elle peut que rester là, en fait. Quand tu travailles, je travaille dans un acharnement intense, je fais toute l'année des compositions que je mets de côté, et je trie, je jette 90% de mon travail, et je garde le meilleur pour mettre sur un album. Je fais pas comme certains ou certaines qui balancent tout sur les réseaux, tout ce qu'ils ont fait, et tout ce qui est pourri, ils le donnent aussi à manger. Non, moi je garde, je mets dans un placard et je ressors ça si je trouve ça bon. J'ai cette rage parce que je suis née de fille de rien, j'ai galéré toute ma vie et je galère encore. Je galère encore, je gagne à peine un SMIC, donc. Merci de soutenir le travail que je fais, parce que sans le public, comme je dis dans les souvenirs, ma vie serait un homicide.

0: que je te propose, Mélisse Mel, c'est de partir peut-être en balade au bord de l'Eyrieux, parce que ça fait du bien aussi d'aller se promener. Ce titre, Au bord de l'Eyrieux, c'est montrer nos univers à nos enfants, les endroits qu'on a chéris, qu'on a aimés, et les partager, c'est quelque chose de beau, là, de lumineux pour le coup.
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2: Au bord de l'Eyrieux, c'est là où j'ai appris à nager quand j'étais enfant. Et je suis revenue à la source il y a 2-3 ans, où j'habite à côté de l'Eyrieux, au bord de l'Eyrieux. Et je montre à mon enfant comment on fait des ricochets, comment on aime la vie, la nature, la respirer, les fleurs, les arbres. Et si on est énervé, ben on va dans la forêt. Et je parle de la nivée de mon grand-père, il avait 17 hectares, et c'est là où j'ai baigné mon enfance. Et c'était merveilleux pour moi parce que c'était ma ressource, c'était ma source principale, puisque je considère que la terre est mon père et que l'art est ma mère. Et entre la peinture, l'expression musicale et l'expression de l'écriture, c'est ma mère qui m'aide à construire. Et je transmets ça dans cette chanson à mon fils.
0: Et tu transmets ça aussi au public. Là, je fais une transition pour arriver à la scène, parce que on a plaisir à te retrouver sur scène, et notamment avec les titres de ce nouvel album. Comment ça se passe? Est-ce qu'il y a plusieurs formules? Comment on te retrouve sur scène? J'imagine avec Mathieu qui est là à côté de toi.
2: Oui, en piano-voix avec Mathieu. Et on peut me retrouver sur scène aussi en format quatuor avec Tony Allais à la guitare et Christophe Gauziède à la batterie, et Mathieu aux machines, au piano, au clavier, aux basses, à la basse aussi. Il fait tout.
3: Je fais très très bien le café aussi.
0: C'est important, et c'est la raison pour laquelle tu es avec Mélisse Mel.
3: C'est pour ça qu'elle m'a pris, en tout cas au départ.
2: Je ne bois plus d'alcool, je ne fume plus, et il faut bien que j'ai un vice. Je bois que du café, c'est Mathieu qui me le fait.
0: Alors, une question peut-être un peu plus sérieuse que l'histoire du café, même si le café est l'histoire sérieuse. Quand on joue comme ça en duo, est-ce que ça change quelque chose sur les parties piano? Est-ce que c'est pas forcément est-ce qu'on joue pas forcément les morceaux pareils que quand on est en groupe?
3: C'est complètement différent. En fait, il faut reprendre les morceaux et puis faire adapter ça sur un piano. Donc pas forcément reprendre mot à mot les trucs qui se passent, essayer peut-être de trouver des moyens de suggérer plutôt que de faire le truc. Enfin, c'est tout un boulot. J'adore ça, c'est super. Et on se retrouve avec un morceau où il y a plein de choses, du boom boom de partout, avec un piano, essayer de suggérer la même chose. C'est pas mal. Voilà, donc c'est pas du tout les mêmes choses qui se passent. Et du coup, voilà, ça fait un répertoire qui est complètement double, avec deux aspects complètement différents, et c'est assez intéressant. Ça fait longtemps qu'on fait ça, en tout cas.
0: Pour vous retrouver, je crois qu'il y a, il y a pas mal de dates qui arrivent, là, notamment, on peut en citer peut-être quelques-unes, là, qui arrivent très bientôt dans le temps.
2: Oui, on va citer les trois prochaines dates, le 7 et 8 novembre au Bijou à Toulouse, et le 9 novembre à la Bastide d'Ena, dans le 81, proche d'Albi. Voilà, dans la salle des fêtes de l'atelier.
0: Et j'imagine que toutes les dates sur melismel.art, c'est ça? Ça fonctionne?
2: Melismel.art, oui, et ça fonctionne très bien.
0: Ah, je l'ai dit à l'anglaise.
2: Non, c'est pour être sûr que les auditeurs y comprennent. C'est pas .com ni .fr, puisqu'on m'a volé mes domaines. Donc j'ai trouvé un domaine où je reprends la main, et c'est .art, melismel.art.
0: Et sur scène, j'imagine, alors, les titres de ce nouvel album, mais aussi des anciens, parce qu'il y a des anciens, notamment sur le premier album, des titres qui étaient déjà emblématiques quand l'album est sorti.
2: Sur scène, on va reprendre la Bérésina, Aux armes, Je me souviens aussi, va apparaître. Il y a plein de titres, oui, des autres albums qui seront mis.
0: Eh bien, merci beaucoup, Mélisse Mel. Moi, j'aimerais, si tu le veux, bien sûr, qu'on se quitte en chanson. Que tu nous partages une chanson coup de cœur, que tu écoutes depuis toujours, ou une chanson que tu fredonnais aujourd'hui, voilà, qui t'est tombée dessus.
2: Là, tout de suite, tu me prends de court parce que j'ai pas fredonné de chanson aujourd'hui, puisqu'aujourd'hui, on a sorti notre album avec Mathieu, quand je dis notre. Voilà, t'as parlé de Au bord de la rue, moi là, c'est ce qui me vient. Alors, excuse-moi, je vais pas parler d'un autre artiste.
0: Ben, on écoute cette chanson et on se quitte Au bord de la rue, c'est chouette.
2: Oui.
0: Eh bien, on part en balade Au bord de l'Arieux. Merci beaucoup, Mélisse Mel, Mathieu, d'avoir été avec nous aujourd'hui dans Chansomania. Je rappelle que ton tout nouvel album, Mélisse Mel, le 5e Olympe, est sorti le 17 octobre. Et on te retrouve un peu partout sur scène. Toutes les infos et les clips sur melismel.art. Merci beaucoup et à très bientôt.
2: Merci beaucoup.
3: Au revoir.

Le titre Flux ininterrompu ouvre le premier album de Carto Di Cromo qui est sorti au printemps dernier. Premier album, mais il a sorti à partir de 2020 une série de 6 EP. Ce premier album, Fantôme 2.0, aborde la dépendance aux réseaux sociaux et la fébrile frontière entre vie réelle et virtuelle. Fantôme 2.0, tiens, le titre qui donne à l'album, eh bien, le voici justement.

Ah oui, on chantonne. C'est en 2006, sur le premier album de Renan Luce, titré Repenti, qu'est sortie cette chanson, La Lettre, que l'on vient d'écouter et que l'on vient peut-être de chantonner. Je regarde l'heure, je ne veux surtout pas déborder et je vois qu'il est bientôt l'heure justement de se quitter. Mais on se retrouve la semaine prochaine, même endroit, même heure, sur ta radio préférée. Et d'ici là, tu retrouves les podcasts simples sur toutes les plateformes de podcasts et toutes les plateformes musicales. Tu retrouves aussi ces mêmes podcasts avec plein d'infos sur le site sebdihl.fr. Cela s'écrit sebdihl.fr. Voilà, allez, à la semaine prochaine. Et d'ici là, surtout, surtout, tu n'oublies pas de vivre en musique. On se quitte en chanson vinyle. Et aujourd'hui, tiens, un dessin animé, un générique de dessin animé. C'est Les Schtroumpfs, chanté par Dorothée.

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0: auditrices et auditeurs de Caladma Radio, bonjour. Et on est très heureux de vous retrouver pour cette nouvelle édition de Couleurs du Monde. Et pour cette émission d'octobre, eh bien, on va entrer dans la vie d'un logothérapeute avec notre invité qui est Hervé. Bonjour Hervé.
1: Bonjour Emma.
0: Et à la technique, Jean-François.
2: Bonjour à tous.
1: Bonjour.
0: Mais avant d'attaquer cette émission, eh bien, c'est l'heure de notre chronique Nuances du Monde. Mais c'est autour de qui aujourd'hui ?
2: Bah, je crois bien que c'est à toi, Emma, hein, non ? T'as fait ton travail ou
0: pas ? Ah ouais, c'est à moi. Ah mais oui, c'est vrai. Ouais. Mais oui, t'as raison.
2: Et tu vas nous parler de quoi alors aujourd'hui ?
0: Eh bien, je vais vous parler d'un roman qui s'appelle L'Alchimiste de Paolo Coelho.
2: Un roman culte, il me semble.
0: Tout à fait. C'est un roman, en fait, dont le titre m'était familier depuis vraiment longtemps et que j'ai rencontré par hasard récemment dans la bibliothèque d'un ami. Et donc, je me suis dit que j'allais vous le présenter.
2: Ok.
0: Ça commence comme ça. L'Alchimiste prit en main un livre qu'avait apporté quelqu'un de la caravane. Le volume n'avait pas de couverture, mais il put cependant identifier l'auteur, Oscar Wilde. En feuilletant les pages, il tomba sur une histoire qui parlait de Narcisse. L'alchimiste connaissait la légende de Narcisse, ce beau jeune homme qui allait tous les jours contempler sa propre beauté dans l'eau d'un lac. Il était si fasciné par son image qu'un jour, il tomba dans le lac et s'y noya. À l'endroit où il était tombé, naquit une fleur qui fut appelée Narcisse. Mais ce n'était pas de cette manière qu'Oscar Wilde termina l'histoire. Il disait qu'à la mort de Narcisse, les Oréades, divinités des bois, étaient venues au bord de ce lac d'eau douce et l'avaient trouvé transformé en urne de larmes amères. « Mais pourquoi pleures-tu ? » demandèrent les Oréades. « Je pleure pour Narcisse, » répondit le lac. « Ben voilà qui nous étonne guère, » dirent-elles. « Nous avions beau être toutes constamment à sa poursuite dans les bois, tu étais le seul à pouvoir contempler de près sa beauté. »« Narcisse était donc beau ?» demanda le lac. « Qui mieux que toi pouvait le savoir ?» répliquèrent les Oréades surprises. « C'était bien sur tes rives tout de même qu'il se penchait chaque jour. » Le lac resta un moment sans rien dire. Puis, « Je pleure pour Narcisse, mais je ne m'étais jamais aperçu que Narcisse était beau. Je pleure pour Narcisse parce que, chaque fois qu'il se penchait sur mes rives, je pouvais voir au fond de ses yeux le reflet de ma propre beauté. » « Voilà une bien belle histoire, » dit l'alchimiste. Mais qu'est-ce que cette histoire de Narcisse vient faire là ?
2: Ouais, pourquoi on nous parle de Narcisse alors au final ?
0: Eh bien, en fait, il s'agit du prologue du roman. Et il nous parle bien d'un alchimiste ici, hein. Finalement, c'est pour évoquer un autre livre, celui d'Oscar Wilde. Mmh. Un livre qui en cache un autre en quelque sorte, hein. On en reparlera peut-être. Alors, lorsqu'on tourne la page, on peut lire première partie. Et là, eh bien, on dirait que l'alchimiste, en fait, ça commence comme ça. Il se nommait Santiago. Le jour déclinait lorsqu'il arriva avec son troupeau devant une église abandonnée. Le toit s'était écroulé depuis bien longtemps et un énorme sycomore avait grandi à l'emplacement où se trouvait autrefois la sacristie. Il décida de passer la nuit dans cet endroit. Il fit entrer toutes ses brebis par la porte en ruine et disposa quelques planches de façon à les empêcher de s'échapper au cours de la nuit. Il n'y avait pas de loup dans la région, mais une fois, une bête s'était perdue et il avait dû perdre toute la journée du lendemain à chercher la brebis égarée. Il étendit sa cape sur le sol et s'allongea, en se servant comme oreiller du livre qu'il venait de terminer. Avant de s'endormir, il pensa qu'il devrait maintenant lire des ouvrages plus volumineux. Il mettrait ainsi plus de temps à les finir et ce seraient des oreillers plus confortables pour la nuit. Il faisait encore sombre quand il s'éveilla. Il regarda au-dessus de lui et vit scintiller les étoiles au travers du toit à moitié effondré.
2: D'accord, alors, qu'est-ce qui se passe ici ?
0: Eh bien, là, vous voyez, en fait, je vous ai lu quasiment une partie entière. C'est un roman qui est découpé en plein de petits passages, comme des mini-chapitres, bien qu'ils ne soient pas numérotés. Et qu'est-ce qui nous dit ce début de roman ? Eh bien, que notre personnage principal, en fait, c'est un berger nommé Santiago. Et un peu plus loin, il va nous révéler que l'année suivante, il a rencontré la fille d'un marchand qui ne cesse de penser à elle. Et dans 4 jours, il va revoir cette jeune fille. Il va retourner en fait chez le marchand, parce qu'il voyage avec ses brebis. Et là, c'est le moment où il va la revoir. Mais je voudrais vous partager un autre passage, parce qu'on l'a un petit peu entendu au début, mais je voudrais mieux vous faire entendre l'aspect poétique du roman, et puis en même temps vous dire quelques mots encore sur ce berger. L'horizon se teinta de rouge, puis le soleil apparut. Le jeune homme se souvint de la conversation avec son père et se sentit heureux. Il avait déjà connu bien des châteaux et bien des femmes, mais aucune ne pouvait égaler celle qu'il attendait à 2 jours de là. Il possédait un manteau, un livre qu'il pourrait échanger contre un autre, un troupeau de moutons. Le plus important toutefois, c'était que chaque jour, il réalisait le grand rêve de sa vie, voyager. Quand il se serait fatigué des campagnes d'Andalousie, il pourrait vendre ses moutons et devenir marin. Quand il en aurait assez de la mer, il aurait connu des quantités de villes, des quantités de femmes, des quantités d'occasions d'être heureux. Et vous voyez que ici, j'ai oublié un petit bout, mais c'est pas grave, ça fait rien.
2: On est parti en Andalousie un petit peu.
0: Ouais, c'est ça. En fait, surtout, on voyait que c'est une écriture qui est très simple, en fait.
2: Oui.
0: Voilà, il n'y a pas de grande tournure, et pourtant, il y a un côté très poétique dans ces descriptions. Voilà, de la poésie dans la simplicité.
2: Et ça nous fait voyager également.
0: Et ben, c'est ça. Alors, c'est peut-être ça, l'alchimie, je sais pas, hein, parce que cet alchimiste, finalement, ça a pas l'air d'être lui le personnage principal. Alors, peut-être, il faudra se poser la question. Parce que, en effet, hein, dans toute cette première partie, petit spoiler, mais qui ne gâchera rien en réalité, il n'est plus question d'un alchimiste, figurez-vous. On va suivre ce berger, qui part à la recherche de sa légende personnelle. Alors, qu'est-ce que c'est que ça, me direz-vous? Est-ce que c'est son histoire d'amour avec cette fameuse jeune fille? Eh bien, pas encore, parce que dans les pages qui suivent, le berger va voir une vieille gitane qui interprète les rêves, pour lui raconter un rêve étrange qu'il a fait deux fois. Alors ce rêve est le suivant, un enfant le prend par la main, l'emmène au pied des pyramides d'Égypte et lui dit « Si tu viens jusqu'ici, tu trouveras un trésor caché ». Et il dit, hein, il poursuit, « Au moment où il allait me montrer l'endroit, je me suis réveillée, les deux fois ». Alors la vieille femme, elle répond d'une manière tout aussi étrange finalement. Elle lui dit « Je ne vais rien te faire payer maintenant, mais je veux la dixième partie du trésor si tu la trouves. » Et ensuite, elle lui donne l'interprétation de son rêve. Alors voilà comment voilà ce qu'elle lui propose comme interprétation du rêve. Elle lui dit « Tu dois aller jusqu'aux pyramides d'Égypte. Je n'en avais jamais entendu parler, mais si c'est un enfant qui te les a montrées, c'est qu'elles existent en effet. » Là-bas, tu trouveras un trésor qui fera de toi un homme riche. » Et puis elle s'arrête là. Alors vous voyez que le berger, ben, il n'est pas plus avancé. Et puis il se met à songer. Il se met à songer aux raisons pour lesquelles il aime tant voyager. Et puis j'ai encore envie de vous partager un extrait que j'aime beaucoup et qui, je trouve, en même temps nous présente certaines vérités. Il dit « Lorsqu'on voit toujours les mêmes personnes... » comme c'était le cas au séminaire, alors je précise que son père voulait qu'il soit prêtre. Et il a préféré devenir berger. Mmh. Hein, donc lorsqu'on voit toujours les mêmes personnes, on en vient à considérer qu'elles font partie de notre vie. Et alors, puisqu'elles font partie de notre vie, elles finissent par vouloir transformer notre vie. Et si nous ne sommes pas telles qu'elles souhaiteraient nous voir, les voilà mécontentes, car tout le monde croit savoir exactement ce que nous devrions vivre. Mais personne ne sait jamais comment il doit lui-même vivre sa propre vie. Intéressant, hein, les réflexions de ce berger. Il a l'air quand même d'en avoir un petit peu
2: Dans la caboche,
0: dans la tête.
2: Ouais.
0: Et puis, il se met à lire. Il se met à lire et un vieil homme s'approche de lui et insiste pour discuter avec lui. Et voilà ce qu'il lui dit, ce vieil homme. Il lui dit en même temps, ton livre, il n'est pas très intéressant parce que, et je cite, c'est un livre qui parle de la même chose que presque tous les livres, poursuivit le vieillard. De l'incapacité des gens à choisir leur propre destin. Mmh. Et pour finir, il laisse croire à la plus grande imposture du monde. Bah, et quelle est donc la plus grande imposture du monde ? Demanda le jeune homme surpris. La voici. À un moment donné de notre existence, nous perdons la maîtrise de notre vie, qui se trouve dès lors gouvernée par le destin. C'est là qu'est la plus grande imposture du monde. Et puis, ce vieil homme... Il lui annonce qu'il est roi de Salem. Et puis il lui dit, en parlant de ses moutons, « Donne-moi un sur 10 et je t'apprendrai comment faire pour parvenir jusqu'au trésor caché. »
2: Alors
0: là, Santiago, il commence à écouter, parce qu'il se dit « Mais comment cet homme-là, sorti de nulle part, il peut connaître son rêve ?» Et puis, pire, le vieillard, il se met à écrire sur le sable avec une brindille. Et il écrit toute la vie du berger. Il parle de son père, sa mère, des brebis, des voyages. Et puis il lui explique, alors ce dont j'ai déjà parlé tout à l'heure, il lui explique que chaque personne a une légende personnelle qu'elle choisit de poursuivre ou pas. Alors je vous en dis quelques mots de plus. Il dit « Cependant, à mesure que le temps s'écoule, une force mystérieuse commence à essayer de prouver qu'il est impossible de réaliser sa légende personnelle. » Ce que disait le vieil homme n'avait pas grand sens pour le jeune berger. Mais il voulait savoir ce qu'étaient ces forces mystérieuses. La fille du commerçant allait en rester bouche bée. « Ce sont des forces qui semblent mauvaises, mais qui, en réalité, t'apprennent comment réaliser ta légende personnelle. » Ce sont elles qui préparent ton esprit et ta volonté. Car il y a une grande vérité en ce monde. Qui que tu sois, quoi que tu fasses, lorsque tu veux vraiment quelque chose, c'est que ton désir est né dans l'âme de l'univers. C'est ta mission sur Terre. Donc, ben vous voyez, c'est ça la légende personnelle du jeune homme. Et il va même ajouter, et quand tu veux quelque chose, tout l'univers conspire à te permettre de réaliser ton désir. Vous voulez savoir peut-être ce que c'est que la légende personnelle du jeune berger ?
2: Bah oui, au final.
0: Est-ce que c'est épouser la fille du marchand ou voyager avec ses brebis ? Peut-être trouver un trésor ? Mais au fait, l'alchimiste, il est où dans tout ça ? Eh bien, vous le saurez en lisant L'alchimiste de Paolo Coelho.
2: Merci beaucoup, Emma.
0: Galade. 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Alors, nous revoilà en compagnie de Hervé, qui est logothérapeute. Et Hervé, tu as déjà participé à des émissions avec nous. Tu en as déjà fait deux. Alors du coup, on a choisi un axe un petit peu différent cette fois-ci. Hein. On s'est dit, bah, qu'est-ce qui se passe ? Comment ça se passe dans la vie d'un logothérapeute ? Du coup, dans une première partie, alors tu vas quand même nous faire un petit rappel de qu'est-ce que la logothérapie ? Et puis ensuite, on va parler de ton parcours en fait. Pourquoi tu as choisi la logothérapie finalement ? Qu'est-ce qui t'a amené à ça ? Et aussi, comment est-ce qu'on fait pour devenir logothérapeute ? Et puis on ira un peu plus dans la pratique en se demandant, mais finalement une séance de logothérapie, comment ça se passe ? Et pour terminer, on verra, bah, c'est pour qui finalement la logothérapie et quelle méthode tu peux utiliser pour quelle problématique hein, et ce que ça apporte. T'es d'accord Hervé ?
2: Oui.
0: Super.
2: Annonce du plan.
0: Tout à fait. Ben, je suis prof quand même un peu. Hein. Alors du coup, allons-y pour la première partie. Qu'est-ce que c'est que la logothérapie ? Est-ce que tu peux rappeler à nos invités, parce qu'elles sont un peu anciennes les émissions, mais si on ne doute pas, chères auditrices et auditeurs, que vous avez avec attention écouté Hervé déjà, fais-nous un petit rappel.
2: Et révisé.
0: Eh bien oui, bien sûr. Mais bien sûr qu'ils ont révisé.
2: Alors, la logothérapie en 5 minutes. Il y a Viktor Frankl, donc le fondateur de la logothérapie, qui a écrit un petit livre que j'ai rouvert ce matin. Et en fait, bon, le livre, il fait combien de 160 pages.
0: D'accord.
2: Mais j'ai remarqué que il y a un passage qui s'appelle la logothérapie en bref, et c'est 30 pages.
0: Ah oui.
2: Donc, à la limite, vous pourriez ne pas écouter cette émission et lire les 30 pages, ça prendrait à peu près.
1: Et on va lire les 30 pages, ok, ça marche.
2: Et ce serait avec des mots beaucoup plus justes que les miens.
1: Ouais, mais tu vas quand même nous faire un bon petit résumé.
0: Eh oui, parce que comme on t'a invité, Hervé, c'est que c'est toi qu'on a envie d'entendre et on voudrait bien ta version de la chose.
2: Ce sera la logothérapie et puis moi, logothérapeute.
0: Eh oui. Ouais.
2: Alors, logothérapie, pourquoi ? Le logos, c'est un mot grec qui veut dire sens ou bien raison ou bien parole.
0: Oui.
2: Et puis thérapie, c'est prendre soin. Thérapeo, en grec, c'est prendre soin ou soigner. Donc la logothérapie, c'est d'aider les personnes par la recherche de sens. On s'appuie sur une croyance en logothérapie. C'est que toute personne est à la recherche de sens. Cette croyance, elle ne vient pas nulle part. Viktor Frankl, c'était un médecin psychiatre et qui a observé dans sa pratique que c'était vrai, que toute personne est à la recherche de sens.
0: C'est un peu sa légende personnelle, non ? Mais finalement, je suis en train de me dire...
1: Ça se rejoint un petit peu.
0: J'ai choisi par hasard ce roman, mais enfin, il y a quand même quelques points d'accointance.
2: Ben, je me suis vraiment posé la question quand je t'écoutais.
0: Honnêtement, c'était le hasard absolu.
2: Ah, c'est impressionnant.
1: C'est vrai, ça parle.
2: La quête d'une personne. En l'écoutant, je me suis dit, la légende de cette personne, en fait, pour la logothérapie, en fait, enfin moi, je vais dire pour moi, je ne crois pas qu'on soit appelé à quelque chose de précis.
0: Oui.
2: Notre légende, Elle s'invente en fait avec la réalité.
0: Quoi. On l'a voilà. Choisi.
2: Ouais. Et donc voilà, on n'a pas, je pense pas qu'on soit destiné à quelque chose. Mm-hmm. Par contre, on porte des choses en soi, au profond.
0: Oui.
2: Et notre chemin, il se trace aussi avec ce qu'on choisit pas. Voilà.
0: Ok.
2: Donc toute personne à la recherche de sens et chacun essaie de trouver sa propre réponse à la question du sens de la vie. Alors ça veut pas dire que quand on prend le petit-déj ce matin et qu'on choisit entre café ou chocolat chaud, oui. On se pose la question quel est le sens de ma vie. Mmh. Mais cependant, lorsqu'on choisit chocolat chaud ou café, il y a sans doute des raisons. Soit oui. Parce qu'on veut rester réveillé. Pourquoi on veut rester réveillé? Parce que ce matin, j'ai un cours voilà, difficile. Et en fait, la question du sens de la vie, c'est une question à laquelle on répond concrètement.
0: Ouais.
2: Par les actes, par les attitudes. C'est pas une question intellectuelle en disant voilà mon sens de la vie, donc je vais prendre le café ce matin.
0: En fait, la logothérapie, c'est pas de la philosophie. On va pas se questionner 107 ans. On va vraiment en acte et en concret réfléchir sur ce qui nous correspond dans le réel.
2: Oui. Sans réfléchir, voilà, sans réfléchir, sans se masturber le cerveau.
0: Oui, très bien.
2: Et donc là, il y a une citation de Frankl qui me vient. C'est la question du sens de la vie est une question qui se pose seulement concrètement et on y répond par nos actes.
1: Mmh. Ok.
2: Il nous reste combien de temps là sur cette partie?
0: Sur cette partie, pas trop longtemps.
2: Alors, je vais aller vite.
0: Mais après, oui, tu peux encore nous dire quand même quelques mots.
2: Oui, parce que voilà, c'est je bavarde. Quotidiennement, qu'est-ce que tu choisis de faire ou de ne pas faire? Mmh. Alors, la question du sens de la vie, c'est des choix quotidiens comme le café ou le chocolat, mais c'est aussi des choix plus importants d'orientation. Quelles sont mes priorités? Comment je vais faire mes choix de mes engagements? Ça, c'est des choix plus importants.
0: De travail, par exemple?
2: De travail.
0: Si on parle de choses un peu concrètes.
1: Mais pas seulement.
2: Dans la semaine, qu'est-ce que je vais faire? Vous avez décidé de venir ici à la radio, enregistrer.
0: Ouais.
2: Voilà, vous pouviez faire autrement. Mm-hmm. Vous pouvez bâcler ta préparation, l'as faite. Voilà. Je ne dis pas qu'on est entièrement libre, parce qu'il y a des fois, notre conscience professionnelle, notre culpabilité nous fait prendre des décisions. Mais il n'y a pas que la culpabilité, il y a aussi une vraie décision personnelle. Tout ça, c'est mélangé. Et donc, en logothérapie, on considère que la personne, elle est libre. Voilà, elle est libre. Il y a une part de liberté. Si vous êtes là, c'est parce qu'il y a une part de vous qui a choisi librement.
1: Bien sûr.
2: Tu disais Jean-François, je le fais pour rendre service.
1: Oui.
2: Voilà, il y a une part de liberté dans cette décision. Voilà. Et puis, ce qui va avec la liberté, c'est la responsabilité. C'est-à-dire qu'on répond à la question du sens par les actes que l'on pose. Voilà.
0: Ok. Bah, ça me paraît pas mal déjà comme définition.
1: Base, pour commencer, c'est bien. Et on va revenir maintenant sur ton parcours.
0: Eh oui, tout à fait. Alors, déjà, en premier lieu, pourquoi est-ce que tu t'es intéressé à la logothérapie? Comment t'en es arrivé
1: et
0: là?
1: Et comment, c'est surtout ce qui m'intéresse,
2: Alors, comment je me suis intéressé? Je dirais par hasard, pour autant qu'on croit au hasard. En fait, je pense pas qu'il y ait du hasard dans cette affaire-là.
0: Ouais.
2: J'allais voir un moine de temps en temps. Et puis, pour discuter avec lui. Et puis, un jour, il avait ce bouquin de Frankl que j'ai amené là, qui s'appelle « Nos raisons de vivre ».
1: Qui a l'air plus épais que le premier, quand même.
2: À l'école du sens de la vie, ouais. Et il m'a dit « Tiens, Hervé, je pense que ça peut t'intéresser. »
0: Oh.
2: Voilà.
0: Ouais, c'est pas tant un hasard que ça, quand même, parce qu'il te connaissait, ce moine.
2: C'est vrai. Mmh. Mais disons qu'il y avait la surprise que je ne m'attendais pas
1: À recevoir forcément un ouvrage.
2: Ouais, c'est ça. Et voilà, il me dit je te conseille de lire ça. Et alors, c'est la réalité, donc je le dis. Le jour même, je rentre chez moi en voiture, j'allume la radio, et à la radio, il y a une logothérapeute qui était intervenue.
1: Ah oui. Ouais.
2: À l'époque, en 2011, alors un signe, je ne sais pas. En 2011, des logothérapeutes, il y en avait 25 en France.
1: Oh. Ah oui.
0: Oui, donc c'était quand même assez incroyable.
1: Ouais.
2: Alors là, je me suis dit, je l'ai vu comme...
0: Moi, j'ai l'impression que ta légende personnelle, elle t'a appelé un peu quand même. Hein.
2: Voilà, donc comment j'y suis arrivé, bon, ça a été ça. Je suis allé rencontrer cette logothérapeute qui s'appelle Martine Saleron à Lyon.
0: Okay.
2: Et je lui ai dit, j'ai deux questions à vous poser. La première, c'est est-ce que vous voulez bien m'accompagner? Parce que j'étais en recherche voilà, de ce que j'allais faire. J'étais déjà enseignant, quoi, mais je sentais bien que ça ne me satisfaisait pas complètement.
0: Oui, tu avais envie de faire autre chose.
2: Il y avait une autre dimension à
0: explorer.
2: Épanouir,
0: ouais. Ouais.
2: Donc, c'était la première question. La deuxième question, c'est comment on devient logothérapeute? Alors, elle m'a dit, je vais commencer par la deuxième, qui est plus simple. Et ben voilà, la formation consiste en 9 modules d'une semaine, supervision, intervision, un mémoire. Enfin voilà, elle m'explique en 2 minutes.
0: Okay, alors tu nous l'expliqueras de façon un peu plus détaillée.
2: Et puis la deuxième, elle dit, je veux bien vous accompagner. Et donc...
0: c'était pas si compliqué, finalement.
2: Ben oui, mais ça a pris plus, la réponse concrète a pris plus de temps.
0: Oui,
2: parce que
0: oui, tu viens de nous la résumer.
2: J'ai commencé la formation en 2016. Donc, je suis allé voir en 2014.
0: D'accord.
2: J'ai commencé la formation en 2016 et je l'ai terminée en 2022.
0: Mmh. Et tu as pu faire cette formation tout en étant enseignant?
2: Oui, ouais, mais. Ouais, ouais.
0: Ok.
2: On en est où au niveau timing? On a encore du temps?
1: On est pas mal. On va pouvoir bientôt vous faire la première pause musicale. Qu'est-ce que vous en pensez?
0: Eh bien, oui, écoute.
2: Est-ce que j'ai répondu à votre question?
1: Oui.
0: Oui, ouais, oui, oui.
1: On
0: tout
1: a bien
0: fait.
1: Compris qu'il y avait un chemin quand même.
2: Ouais. Ouais. Alors, si j'ai envie de dire une chose en plus.
0: Oui.
2: C'est que il y a deux choses qui sont importantes pour moi dans ma vie. C'est de chercher et d'aider.
0: Ok.
2: Voilà. C'est deux flèches qui sont importantes. Ah. Et comme
0: j'ai
2: enseignant.
0: J'ai l'impression qu'elles se rejoignent bien dans la logothérapie,
2: oui. Et comme enseignant aussi.
1: Et comme enseignant aussi, ouais, ce que j'allais dire. Déjà,
2: oui.
1: Tu l'avais déjà trouvé comme enseignant.
2: Ouais, ouais, tout à fait. Ouais. Tout à fait. Et même avant, enfin, si j'ai fait des études de physique, c'est parce que je voulais comprendre.
1: Oui.
2: Ensuite,
1: bien
2: j'ai fait épistémologie des sciences, c'était aussi pour comprendre.
1: Oui. Ouais.
2: Et voilà.
0: T'as fait philo aussi.
2: Aussi.
0: Ouais.
2: Donc, voilà. Et maintenant, j'allie les deux, comme tu dis.
0: Ouais, tout à fait.
2: De chercher, d'aider.
0: On va passer du coup à la première pause musicale.
2: Ouais.
0: C'est parti.
1: C'est parti.

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1: Vous êtes toujours sur Caladma Radio, on est dans l'émission Les couleurs du monde et nous parlons pour cette émission d'octobre de logothérapie. Alors, je vous rappelle que dans la première partie, Hervé nous a rappelé ce qu'était la logothérapie et puis nous a aussi expliqué pourquoi est-ce qu'il s'était dirigé dans cette voie vers la logothérapie. Mais du coup, Hervé, on a écouté une musique, il me semble, c'est toi qui l'as choisie. Tu peux nous dire un peu ce que c'est et pourquoi tu nous as proposé cette musique ?
2: Pour la même raison que les deux émissions précédentes, donc je te laisse dire pourquoi, si tu as révisé.
1: Eh bien, parce que tu fais de la flûte.
2: C'est vrai.
1: Et bravo. Du coup, forcément que tu aimes la flûte irlandaise, puisque c'était un morceau de flûte irlandaise. Alors, tu peux nous dire de qui ?
2: Donc, je joue de la flûte irlandaise. Voilà, oui. Ça, c'est une gigue. C'est une suite de gigues. Mm. Et c'est une autre valeur pour moi, la musique. Voilà, c'est quelque chose... Dans les aléas de mon existence, c'est une constante, on appelle ça une flèche, un fil rouge.
1: Très
2: donc,
1: bien.
2: Je sais que, quel que soit ce qui m'arrive...
1: Tu auras la musique.
2: La musique sera présente, et si la musique est présente, ça sera une ressource pour moi.
1: Voilà. Super.
2: C'est ce qu'on appelle une valeur aussi.
1: Voilà. Ok. Voilà. Alors, c'était un morceau qui s'appelle Christy Barry's Set,
2: ouais,
1: de Kevin Crawford.
2: Ouais. Ouais. Kevin Crawford, c'est le flûtiste que vous avez entendu,
3: ouais,
2: qui est, enfin, c'est un merveilleux flûtiste. Si vous attendez le, enfin, c'est comment dire, c'est il y a une inspiration,
1: il y a
2: une énergie, voilà.
1: Ouais,
2: donc, moi, ça me touche, voilà. Sur le titre lui-même, je peux pas en dire plus, mais voilà.
1: Ouais, ce morceau-là, il te touche.
2: Il me touche, il m'emporte, quoi.
1: C'est, ouais,
2: okay. Ça me donne
1: de l'énergie.
2: De l'énergie.
1: Chouette. Bon, voilà. Et ben alors, justement, avec ton énergie, comment tu as fait pour devenir logothérapeute ? Comment on fait ?
2: Ah oui. Comment j'ai fait pour
1: devenir logothérapeute ? Ils voudraient devenir logothérapeute.
2: Alors,
3: tu avais commencé à parler de formation sur plusieurs années.
2: Oui, sur plusieurs années. Donc, comment on devient logothérapeute ? Donc, moi, j'ai commencé en 2016, j'ai fait mon premier module. Mmh. En fait, il n'y a pas une seule réponse à ça, parce qu'il y a plusieurs écoles.
1: Mmh. D'accord.
2: Moi, j'ai fait l'école que... Enfin, je ne savais pas qu'il y en avait plusieurs à l'époque, qui s'appelle le réseau de logothérapie.
1: D'accord.
2: Voilà, qui se passe, c'est en deux cycles. Un premier cycle qui compte un module A, B, C, D, E, F, G, donc.
1: Oui, ça fait sept modules.
2: Sept modules, okay. Voilà, sept modules d'une semaine. Ensuite.
1: Une semaine pour chacun.
2: Oui, une d'accord. Semaine bien chargée.
1: Une grosse semaine, d'accord.
2: Elle dit que, celle qui fait la formation, elle dit que c'est 50 heures de travail. Bon, c'est peut-être pas 50 heures, mais c'est pas
1: ok, moins, ouais.
2: Ensuite, il y a un mémoire de logothérapie,
1: mm-hmm,
2: où moi je l'ai fait sur logothérapie et co-développement professionnel.
3: Parce que
2: le
3: co-développement
2: professionnel.
1: Je m'en souviens parce que il me semble que je l'ai relu.
2: Ah oui, c'est vrai, tu as relu le mémoire et on a aussi fait du co-développement professionnel.
1: Et
2: ensemble.
1: Puis on a fait du co-dev ensemble, tout à fait.
2: Donc tu es partie prenante dans cette aventure. le mémoire. Et puis ensuite, le premier cycle, il est théorique. Voilà, c'est pour poser les fondements de la logothérapie, donc, qui a été fondé par Viktor Frankl. Mmh. C'est bien que j'en dise deux mots. Donc, c'est un psychiatre autrichien qui est né en 1905 et qui est mort en 1997. Qui était très bon, il était déjà un jeune homme précoce, un très bon médecin, qui s'intéressait à plein de choses. Et puis, il n'était pas connu, il avait une très bonne pratique, mais il n'était pas connu plus que ça. Et puis, il a été en camp de concentration pendant la Seconde Guerre mondiale.
1: D'accord.
2: Et pendant le camp, au retour du camp, il a décrit l'expérience du camp du point de vue d'un psychiatre.
1: Mmh. D'accord.
2: Je ne sais pas si vous connaissez Germaine Tillon, qui est une sociologue.
3: Bien sûr.
2: Elle faisait des conférences de sociologie dans les camps. Mmh. Elle faisait des conférences à ses collègues.
3: Elle formait un peu à ses collègues.
2: Sur la sociologie. Ouais, de Gaulle, elle raconte ça.
3: Ouais.
2: Et bien, Viktor Frankl, il a écrit ce petit livre-là qui aujourd'hui s'appelle « Découvrir un sens à sa vie », mais à l'époque, c'était un psychiatre déporté témoigne. et qui l'a fait connaître aux États-Unis, qui l'a fait connaître dans le monde entier.
1: Ok.
2: Et c'est à partir de là qu'il a été connu mondialement, et donc ses livres ont été publiés.
3: Et ben, ça doit être comme ça que je le connais alors, moi, je pense, par cette expérience
2: des camps. Et donc, dans ce petit livre que je recommande à tous, hein, Découvrir un sens à sa vie, plus de la moitié du livre, c'est la description de ce qui se passe en camp. Les états psychiques par lesquels passe un détenu.
1: Ça doit être hyper intéressant.
2: C'est intéressant, c'est impressionnant.
1: Dur, hein.
2: Et il dit aussi comment la logothérapie a pu aider les détenus. C'est-à-dire que je vous disais que la logothérapie, elle a été à l'épreuve de son expérience clinique, mm-hmm. mais aussi à l'épreuve de cette expérience extrême des camps.
1: D'accord.
2: Il a observé que ce qui tenait les gens en vie, c'était leur quête de sens.
1: Okay.
2: C'était...
1: Oui.
2: Pourquoi est-ce que je veux continuer à vivre?
3: Ouais,
1: okay.
3: Lui, qu'est-ce qui me tient en vie, quoi?
2: Ouais, qu'est-ce qui me tient en vie? Ouais, exactement. Ouais. Nos raisons de vivre.
1: Mmh. Ouais, en fait, le fait d'être dans une situation extrême, ça pousse. Enfin, je dirais que ça rend peut-être plus visible cette quête de sens que dans la vie courante où on n'est pas acculé comme ça
3: à
1: devoir s'accrocher à quelque chose.
2: Je suis pas sûr.
1: Ah ouais.
2: Parce qu'il dit quand même que la majorité des gens ont vécu misérablement cette expérience. Le sens de la vie n'était pas très visible.
1: Oui, mais ils sont quand même restés en vie. Ils ont
2: certains,
1: tenu.
2: Oui.
1: Enfin,
2: certains.
1: Je sais bien qu'il y a eu des suicides dans les camps, mais il y a aussi beaucoup de gens qui ont
2: pas...
1: tenu.
2: Ce que Frankl a dit, les meilleurs d'entre nous, ils sont restés.
1: Oui, ok. Okay.
2: Ouais, donc il se met pas dedans.
3: On a quand même souvent cette réflexion des survivants à se dire pourquoi moi, quoi. Pourquoi moi j'ai survécu et pas les autres.
2: Ouais.
3: C'est vrai qu'il y a ce sens, un peu cette recherche de sens.
2: Alors ils peuvent se poser la question. En tout cas, les personnes qui sombraient, il l'explique, hein, qui sombraient, qui fumaient leurs cigarettes, ils disaient en fait, ouais, il a plus de raison de vivre et donc le lendemain, il faisait partie des personnes qui étaient décédées.
1: Ouais.
2: Et lui, voilà, il a tenu. Mais je dirais, il s'en glorifie pas, quoi. Il dit que s'il a tenu, c'est parce qu'il a fait des coups bas aussi. Enfin, il le dit pas comme ça.
1: Mais bien sûr.
3: C'est souvent ce qu'on a dans les témoignages, effectivement.
1: Bien sûr. Bien sûr.
2: Ouais. Donc voilà, c'est authentique. C'est vraiment. Je recommande la lecture. Et donc, c'est dans ce petit livre qu'il y a les 30 pages, là, où il dit la logothérapie en bref.
1: D'accord.
2: Et vraiment, c'est très éclairant. Hein. Bon, bref. Alors, la question, c'était. Comment dire logothérapeute ? J'y ai répondu ou pas ?
1: En partie, parce que
3: tu t'es arrêté sur la partie théorique.
1: La partie théorique, premier module, et puis on voudrait bien la suite.
2: Ensuite, le mémoire, donc là que je fais. Et puis après, c'est la partie plus pratique, donc il n'y avait que trois modules.
1: Mm-hmm.
2: Et puis, ce qu'ils appellent l'intervision-supervision. Donc en fait, on accompagne 10 personnes et on écrit un dossier d'études de cas,
1: d'accord.
2: où on rend compte de notre pratique.
1: Sur ces 10 personnes.
2: Sur ces 10 accompagnements.
1: D'accord. Voilà.
2: Et puis pendant, en fait, l'étude de cas, on l'écrit après avoir vécu une supervision.
3: D'accord.
2: Sur ce cas-là.
3: Donc, t'as aussi une démarche réflexive sur ton analyse des personnes.
2: Ouais, c'est ça. Donc, okay. Et donc la supervision et l'intervision, parce qu'il y a la moitié avec un superviseur et la moitié entre nous.
1: D'accord.
2: Nous permet aussi de continuer nos accompagnements.
1: Bien sûr.
2: Ça nous donne des idées, ça nous donne des pistes. Et puis à la fin, on rend compte de cette pratique de nos découvertes, de nos questions.
1: D'accord.
2: Dans un. C'est pas un mémoire, mais c'est un dossier de cas.
1: Voilà. Oui.
2: Et puis donc, au terme de ce parcours, la personne nous dit si on est apte à exercer.
3: À exercer ou pas. Non. Ok, très bien.
1: D'accord.
3: Et donc, on en arrive à notre troisième partie et la pratique.
1: Une séance de logothérapie, ça se passe comment?
2: Alors, c'est difficile de répondre à la question. C'est comme si je te posais la question un bon coup d'échec, ça se passe comment? En fait, ça dépend, ou un bon coup de...
3: Ça dépend de beaucoup d'éléments, quoi, finalement.
2: Ça dépend beaucoup d'éléments.
1: Alors, c'est pour ça qu'on se disait un cas pratique, peut-être tu pourrais...
2: Alors, oui, je peux faire un cas pratique.
1: Nous faire ça. C'est ça, c'est-à-dire...
2: Alors, la première chose que je veux dire, c'est donc, avec cette réponse-là, la logothérapie, c'est pas une technique.
1: Oui.
2: C'est un art.
1: Mm-hmm.
3: D'accord, déjà.
2: Ce qu'apporte la logothérapie, c'est d'abord une vision de l'homme, de la personne humaine,
1: d'accord.
2: qui est libre et responsable. C'est-à-dire que à mon avis, ce qu'apporte la logothérapie de plus important, c'est comment la personne va être regardée. Elle va être regardée
1: d'accord.
2: sous l'angle de sa liberté et de sa responsabilité.
1: C'est ce que le logothérapeute va lui renvoyer, c'est ça que tu dis ?
2: Oui, enfin, on peut dire ça,
1: c'est
2: mais
1: comme
2: c'est surtout,
1: ça que le logothérapeute va la voir.
2: C'est comme ça qu'il va se positionner, lui.
1: C'est-à-dire la personne.
2: Un psychologue, par exemple, il pourra avoir les conditionnements.
1: Oui.
2: Il pourra dire, ah ben, il agit comme ça parce que...
1: Oui.
2: Le logothérapeute, il ne va pas se positionner comme ça. Mmh. Son apport spécifique, ça veut dire, ça va être, j'ai en face de moi une personne qui a la recherche de sens.
1: Oui.
2: J'ai en face de moi un musicien qui a une musique unique à jouer.
1: Oui.
2: Son instrument, il est abîmé, mais il a une manière unique de jouer sa musique. Voilà, ce qu'apporte la logothérapie, c'est vraiment ce regard-là sur
1: d'accord.
2: la personne.
1: Oui, oui.
2: Voilà.
1: Son individualité, finalement.
2: Oui, tout à fait.
1: Ok.
2: Ouais, tout à fait. Alors, j'ai écrit un cas fictif. Peut-être mm-hmm. que je n'ai pas prévu de dire ça, mais peut-être que c'est intéressant. Puis on verra, on se laisse conduire par
1: oui, bien sûr.
3: Si ça peut aider à comprendre.
2: Oui, je pense que ça,
1: pense
2: vous aider
1: que
2: à
1: ça
2: comprendre.
1: Peut aider à comprendre.
2: Alors, bien sûr, en fait, je ne pourrais pas tout dire. Hein. Voilà, oui, je ne pourrais pas tout dire, mais voilà, c'est pas grave. C'est un cas, je pense, qui représente bien ce qui peut se passer en logothérapie. Donc, mm-hmm. je vous dis une situation. Un homme va voir un logothérapeute parce qu'il a le projet de divorcer. Mm-hmm. Mais il n'est pas tout à fait sûr de sa décision. Il est marié depuis 20 ans. Ils ont 3 enfants de 10, 13 et 16 ans. Mm-hmm. Et il voit les conséquences d'un divorce si il prend cette décision. Mm-hmm. Vendre la maison, envisager la garde des enfants. Mm-hmm. Sa femme a eu plusieurs relations extra-conjugales, d'accord. puis elle est revenue à chaque fois. Mmh. Elle lui a beaucoup menti. Et donc maintenant, il n'arrive plus à lui faire confiance.
1: Ok.
2: Et elle, de son côté, elle lui dit qu'il ne fait pas assez attention à elle. Ils n'ont jamais fait de thérapie de couple. Mmh. Donc lui, il est prêt à divorcer, mais il y a quelque chose au fond de lui qui ne souhaite pas le divorce.
1: Okay.
2: Mais en même temps, il ne voit pas d'avenir avec sa femme parce qu'il ne lui fait plus confiance.
3: Okay.
2: Sa femme a renoncé à sa dernière relation extra-conjugale pour revenir vers lui.
1: D'accord.
2: Voilà, elle a pris cette décision-là. Mm-hmm. Mais lui, en plus, il a rencontré une autre femme et ça se passe très bien avec cette autre femme depuis
1: d'accord.
2: quelques mois. Donc, il vient voir le thérapeute pour, okay.
1: voilà, pour... En fait, pour y voir plus clair.
2: Oui. Pour y voir plus clair, ouais, sans doute pour y voir plus clair. Mm-hmm. En tout cas, peut-être pour confirmer sa décision aussi. Enfin, en tout cas, il y a quelque chose qui le fait hésiter.
1: Ok.
2: Donc, d'un point de vue psychologique, on peut se dire, ben, en fait, il n'arrive pas à prendre de décision, cet homme-là. Donc, je vais l'aider à prendre une décision, je vais l'aider à dépasser sa peur des conséquences de son choix pour être plus libre. Autrement dit, le soulager de son conflit intérieur. Alors. Viktor Frankl parle de l'homéostasie. Viktor Frankl, il a été élève de Freud.
3: Oui,
1: d'accord.
2: Au début.
1: D'accord.
2: Donc Freud, l'homéostasie, c'est d'arriver à trouver un équilibre en fait entre des forces qui
1: s'opposent à l'intérieur de nous.
2: Voilà, et donc voilà, du point de vue psychologique, on peut dire, on va aider cet homme à prendre une décision pour qu'il arrive à faire le pas. Le logothérapeute, il va pas avoir cette vision-là. Il va proposer à la personne, il va lui proposer, d'explorer ce qui a été vécu dans sa vie de couple. Comment ça s'est passé? Qu'est-ce qui a été vécu dans toute cette histoire-là?
1: Il va demander de raconter, du coup.
2: De raconter, de repérer les beaux moments, et aussi les difficultés, et aussi les décisions qu'il a prises, ou pas prises.
1: Pendant sa vie de couple.
2: Pendant sa vie de couple. Peut-être son épouse qui a eu des relations extra-conjugales, il a laissé revenir. Elle lui a pas demandé pardon, par exemple, et lui, il a rien exigé, il a rien posé. Voilà. Regardez les décisions qu'il a prises, ou pas prises. Regardez ce qu'il y a de la valeur dans ce qu'ils ont vécu avec leurs enfants. Regardez aussi ce qu'ils n'acceptent pas.
1: Oui.
2: En fait, le regard, ça va être un regard sous l'angle de la liberté et de la responsabilité. Comment il a usé de sa liberté? Comment il a exercé sa responsabilité?
1: D'accord.
2: Et puis ensuite, on regarde les possibilités pour aujourd'hui. Quelles possibilités vous avez aujourd'hui? Une question importante, ça peut être, est-ce qu'il y a une troisième voie? Parce que des fois, on dit, soit je fais ça, soit je fais ça, et on est à l'aise avec aucune des deux. Est-ce qu'il y aurait une troisième voie? Un coach fait ça aussi. Je ne sais pas si vous saviez, Daniel Guilbeault.
1: Oui, tout à fait.
2: Elle disait, est-ce que tu envisages une autre possibilité?
1: C'est, oui, oui.
2: C'est puissant comme question. Mmh. Et donc la personne cherche, et en fait, elle peut décider ce qu'elle va, elle peut choisir ce qu'elle va décider maintenant. C'est-à-dire non pas qu'est-ce que je choisis définitivement, mais aujourd'hui, qu'est-ce que oui. je vais choisir pour faire le premier pas. Alors en fait, le logothérapeute, il va pas aider la personne à être confortable, parce que il pourrait lui dire, je vais vous aider à prendre vos décisions.
3: Oui.
2: En fait. Il va plutôt
1: sauf
2: l'inviter.
1: Que ça serait pas très
3: c'est pas très juste quelque part,
1: je pense que ça serait pas juste
2: ça serait pas juste parce que la personne ne cherche pas ça au plus profond d'elle-même en fait et donc il va l'aider à exercer sa responsabilité à décider la personne qu'il veut être en fait qu'est-ce que je veux faire et en fait il n'y a pas de vie de couple idéale même s'il va avec cette autre femme en fait il y aura aussi des difficultés.
1: Bien sûr.
2: Dans les 6 premiers mois, dans les 3 premiers mois, dans quelques mois, c'est normal que ça se passe bien. Enfin, dans notre vie de couple, ça se passe toujours bien au début. Et donc, ça va être quelle décision je vais prendre maintenant pour que la personne soit plus libre.
1: Voilà. C'est-à-dire, l'idée, c'est d'y aller petit à petit, morceau par morceau, en quelque sorte. L'idée, c'est pas de lui dire bon alors vous quittez votre femme ou pas, c'est aujourd'hui, là, maintenant.
2: C'est d'abord de regarder ce qui a été vécu, en fait. Non pas de s'imaginer ce qui va se passer, mais d'abord de regarder la réalité.
1: Oui,
2: en fait.
1: Oui.
2: La réalité, concrètement. Qu'est-ce qui est.
3: Et de manière très pratique, ça se fait en combien de séances qu'un travail comme ça?
2: Alors je dirais qu'un travail comme ça, ça peut se faire en 15 séances peut-être.
3: D'accord, ouais.
1: Ok. Mmh.
3: Ouais, je comprends parce que c'est.
1: Oui, c'est un gros travail.
2: Et puis on va inviter la personne. Alors en fait, là, ça s'inspire d'une méthode qui s'appelle la biographie thérapeutique, qui elle est plus longue. Mmh. Mais c'est cette approche-là de regarder la réalité, de vraiment, puis de découvrir la personne qu'on est en fait. La personne qu'on est, les aspirations profondes qu'on a à travers cette exploration. Okay. Il y a des fils rouges, par exemple. Vous voyez, moi, j'ai fait ce travail de biographie thérapeutique. Je le savais avant, mais c'était apparent. Le fait de chercher, le fait d'aider, la musique, la spiritualité. Il y a des choses qui reviennent
1: tout
2: le temps.
1: En fait, finalement, tu te mets devant les yeux ce qui est là, ce qui est un peu inconscient ou ce qui est quelque chose qui est autour de toi, mais que t'as pas
3: saisi, quoi.
1: Ouais, verbalisé. Et finalement, le logothérapeute, il t'aide à le verbaliser.
2: Et à te voir comme une personne libre. C'est-à-dire à te voir comme quelqu'un qui a exercé sa liberté. Et donc, quand tu as fait le récit de ton histoire, quand tu as écrit ton histoire, tu es plus capable de l'inventer.
1: Ok.
2: Plus capable d'inventer la personne que tu veux devenir. Tu sais plus qui tu veux devenir, es et qui tu veux devenir.
1: J'ai encore une petite dernière question sur la pratique, et puis je pense qu'après on fera une deuxième pause musicale. Tu disais là que ça durait à peu près, par exemple pour ce cas-là, une quinzaine de séances. C'est tous les combien? Enfin, il y a une règle.
3: Le rythme, grosso modo.
1: Ouais, voilà, séances.
2: Pour une personne comme ça, je proposerais une fois par semaine, une fois tous les 15 jours. Je pense qu'une fois tous les 15 jours, ce serait mieux, parce que ça laisse le temps,
1: le temps de
3: mûrir,
2: de cheminer entre deux séances.
1: Ok.
2: Mais il y a des. Moi, par exemple, quand j'ai demandé à être accompagné, je la voyais tous les 2 ou 3 mois.
1: Ah ouais?
2: Ouais.
1: Ah oui, c'est plus long, quoi.
2: Mais c'était parce que j'avais pas un problème à résoudre, j'avais juste à cheminer. Oui, oui. Elle me donnait des bouquins, elle dit tiens, vous pouvez lire ça. Voilà.
1: Ok.
3: Il faut avoir le temps de le lire, etc.
2: En fait, chacun,
1: il n'y a pas de règles. Ouais, ça dépend beaucoup du cas. Bon, en tout cas, effectivement, c'est plus clair, je trouve, de comment ça se déroule. On est parti, Jean-François, pour une deuxième pause musicale.
3: Allez, c'est parti.

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1: Auditrices et auditeurs de Cala, nous sommes toujours dans l'émission Couleurs du monde en compagnie d'Hervé, qui est logothérapeute. Et nous avons écouté à l'instant une chanson de Renaud qui s'appelle Mistral Gagnant. Est-ce que tu peux nous dire, Hervé, pourquoi tu as choisi cette chanson ?
2: Oui, cette chanson, j'y ai pensé lorsque j'ai pensé à la préparation de cette émission, et je trouve qu'elle illustre les trois, ce que Viktor Frankl appelle les trois avenues principales pour chercher le sens. Mmh. Il y a trois avenues principales qui sont les valeurs d'expérience, ce que nous recevons de la vie, l'expérience de la beauté, l'expérience de la culture, l'expérience de l'amour.
1: Ok.
2: Donc, quand il dit « à m'asseoir sur un banc, 5 minutes en rythme de toi », on imagine cette personne qui est juste dans qui savoure la présence
3: de l'autre.
1: De l'autre. Tout à fait.
2: Et entendre ton rire, c'est pareil. Mmh. Enfin, ce papa qui est émerveillé de rire de cet enfant. Enfin, voilà, ça nous parle comme on est parents.
1: Bien sûr.
2: Donc ça, c'est les valeurs d'expérience, les valeurs de vécu, les valeurs d'expérience. Il y a les valeurs de création, c'est-à-dire ce qu'on apporte à la vie.
3: D'accord.
2: Un ingénieur va construire un pont, un compositeur comme Renaud va faire une chanson.
1: Ouais.
2: Donc voilà, ça c'est ce qu'on apporte à la vie. Donc quand on travaille notamment, on est dans
1: les valeurs. C'est notre contribution finalement.
2: Oui, c'est ça. Ouais. Et puis il y a la troisième famille de valeurs, c'est les valeurs d'attitude. Alors la valeur d'attitude, c'est l'attitude qu'on choisit devant la souffrance inéluctable. Donc c'est une valeur élevée, rare. On a peu l'occasion de la vivre, mais elle existe quand même. Parce que si elle n'existait pas, il y a des situations qui n'auraient aucun sens. Des situations de souffrance extrême, comme il a vécu dans les concentrations, là qui n'auraient aucun sens. C'est-à-dire que la personne, elle est réduite à ne pas être humaine, en fait.
1: Ouais.
2: Et donc, dans ces circonstances extrêmes, il y a toujours la possibilité de l'attitude qu'on va choisir par rapport à ce qui nous arrive.
1: Ok.
2: Voilà.
1: Oui.
2: Alors je me suis dit, Renaud, là, dans ces cas-là, cette chanson, est-ce que je peux le faire? Je dirais que quand même, Renaud, c'est un révolté. Dans la chanson, le bon temps qu'est mort et je m'en fous. Donc en fait, il est assez pessimiste, Renaud.
1: Oui.
2: Mais il choisit quand même de vivre. Il se suicide pas.
1: Oui.
2: Et pourquoi est-ce qu'il vit? Il choisit une attitude qui fait que il continue à vivre et il continue à chanter. Mmh. Voilà.
1: Oui.
2: Donc le combat ordinaire, je sais pas si vous connaissez la bande dessinée.
1: Bien sûr,
3: génial, ordinaire. Ouais, super BD. Ouais.
2: Mais voilà, je trouve que cette expression là, le combat ordinaire,
1: c'est
2: illustre bien.
3: Non, c'est Larsenet.
1: C'est Larsenet, moi, c'était l'un ou l'autre. Ouais, j'adore Larsenet aussi.
2: L'expression, voilà. Alors il y a des situations extrêmes, mais nous-mêmes tous, nous sommes des héros ordinaires en fait par l'attitude qu'on choisit par rapport à des choses que l'on choisit pas.
1: Bon,
2: voilà, donc
1: merci Hervé.
2: Cette chanson illustre les trois valeurs d'attitude.
3: Super,
2: comme ça, j'ai gagné du temps sur ma présentation.
1: Alors oui, parce qu'on va passer à la dernière partie de l'émission.
3: Et qu'il nous reste plus que 5 minutes.
1: Et en 5 minutes, tu vas nous dire, Hervé, la logothérapie, pour qui? Et pour quelle pratique, pour quelle problématique?
2: Voilà, alors je vais répondre d'abord pour qui.
3: Pour toute
2: personne, pardon.
3: Pour tout le monde.
2: Oui, ouais. Tout à fait. Ouais. Merci. Exactement. T'as bien compris,
1: Jean-François.
2: Une bonne note pour Jean-François.
3: Merci.
2: Pour toute personne qui croit qu'elle a une marge de manœuvre dans sa vie, voilà. Donc, toute personne qui est à la recherche de sens et que cette recherche de sens ne laisse pas tout à fait tranquille.
1: D'accord. Ouais.
2: Voilà. Y a des moments dans la vie où la question se pose de manière plus cruciale.
3: Plus franche.
2: Plus franche, oui, c'est ça. Un changement important, une rupture, le décès d'un proche, la perte d'un emploi, enfin les accidents de la vie qui peuvent nous dire, mais en fait, comment je continue? Donc là, elle se pose pour des personnes comme ça. Deuxième situation, la frustration existentielle des personnes qui vont ressentir un ennui. Ma vie n'est pas intéressante. Mmh. Des personnes qui vont apparemment avoir une vie bien,
1: oui.
2: Mais finalement,
1: et ils se sentent pas satisfaits,
3: ouais,
1: en fait.
3: Ouais. Perdent le sens, quoi.
1: Ouais. Voilà.
2: C'est ça.
1: Ouais,
2: okay. Donc, on parle de frustration existentielle et ça peut même aller jusqu'au vide existentiel. Donc, la frustration existentielle, elle est normale. Enfin, ça veut dire qu'on est humain et qu'on est en quête de sens. Le vide existentiel, c'est pathologique. Ça peut avoir différentes formes, comme la dépression, comme l'agressivité. Ou comme les addictions. Moi, je vais aider la personne dans sa recherche de sens, mais s'il y a une addiction, je vais la diriger vers une personne spécialisée.
1: Ouais, quelqu'un qui est spécialiste, bien sûr.
2: Et la dépression, c'est pareil. Je vais pas. Je peux l'accompagner, mais s'il a besoin de médicaments,
3: il faudra enrôler derrière.
2: Alors, en sachant qu'un tranquillisant, c'est pas ça qui apporte la paix intérieure. Un tranquillisant, ça donne les moyens.
1: Ouais, c'est une béquille en fait. Jouer, le temps de travailler sur soi pour s'en sortir.
2: Mieux. Ouais. Mais ça peut être en accompagnement, c'est-à-dire que ça peut, enfin, c'est même bien, je trouve, d'avoir les deux, le psychiatre ou le psychologue, et puis le logothérapeute qui va aider la personne à trouver sa boussole intérieure et à savoir pourquoi est-ce qu'elle veut continuer.
1: Mais
2: à
1: oui, aller. Bien sûr.
2: Voilà, un trouble psychique aussi, ça peut. Alors là, pour le coup, là, il y a vraiment combien de minutes?
3: Deux.
2: Donc là, pour le coup, je peux venir que en accompagnement, mais pas. Je peux pas. Voilà.
1: Tu peux pas soigner, mais par contre, tu peux apporter quelque chose en plus qui pourra aider la personne.
2: C'est la différence entre le cure et le care. C'est-à-dire que je soigne pas, mais je prends soin.
1: Ok.
2: Et puis des personnes qui ont un choix important à faire. C'est l'exemple que j'ai donné tout à l'heure. Voilà. Donc on va aider la personne à
3: choisir.
2: À choisir. Avoir un interlocuteur, en fait. Rien qu'avoir un interlocuteur avec qui.
1: Bien sûr.
2: Ouais. Voilà. Et donc il reste une minute pour parler des méthodes. Il y a deux inspirations pour la méthode, c'est l'autotranscendance et l'autodistanciation. L'autodistanciation, c'est par exemple. À une personne qui a 30 ans, de dire vous serez comment à 80 ans? Qu'est-ce que vous direz sur votre vie à 80 ans? Et là, la personne, en fait, elle va parler de ce qu'elle souhaite.
1: Eh oui, bien sûr.
2: Et donc ça, c'est de l'autodistanciation. Je prends de la distance par rapport
3: à mon présent.
2: Oui, à mon présent. Ouais, okay. Et puis l'autotranscendance, elle s'appuie sur le fait que Viktor Frankl et Siptik Kierkegaard qui dit que la porte du bonheur s'ouvre vers l'extérieur. Elle ne s'ouvre pas vers l'intérieur. C'est-à-dire que la personne, elle va accomplir le sens en s'ouvrant vers l'extérieur, pour une cause ou pour une personne. On va inviter la personne à ouvrir le regard, à élargir le regard et regarder à quoi elle est appelée. Non pas ce qu'elle a envie de faire, mais qu'est-ce que la vie attend d'elle.
1: Mais on en revient à la légende personnelle, je suis désolée, il y a quand même un truc.
2: Donc, voilà, je ne sais pas si...
3: Alors, c'est super.
1: Tu as bien

0: ouvrirlespossibles.fr.
1: D'accord. On mettra tout ça dans le podcast et on les ajoutera même quand ce sera concrétisé.
0: Vous prenez rendez-vous et puis déjà.
1: Je peux donner ton nom de famille du coup ?
0: Oui, oui.
1: C'est Hervé Bruno.
0: Oui.
1: Voilà pour les personnes qui souhaiteraient.
2: Bruno, B-R-U-N-E-A-U.
0: Merci.
1: Et tu voulais nous parler d'un colloque aussi, d'un petit projet.
0: Ou alors on le mettra sur le site.
1: Bon, vas-y, tu peux le,
0: donc,
1: peux le dire.
0: Donc, colloque de logothérapie le 15 novembre. Le dernier, il a eu lieu il y a 6 ans. Donc,
1: d'accord. C'est à Paris, c'est bien ça.
0: Ouais.
1: Okay.
0: Comment l'élan de la logothérapie.
1: On mettra sur le site les informations complémentaires vers ce colloque. Hein.
0: L'élan de la logothérapie pour faire face aux souffrances de notre temps.
1: D'accord.
0: Ce sont des logothérapeutes, une dizaine d'intervenants sur la journée qui vont présenter leur pratique.
1: Ok.
0: Donc, destiné aux professionnels, mais aussi au grand public qui découvriront la logothérapie.
2: Eh ben, c'est super. Merci beaucoup, Hervé.
1: Merci, Hervé.
0: Avec Franck Bonnet, que la radio connaît, on va faire une marche sur les pas de Viktor Frankl. Okay. Le 12 octobre.
1: Très bien.
2: Prochainement.
0: Il faut se connecter. Il faut se mettre sur l'appli.
2: L'appli Knock.
1: L'appli Knock. Ok. Très bien.
0: C'est caca. Et moi, je vous remercie pour vos questions.
2: Ah ben.
1: Et merci beaucoup, Hervé. Merci Jean-François, auditeur et auditrice de Calade. À la prochaine pour les couleurs du monde.
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0: Deux heures.